0: y en a qui n'ont pas besoin de logiciel pour chanter juste. C'est le cas de mon invité de ce soir. Non mais quelle voix, Christophe Willem.
1: Merci.
0: Système. On va en parler tout à l'heure de cette nouvelle chanson. J'ai essayé de gratter des infos sur le nouvel album.
1: Ah ouais, je sais que je te connais. Hein.
0: Voilà. Même si eh bien, ton attaché de presse en coulisses, juste avant que l'émission commence, a dit « Sois sage et ne raconte pas tout ».
1: Non.
0: Donc voilà, débrouille-toi avec
1: baïonnée.
0: Ça. Mais je voudrais quand même... C'est un peu sexy, ça.
1: Oui, un petit peu, je trouve.
0: Ouh là là, il fait chaud. Il est que 20h03. Christophe, avant, il faut qu'on parle de la dernière fois qu'on s'est vu, c'est-à-dire Corsu Mezzu Mezzu.
1: Ah ouais. C'est fou.
0: Stade Vélodrome. Tu chantes. Il y a une quarantaine d'artistes qui sont là. Il y a 3000 choristes. Enfin, c'est complètement fou. Stade Vélodrome à Marseille et Patrick Fiori, donc, qui fait chanter tout le monde en Corse. Cette chanson Lettera d'Argentina, là, t'es en duo avec Alizé sur l'album Corsu Mezzu Mezzu. Mais ce soir-là, t'étais pas avec Alizé.
1: Oui, c'est avec lui, ça s'appelait Delia.
0: Ouais, c'est ça.
1: Et avec qui j'avais déjà chanté d'ailleurs. Il y avait une autre opportunité comme ça une fois en Corse. Ouais. Et du coup, Alizé pouvait pas être avec nous ce jour-là. Et c'est Delia qui l'a remplacé. Oula. Et très, très bien remplacé. Donc, j'étais heureux de la retrouver. Et
0: bah,
1: puis,
0: oui.
1: Je pense que pour elle, ça lui a dit quand même une petite dose de stress supplémentaire. C'est coucou, on va chanter. C'est pas on va chanter au Troquet du Coin, c'est on va chanter au Vélodrome.
0: Au Vélodrome.
1: Ouais, non, c'était fou.
0: Autre moment de live que tu as vécu avant de faire ton retour avec System, c'est ton invitation au concert de Théodora.
1: Ah ouais.
0: Théodora qui a 20 ans et des poussières, qui a raflé 4 victoires de la musique cette année sur 5 nominations. C'est vraiment la chanteuse dont tout le monde parle. Elle faisait son premier Zénith de Paris et elle t'a invité, ça a donné ça. Quand je...

0: gamins qui ont l'âge de la chanson.
1: Incroyable.
0: Et qui la chantaient. Et c'était un moment fou. Est-ce que tu peux me raconter comment tu t'es retrouvée au Zénith de Théodora?
1: Mais écoute, l'histoire, elle est vraiment, vraiment folle. Théodora et son équipe, les deux, en fait, m'ont contacté via Instagram.
0: D'accord.
1: À peu près 3 semaines avant et m'expliquer un peu le concept. Ils disent voilà, en fait, je serais hyper contente si tu me dis oui. On voudrait que tu viennes chanter double jeu sur scène. Alors moi je dis ben d'accord, ben c'est génial.
0: Enfin, t'étais familier flatté avec son travail à elle.
1: Ah, bien sûr. Ouais, voilà. Enfin, moi j'ai toujours dit, tu vois, aussi bien du son que le travail d'image. Il y a un énorme travail d'image avec Théodora que je trouve fascinant. Enfin pour moi ça me rappelle vraiment les grandes heures de Grace Jones, Jean-Paul Good. Tu vois les clips hyper travaillés. Donc elle fait beaucoup de bien, je trouve, à la musique française vraiment. Et donc très très très flattée et en même temps hyper flippée. C'est-à-dire que t'arrives sur une scène du Zénith de Paris. Donc déjà, bon, c'est quand même assez flippant, le Zénith, on dirait pas, mais quand même.
0: Si, quoi, il y a des milliers de personnes.
1: Oui, puis là, t'es quand même dans une salle chauffée à bloc, parce que c'était la première de Théodora au Zénith. Donc si tu veux, tu te dis, mais comment ça va se passer?
0: Oui, et comment je vais m'intégrer dans le show?
1: Mais complètement.
0: Oui.
1: Et en fait, Théodora, avec donc pas mal de guests, ce qu'elle a fait dans pas mal de shows, de concerts qu'elle a fait, et elle me dit, voilà, j'ai une personne avant toi, il y a Gims qui vient après, il y a Rema. Non, mais j'y attends, mais qu'est-ce que je viens foutre au milieu?
0: T'étais comment dans les coulisses?
1: Non mais je t'explique même pas. Une boule au ventre, j'ai perdu 47 kilos en allant sur scène. Non mais vraiment, et tout le pire, c'est que même mon équipe était là. J'étais là, non mais je vous en supplie, vous vous rendez pas compte, le trac que j'ai, c'est quand même hyper flippant. Et plutôt que de me dire, mais non, ça valait. Non, franchement, c'est vrai que c'est chaud. Non, mais vraiment, ils me disaient ça.
0: Ils sont terribles.
1: Mes amis et tout avant. Ouais. Parce que évidemment, quand elle m'a proposé, je dis, mais moi, je dis oui. Tout de suite. Puis après, tu dis. Alors après, tu réfléchis, en fait.
0: Et tes proches, ils commencent à te dire, t'es vraiment courageux, hein, d'y aller.
1: Ah non, mais je te jure. Après, par contre, c'est là que je me suis dit, mais c'est dingue. Tu vois, ma nièce, qui a 20 ans, justement, hyper fan de Théodora, comment te dire que je suis son tonton préféré? C'est-à-dire que d'un seul coup, non, mais t'as chanté avec Théodora, quoi. Ouais. Mais tu la connais bien, t'es pote avec. Bah, je dis, on va pas non plus se faire une bouffe tous les 4 jours. Mais, il y a une rencontre artistique qui s'est passée, qui a été vraiment géniale. Parce que vraiment, je tiens à le dire, mais vraiment, elle a été, mais d'une générosité, elle, toute son équipe, vraiment. Dès que je suis arrivé, on répète l'après-midi, le dimanche après-midi, tout le monde hyper cool. Mais que ce soit, je te dis, du manager, du technicien, des danseurs qui étaient sur scène, en disant, oh, mais quand on a vu que tu étais là aujourd'hui, on a halluciné. Elle nous avait dit, elle nous avait parlé de l'idée, mais on ne savait pas si tu allais venir ou pas. Enfin, vraiment, c'était hyper bon enfant, super ambiance. Vraiment à l'image de ce qui s'est passé après sur scène avec le public, qui était carrément improbable. C'est-à-dire que tout le monde connaissait la chanson, mais par cœur.
0: Est-ce que tu en doutais de la qualité intemporelle et du tube qui dure de double jeu? Est-ce que là, tu te l'es pris un peu en pleine poire?
1: Bah là, franchement, ouais. C'est-à-dire que le côté intergénérationnel comme ça, j'avais pas idée que c'était à ce point. Et après, si tu veux, on a vachement parlé, ils m'ont dit, mais non, mais tu te rends pas compte. En plus, il y a une trend sur TikTok qui existe depuis pas mal de temps. Et donc, c'est vrai qu'il y a tout un tas de jeunes qui se sont emparés de ce titre. Et je pense qu'aussi, Théodora, c'est ça qui la faisait marrer. C'était de se dire, bah attends, on va lui demander de venir, vu que tout le monde est un peu en train de reprendre le titre, ça serait génial qu'il accepte. Et bon, bah, du coup, je l'ai fait. Mais c'était fou, tu vois, vraiment. C'était comme dans mes concerts. C'est-à-dire que vraiment, tu vois, je lâchais le micro, tout le monde connaissait les paroles. Enfin, j'ai trouvé ça ouf et c'était tellement, tellement bienveillant. Il y avait beaucoup de bienveillance dans cette salle. Et tu vois, avec tout le bordel qu'on vit en ce moment, ça fait vraiment du bien. Tu dis vraiment, la musique a ce pouvoir. Je pense qu'aucune autre chose ne peut avoir de fédéré à ce point-là. Et j'ai trouvé ça fou.
0: On va se plonger maintenant dans une nouvelle chanson qui s'appelle

0: extrait de ton 7e album.
1: Ouais. C'est vrai que c'est le 7e album, c'est vrai que ça passe très très vite.
0: Ouais. Et 20 ans de carrière, c'est très mignon d'ailleurs, parce que avant de lancer System, la nouvelle chanson, et donc finalement de mettre en place tout ce 7e album et d'annoncer ton retour, t'as fait un petit récap des 20 dernières années.
1: Bah carrément.
0: Et que évidemment que la première fois de ta vie que t'étais en studio pour enregistrer ton premier album, si on t'avait dit on se retrouve pour le 7e avec 20 ans de carrière,
1: j'aurais dit mais c'est une blague, je pense que ouais. Pas du tout. Non non, mais c'est ça qui est fou en fait avec ce métier, c'est que t'es tellement dans une dynamique, tu rencontres tellement de gens et que la musique, on en parlait tout à l'heure, mais la musique ça sert à fédérer. Ouais. Et en fait, toutes ces rencontres, ça te nourrit énormément aussi. Là, sur ce nouvel album, justement, bah, comme System par exemple, j'ai bossé avec une nouvelle équipe aussi. Donc c'est Noé Tristram et Marceau. C'était la toute première fois que je bossais avec eux.
0: Okay.
1: Donc je me suis amusé. Il y a aussi des équipes plus anciennes. Donc on a mélangé tout ça. Et c'est toujours enrichissant parce que c'est vrai que nous, on voit pas le temps passer. Réellement, c'est-à-dire que quand on me dit 20 ans, tu vois, quand vraiment j'ai réalisé que ça faisait 20 ans, en fait, moi, j'ai l'impression que c'était hier, en même temps que c'était une autre vie. Enfin, oui. Tu vois, il y a un truc un peu bizarre, comme quand tu vis un truc qui chamboule littéralement ta vie, en fait, parce que réellement, la nouvelle star a complètement chamboulé ma vie.
0: Et c'était il y a 20 piges.
1: C'était à 20 ans, ouais, exactement. Ouais.
0: C'est fou. Et alors, ce qui me fait plaisir, c'est que tu dis que tu t'es amusé pour préparer ce nouvel album, parce que si on rembobine un peu, avant Covid, il y a ton album Rio en 2017. Ouais. L'après Rio, c'est pas passé très bien.
1: Ouf, non, voilà. Carrément.
0: T'as pas kiffé le disque, alors que je trouve sous-coté, parce que moi je le trouve vraiment cool. Mais en tout cas, il a pas marché autant qu'il aurait dû. Donc, tu perds un peu confiance.
1: Ouais.
0: Tu perds un peu envie.
1: Exactement.
0: Bim, 2020, le Covid.
1: Ouais, par-dessus, histoire d'en mettre une petite couchette.
0: Ouais. Tu vois. Et finalement, quand même, tu reviens avec Panorama en 2022, qui cartonne, qui fait une très belle tournée et tout. Et donc, mais oui, moi, je me suis dit, bon...
1: Dans quel état d'esprit
0: j'étais ? Dans quel état tu aimes de retourner à ta table de travail, finalement ? Est-ce que, voilà, on est plutôt confiant ? Est-ce que tu as gardé cette confiance et cette joie de Panorama ?
1: Alors, en vrai, je ne suis pas dans un truc de confiance. Si tu veux, je suis plutôt dans un truc, mais je pense que c'est... justement, tu parlais de l'échec de l'album Rio, entre autres.
0: Oui, enfin, relatif, hein, parce qu'il a quand même existé, ce disque.
1: Oui, il a existé, mais c'est vrai que ça n'a pas été accueilli comme j'aurais aimé. Et si tu veux, à chaque fois, les gens se disent « Ouais, c'est un truc d'ego quand les artistes ont des échecs. » C'est pas là que ça se situe, en fait. C'est surtout que nous, en fait, quand on défend un projet, on est la face visible de tout un tas de gens avec qui on travaille, que ce soit des auteurs, des compositeurs, la maison de disques, ton équipe, en fait, si tu veux. Et d'un seul coup, tu te dis « Merde, j'ai failli, quoi. » Donc c'est cette sensation, si tu veux, de pas avoir été à la hauteur aussi de tous ces gens qui te font confiance.
0: Et leur travail et leurs efforts.
1: C'est ça qui te met un coup, en fait. Mais
0: t'as mis du temps. Entre Rio et Panorama,
1: Ouais, c'était assez long entre les deux. Bah, alors après, tu l'as dit aussi, après il y a eu le Covid, qui a quand même mis tout à l'arrêt. Et en même temps, si tu veux, toutes ces expériences-là, tu vois, je pense que quand tu es au début d'une carrière, tu crains absolument le moment de l'échec, parce que tu sais que ça va arriver. C'est-à-dire que moi, si tu veux, le truc était écrit, quand tu gagnes une émission et que tu vends énormément de disques d'un coup avec un tube comme Double Jeu, à un moment, tu sais que tu vas avoir un petit mur sur ton chemin.
0: Ah, donc t'attendais le retour de bâton.
1: Je n'étais pas en mode, tu sais, comme j'attends le bus, je vais attendre le mur, mais je me disais, ça va quand même arriver. Ouais. Tu vois, tu le sais, en fait, parce que mathématiquement, de toute façon, dans la carrière d'un artiste, t'as des hauts, t'as des bas. Et en fait, tu vois, ce que je dis souvent, là, quand je croise des artistes aujourd'hui, en développement, il y a plein de nouveaux talents que je trouve assez hallucinants. Je leur dis, arrêtez d'anticiper ou de craindre ça. Je pense qu'il faut vraiment accueillir littéralement le truc, parce que moi, réellement, tu parlais de Rio, mais l'échec de cet album-là, en fait, moi, c'est vraiment ce qui m'a vraiment construit. C'est-à-dire que quand à un moment, tu as la sensation que t'es plus vraiment en pilote automatique et que tu dois réellement retrouver la raison première pour laquelle tu fais les choses, ben, tu vas vraiment puiser en toi et du coup, ça te donne une force très différente. Donc moi, vraiment, tu vois, l'étape Rio, qui m'a permis d'aboutir après avec Panorama, et là, ce nouvel album, j'arrive pas en me disant « Ah bah c'est super, Panorama a bien fonctionné, donc celui-là, c'est pareil, ça va y aller.
0: Ouais. »
1: Non, là, j'y vais avec quelque chose. Je me suis beaucoup amusé. C'était très, très, très libérateur, cet album, vraiment. Parce que déjà, j'ai recomposé, j'ai réécrit. Sur Panorama, je voulais pas, parce que j'étais sur le trauma d'album Rio, donc je ne voulais pas du tout. Tu vois, j'étais vraiment dans ce truc-là.
0: Ouais, donc t'as réglé des trucs.
1: Ouais.
0: Ça, c'est bien.
1: En tout cas, vraiment, il y a eu beaucoup, beaucoup de bienveillance. Tu vois, toutes ces équipes avec qui j'ai bossé sur le nouvel album, eux, si tu veux, ils sont cette image-là. Ben, on parlait d'ailleurs du public Théodora, mais j'ai bossé avec des équipes plus jeunes. Eux, ils sont sur ce truc, mais tu te rends pas compte, en fait, de qui tu es et de ce que tu représentes pour une génération, en fait. Enfin, il y a certains qui m'ont dit, mais nous, en fait, limite, quand on t'a vu à l'Investa, on s'est dit, ah ben, nous aussi, on peut faire un truc, parce que d'un seul coup, tu sortais complètement des sentiers battus. Donc, si tu veux, on se rend jamais compte de l'image qu'on envoie aux gens. Alors évidemment, tu as des haters, des gens qui t'aiment pas. Bon, ça, à la rigueur, ça existe toujours. Mais c'est bien aussi d'accepter les compliments et les choses qui te poussent, en fait. Tu vois, plutôt que t'es toujours là à t'excuser d'être là, bah merci, c'est gentil. Non, il faut les accueillir.
2: Il
1: faut les accueillir parce que c'est aussi ce qui te permet de grandir et d'évoluer, en fait. Donc cet album, le nouvel album, j'ai vraiment travaillé avec ce côté totalement libérateur de, il y a absolument aucun tiroir, aucune case. On s'amuse. On fait un album qui, moi, me fait du bien, qui nous fait du bien à tous. Hein, toutes les équipes avec qui je bosse sont vraiment à fond dessus. Et on se dit, bah voilà, évidemment, on espère que le public le recevra avec autant de plaisir que nous, on a eu à le faire. Mais en tout cas, si tu veux, c'est très, très, très libérateur. Et c'est d'ailleurs ce qui a amené le mec qui fait les questions-réponses, carrément.
2: J'adore. Vas-y.
1: C'est ce qui a amené vraiment le thème de l'album. Le thème de l'album, c'est vraiment la liberté, mais avec un grand L, tu vois. On parle vraiment de liberté, de tout ce qui bloque notre liberté. C'est pour ça que Système...
2: Oui, alors Système, dans
1: tout ça. On trouvait ça cool que ce soit le premier single, parce qu'on se disait, voilà, c'est intéressant de se dire, puisqu'on va parler de liberté après, bah, un des trucs qui bloque beaucoup notre liberté aujourd'hui, ou qui nous enferme un peu, c'est tous ces différents systèmes dans lesquels on est tous, volontairement ou pas, un peu enfermé, que ce soit les réseaux sociaux, que ce soit le système politique, le système amoureux,
2: le patriarcat.
1: Non mais le patriarcat.
2: Non mais ça va mieux.
1: Non mais
2: je vois un mot toutes les 5 minutes, mais quand ça sort, elle est contente.
1: Non mais tu vois ce que
2: oui,
1: je veux dire
2: oui,
1: ou pas
2: oui. On est dans des carcans.
1: Ouais, on est dans des carcans. Et si tu veux, Système, c'est pas du tout un titre qui dénonce genre le point levé. Non, c'est pas ça. C'est juste une question de dire, ok, on est tous là-dedans d'une manière ou d'une autre. Faut juste en avoir un peu conscience, ça permet de faire un petit pas en arrière et voilà, de le tenir à distance et pas être les deux pieds dedans. Et pour moi, ça, c'est une des étapes qui permet de retrouver un peu notre liberté. Et notre liberté, pour moi, c'est d'être un peu plus connecté avec soi-même, plutôt que d'être connecté avec tout ce qui est autour de nous en permanence. Ouais. Et donc, c'est ça un peu le point de démarrage de l'album.
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0: Système, c'est Christophe Willem qui est de retour. Le carcan dans lequel on est, donc constat joyeux et sautillant, mais constat quand ouais. même. Du coup, c'est la chanson qui va ouvrir l'album. Ça va raconter une histoire un peu dans l'ordre.
1: Il y en a une autre avant qui ouvre l'album, okay. Qui est La Route, qui parle d'une route où ça parle vraiment. C'est pas le titre. De toute façon, je ne te donnerai pas le titre.
0: De mais l'album. Ah, ouais, c'est
1: même
0: ça.
1: Même pas le titre des autres chansons. Non, petite, peut-être, je t'en lâcherai un ou deux. Ouais. Mais non, la première chanson, là, telle que c'est en train de se profiler, parce que tous les titres sont faits. Là, on est en train de peaufiner la production, en vrai.
0: Ah, mais c'est un bon moment, ça.
1: Ah ouais, non, mais c'est le meilleur. Parce que c'est là que tu dis, alors, jusqu'à où on va aller, tu vois. Donc ça, c'est assez kiffant. Pour le coup, c'est vraiment le moment que j'adore. Et il y a un titre qui parle d'une route. Voilà, cette route vers le bonheur, ce qu'on
0: cherche.
1: Sur
0: la route de Memphis ?
1: Ça pourrait, mais non, ça n'est pas celle-là. Donc c'est plutôt ce titre-là qui parle de ce chemin
0: okay.
1: qui ouvre. Je pense que c'est celui-là qui ouvrira l'album et puis après ça évolue.
0: Ok. Et après on va
1: vers
0: la liberté.
1: Exactement. Et on va aussi bien dans la liberté, la libération au niveau des textes qu'au niveau du son. Toute l'équipe qui est autour, eux sont dans ce truc justement. Ils sont très contents de l'album et ils sont aussi dans ce truc de dire mais là on a l'impression qu'on retrouve un peu ta folie en fait, ce côté un peu justement hors cadre où on n'arrive pas à te mettre dans une case. Et c'est ça aussi qui m'a vachement stimulée sur cet album, c'est quand je posais la question à toutes ces équipes que je connaissais pas forcément, qui me connaissaient que à travers ma musique, et tous me disaient bah nous en fait le truc qui nous excite c'est qu'en fait on n'arrive pas trop à te mettre dans une case. Tu peux faire un truc très variété française, tu peux faire un truc un peu plus soul, tu peux faire un truc un peu électro. Et donc, du coup, on a ce truc où on n'arrive pas vraiment à te cerner totalement. Et en fait, si tu veux, c'est ça aussi qui a vachement marqué la dynamique de l'album, c'est de se dire, mais si en fait, mon style musical, c'est justement d'écouter moi ce qui me parle.
0: Ouais, et de ne pas choisir forcément.
1: Et, ouais, et de garder tout cet éclectisme-là, en fait. Et si tu vois tous les albums que j'ai pu faire depuis le début, c'est vrai que chacun est un peu dans un registre différent, parce que c'est ça qui m'amuse. Il faut qu'on s'amuse quand on fait ce métier.
0: Assemblons les pièces du puzzle, mes petits Hercule Poirot. Nous avons une chanson, Système, qui sera sans doute en deux dans l'album, rapport à la première chanson, une reprise de Sur la route de Memphis ou Sur la route toute la sainte journée de Palmas. On n'est pas encore bien sûr, mais ça sera la première. Et donc tout ça à l'automne 2026.
1: Exactement, automne. D'accord. Et alors la vérité,
0: non mais ce que oui, je te supplie, dis-moi quelque chose.
1: Mais je te dis que la vérité. C'est pourquoi il y a pas, je te donne pas de titre. Je n'ai pas encore de titre.
0: Ah mais ça c'est déjà une information, le fait là, que le titre soit pas là.
1: Mais pourquoi? Alors pourquoi? Mais, tu vois, tu vas me demander pourquoi.
0: Pourquoi Christophe?
1: Alors pourquoi? Parce que tout simplement, cet album parle de liberté. Mais je vais pas appeler l'album Liberté. Enfin, c'est non. pas possible. Quoi,
0: freedom.
1: Tu vois. Non mais oui, mais tu vois, en anglais ça passe, mais en français non.
0: Non,
1: tu vois.
0: C'est pas ouf.
1: Donc non. Donc j'ai plein d'idées et à chaque fois que j'ai une idée que je trouve intéressante et tout, je trouve que c'est trop réducteur et donc ça ne n'évoque pas suffisamment ce que je dis dans l'album. Tu vois, non, mais réellement.
0: Attends, on a internet. Je vais chercher.
1: Et évidemment, je vais essayer.
0: Chant lexical de la liberté. Est-ce que tu as tapé dans Google chant lexical de la liberté?
1: Alors vas-y.
0: Eh ben voilà, parce que moi je fais des études littéraires. Pendant que toi là, tu faisais la nouvelle star.
1: Vas-y, ça se trouve, tu viens de trouver un titre.
0: Chant lexical de la liberté. C'est parti. Émancipation.
1: Je l'ai évoqué un moment.
0: C'est pas mal.
1: Si.
0: Démocratie. Bah, en 2027, c'est emmerdant.
1: C'est dur.
0: Choix, ça fait un peu. Non, ça va pas.
1: Et en plus, alors important.
0: Libération.
1: Alors, tu sais pourquoi choix, ça va pas?
0: Pourquoi?
1: Ben, tu vois, là, je te donne une autre info.
0: Parce qu'il y a une chanson.
1: Il y a une chanson, pour le coup, qui s'appelle La Liberté. Il y en a une.
0: Ah. Oui.
1: Qui s'appelle La Liberté. Et je démarre justement cette chanson en disant être libre, c'est pas choisir, mais c'est décider, qui n'est pas la même chose. Est-ce que t'as déjà vu ça avec ta psy?
0: J'aime beaucoup ça. J'ai pas de psy.
1: Ah bah écoute, je vais te noyer les coordonnées de la mienne. Oui, non. Alors la grosse différence.
0: On fera un tarif famille.
1: Ah bah un tarif de groupe.
0: Ensemble.
1: Non mais on y va, on fait carrément un truc collectif. Non mais tu sais pourquoi c'est important?
0: Dis-moi pourquoi.
1: Parce que quand tu choisis quelque chose, tu prends pas vraiment de risques. Quand tu choisis, c'est par exemple, bah tiens, je vais manger, je sais pas moi, je mange un steak frites ou une salade César. Voilà, tu choisis.
0: Choisis entre les deux.
1: Quand tu décides, il y a une part d'inconnu dedans. Par exemple, tu vas dire, bah non, je ne vais pas manger ça. Je ne sais pas ce que je vais bouffer, mais ce sera pas ça. Tu décides pas entre deux choses identifiées.
0: Elle est au régime, ta psy ?
1: Non. Non, mais je te jure, c'est très important.
0: D'accord.
1: La différence entre choisir et décider, elle est importante. Et quand tu décides d'un truc, par exemple, tu décides de prendre ce boulot, ou tu décides de vendre ton appart, C'est toi, c'est ce moment où tu décides de quelque chose et tu sens d'un coup que tu prends une décision qui t'appartient et que tu as cette part d'inconnu. Mais tu vois ou pas? Là, je te jure, je suis très sérieux.
0: Non, mais je t'écoute.
1: Et donc, la liberté, c'est d'arriver à décider.
0: J'ai un mot qui est pas mal, là, qui est sorti dans Google.
1: Ah bon?
0: Dans le champ lexical de la liberté, je trouve c'est cool. Et je sais pas, ça te va bien, je trouve. Et en plus, il y a un jeu de mots à l'intérieur. Donc, toi, t'aimes bien les jeux de mots?
1: Ah bah. T'es prêt? Ah bah. Vas-y,
0: peut-être on va trouver le nom de ton album en direct.
1: C'est ça,
0: à la
1: évidemment,
0: radio.
1: En remerciement dans l'album, je le dis.
0: Ah, moi, je mets ma photo.
1: Ah bon?
0: Tu mets ma photo.
1: Sur la cover.
0: Non, pas du tout. Non, mais à l'intérieur. T'imagines? L'album de Christophe Willem, mais il y a ma tête.
1: Mais pourquoi pas? On est libre.
0: Ma tête avec une petite barbe. Attends, déjà, faut que tu valides le nom.
1: Vas-y.
0: J'adore. Franchement, ça tirait trop
1: bien. Ah bon?
0: Inaliénable.
1: Ah, mais c'est pas mal.
0: Inaliénable. Dedans, il y a alien et tout. Inaliénable.
1: C'est pas mal.
0: La liberté, les droits inaliénables. Inaliénable.
1: C'est pas mal.
0: Je te laisse là-dessus.
1: Bah écoute, inaliénable.
0: M'a déporté.
1: Non, mais inaliénable, c'est pas mal.
0: Oui, c'est pas mal.
1: Mais émancipation,
0: sûr.
1: C'est bien aussi.
0: Ouais.
1: Mais émancipé.
0: Mais émancipation, ça fait.
1: Il y a une connotation que j'aime
0: ouais,
1: pas.
0: Ouais, je sais pas. Ça fait Madonna, je sais pas pourquoi.
1: Bon, emancipation.
0: Emancipation.
1: Tu vois, non.
0: Inaliénable.
1: Inaliénable, c'est pas mal.
0: Franchement.
1: C'est pas mal. Non, je le note.
0: Ouais. Bon, moi, je t'embrasse.
1: Ah bon?
0: Bah oui, bisous. Ah. C'est l'heure, on a débordé.
1: Ah bon?
0: Mais je vois pas le temps passer avec toi.
1: Mais c'est fini, là?
0: Oui.
1: Bravo.
0: Bisous.
1: Bisous. C'était trop court, moi, franchement, faut que je revienne.
0: Reviens bientôt. Avant 2027.
1: Ah bah, évidemment.
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2: Une de mes artistes préférées au monde des victoires de la musique en France, aux Grammy Awards aux États-Unis, mon invitée à la classe internationale, autrice, compositrice, interprète, guitariste, Fatoumata Diawara est l'invitée de Décibel et elle vous a même déjà emmené au bal.

0: de l'âme au Mali depuis la création de ce beau projet autour de Mathieu Chédid. Fatoumata Diawara vient de sortir son nouvel album. Elle va tout vous raconter ce soir dans Décibel. Fatoumata est dans le studio. Bonjour.
1: Bonjour.
0: Qu'est-ce que je suis contente qu'on se retrouve, ma chère Fatoumata. Comment ça va?
1: Ça va bien, merci toi. Ouais,
0: ça va très bien aussi. Fatoumata Diawara qui fait une pause là de quelques heures à la maison de la radio pour répondre à des interviews, qui vient de sortir, je le disais, un nouvel album. Mais en réalité, tu es au cœur déjà d'une tournée énorme depuis le mois de mars. T'es déjà passé par l'Afrique du Sud, pas mal par la France aussi, et puis la Norvège, et puis la Suède, et puis après ça continue, l'Espagne, le Danemark, la Belgique, la Pologne, la Suisse, l'Angleterre, la Hollande. C'est dingue quand même ce rythme. T'es chez toi parfois?
1: Moi je suis chez moi, sur scène oui. Ah. Je me sens comme à la maison. C'est incroyable, c'est l'endroit où je me sens le plus vraiment comme chez moi. Oui. Je sais pas si c'est bien ou pas, ou ça va changer plus tard, mais pour l'instant... ça me manque, la scène.
0: Il faut dire que tu fais partie de ces artistes qui ont rêvé très fort d'être sur scène et qui ont dû travailler dur pour arriver sur scène. Donc peut-être c'est normal de savourer aujourd'hui.
1: Non, aussi parce que je suis passée aussi par tellement d'expériences et qui a envie de aussi se libérer. Et j'ai envie de continuer à me guérir, en fait.
0: C'est ça.
1: Les thérapies, quand tu commences à aller voir un psy, tu t'arrêtes pas, en général. Sa maladie,
0: ça
1: peut
0: durer.
1: Ouais. Donc, en gros, la scène, c'est mon psy, quoi. Je vais voir un psy et dès que le moral est bas, ben, la scène m'aide à remonter tout ça.
0: Alors Fatoumata, en parlant de voyage, la dernière fois qu'on s'est vu, c'était pour ton troisième album, London Co, donc qui nous emmenait quelque part entre Londres et Bamako.
1: Et

0: Et donc, très rapidement, te voilà.
1: Ça me manque déjà.
0: La Momalie, c'est vrai.
1: C'est magnifique, cette chanson incroyable, elle est belle. Il a fait un beau travail quand même à Mathieu. Cet album va rester dans l'histoire, ça va bien rester dans le temps.
0: Je pense qu'il va rester. Et puis, alors, ce qui est très drôle, parce que quand tu dis que Mathieu Chédid et cette aventure-là te manque, lui aussi, quand il a su que tu venais dans Décibel, il nous a envoyé un petit message pour toi, et un petit message dans lequel, tendez l'oreille, il y a une information très intéressante sur le nouvel album de Fatoumata.
2: Ma Fatou, ma sœur, c'est une pensée de ton frère Mathieu, pour te dire qu'on est toujours reliés, de près comme de loin, et que je suis très très fière d'avoir participé à cet album magnifique et tellement magique comme toi. Gros baiser.
0: Oh. Oh. Mathieu Chédid, c'est une sublime rencontre, vous deux.
1: On s'adore.
0: Mais ouais.
1: On s'adore, je l'aime tellement. C'est que parfois, quand tu laisses la place à la nature, elle te fait découvrir des belles choses. Faut avoir confiance, en fait. Faut pas toujours penser aux choses négatives. Et avec Mathieu, on a cet instinct-là, cet instinct enfant. Il y a un enfant en nous. On a des petits garçons et des petites filles en nous qui parfois connectent, et on est juste nous-mêmes. Quand on joue la musique, on est comme si on était dans un jardin d'enfants où on entendait jouer ensemble. On s'éclate, on se regarde, on rigole. On ne sait pas pourquoi on rit. Mais il y a un sentiment de bien-être et de confort et de complicité, d'amitié lorsqu'on partage la musique. C'est vraiment quelque chose que tu ne peux pas définir. Je ne saurais même pas vous dire qu'est-ce que c'est exactement cette fusion et cet amour. Parce que c'est au-delà de l'amour que les gens connaissent. Parfois, on se limite trop de l'amour classique, à se marier, sortir ensemble. Mais l'amour est vaste. C'est au-delà de tout ça. Le monde est l'amour. La vie, c'est l'amour. Donc, si on se dit, on limite tout aux relations amoureuses, on perd tellement la dimension de cette divinité, cette sensation qui est l'infini.
0: C'est ça, la force infinie.
1: La force infinie, exactement. La divinité. Ouais.
0: Dans le message, Mathieu Chédid, se réjouissait d'avoir participé au nouvel album. Il s'appelle Massa.

0: Il y a une chanson donc sur l'album qui s'appelle Massa. Cette chanson, elle donne son titre au disque. Massa, c'est Dieu, c'est l'éternel. C'est immense comme thème. Tu parlais d'amour avec un grand A, D avec un D majuscule aussi. C'est immense. Et ça donne bien le ton de ton disque. Hein. T'as décidé.
1: Exactement, c'était le sentiment de bien-être lorsque nous étions sur la création de cet album. Je sentais tellement cette harmonie et de cette sensation de bienveillance, d'être bien entourée. Pour une fois, moi qui ai galéré en tant que femme chanteuse, comédienne et musicienne, et me retrouver en face d'un homme qui me respecte et, comme Mathieu, et que mais avec lui il me rassure en fait. Et cette assurance, tu l'as pas beaucoup avec, tu l'as pas avec beaucoup de personnes. Dans chaque chose, il faut les deux énergies. Moi, je crois à la dualité. L'homme, la femme, l'eau, le feu, jour, la nuit. Et j'ai fait ma partie eau, qui est l'esprit féminine, et j'avais besoin de feu, ou je suis le feu, j'ai besoin d'eau, parce que...
2: Ouais.
1: Il faut quelqu'un pour calmer l'autre. Voilà. Si peut-être je suis trop dans l'extrême dans le texte ou trop dans le rythme, qu'il y ait quelqu'un qui dose tout cela. Sur ça, je suis pas... Je suis vraiment, j'accepte totalement de me faire accompagner.
0: Fatouma, t'as fait une tournée mondiale parce que l'album sort partout dans le monde. Parce que, bah voilà, t'es une artiste internationale, je le disais tout à l'heure, la classe internationale. Est-ce que ça simplifie les choses pour toi en te disant finalement, de toute façon, je peux bien choisir une langue, je joue en Suède, je chante pas en suédois. Tu vois, est-ce que ça simplifie les choses ou est-ce que c'est compliqué et t'as envie quand même de pouvoir avoir la compréhension de tous les publics que tu vas aller rencontrer? Je parle des paroles.
1: Les paroles, après, je traduis certains thèmes qui me tiennent à cœur, dont l'albinisme, la mutilation génitale, le mariage forcé, tous ces thèmes qui sont assez sensibles. Mais il est important pour moi de chanter en bambara parce que ma vérité compte beaucoup.
0: Sinon,
1: je serais pas, j'aurais pas cette flamme de vouloir monter sur scène tous les jours. Il faut être vivante pour pouvoir défendre tout ça et tout le temps sur la route et changer des chambres tous les jours. T'as pas de vie, en fait. Il y a beaucoup de sacrifices là-dedans. Donc, pour gagner, pour trouver le plaisir d'aller à la conquête de ton public, il faut que tu fasses quelque chose que tu te sens bien, quoi.
0: Ouais.
1: Et moi, la langue, elle est comme une connexion, une antenne entre moi et mes ancêtres. Et ça facilite tout. Dès que je monte sur scène, le fait d'être soi-même, même si t'es malade, en fait, les choses, l'ange de la musique t'aide, quoi.
0: Ouais.
1: C'est tout se met, tout est aligné, tout se... Ça, c'est en fait, la connexion est plus évidente que si tu devais faire beaucoup d'efforts et se mentir à soi-même.
0: Et puis l'authenticité aussi de cette langue qui te permet d'aborder dans ce nouvel album des thèmes extrêmement intimes. Je pense notamment au décès de ton papa avec cette chanson Tati Bakary, où tu parles de ton papa qui est parti, mais il n'y a pas que lui, il y a aussi Amadou Bagayoko, Toumani Diabaté.
1: J'en cite pas mal,
0: t'en cites quelques-uns, c'est beau comme tout.

0: thème qui est évidemment immense, plus grand que nous, et en même temps c'est le thème qu'on a toutes et tous en commun avec l'amour. Mmh. Tous dans la vie à un moment on aime, tous dans la vie à un moment on a quelqu'un qu'on aime qui meurt. C'était difficile d'écrire cette chanson pour ton
1: père ? Beaucoup. Jusqu'à présent, même quand je chante sur scène, je suis assez émue parce que l'amour que t'as pas pu exprimer de son vivant et que quand il part, soudain tu le libères.
0: Ouais.
1: Tout cet amour-là, c'est fort. Si tu te dis, en fait, je savais dire je t'aime, mais pourquoi je le sais que maintenant, seulement maintenant que je peux dire que je t'aime. Et je lui demande sa permission de lui chanter mon blues.
0: Fatoumata, sur l'album, en chanson presque miroir de celle qu'on vient d'entendre sur la mort de ton père, Tati Bakary, il y a Fala, une chanson où tu t'adresses à un orphelin.

0: Lorsque les méchants s'en prennent à toi, te maltraitent à cause de ta condition, ne leur dis rien, orphelin. Cela ne vaut pas la peine de leur répliquer. Eux seuls savent pourquoi ils agissent de la sorte. Ça, c'est du réconfort, Fatoumata. C'est de la sagesse aussi.
1: Mais imaginez cette voix... Genre, on est tous genre au-dessus d'une planète. Vous voyez la planète entière, un micro, la voix d'une femme qui parle à tous ses enfants qui vivent dans des pays des guerres. Rien que ces trois phrases. Vous voyez l'impact ?
0: Eh bien, une immense consolation.
1: Parce qu'il y en a tellement des orphelins aujourd'hui. On en crée chaque jour. Et ils ont besoin de la voix féminine, ils ont besoin d'être réconfortés. Donc quand j'ai dit « don't cry », je m'adresse au cœur de nombreux cœurs, beaucoup d'enfants et même des adultes. Des orphelins, il y en a pas mal. Hein. Et on a besoin de... Ils ont besoin de réconfort, ils ont besoin d'aide, ils ont besoin de nous entendre, savoir qu'on sait, on le sait.
0: Ouais.
1: Et
0: on les voit.
1: On les voit, on est là, quoi.
0: Ouais.

0: Les enfants, tu t'adresses aussi à eux dans la chanson Denko.
1: Denko, justement, qui veut dire la cause des enfants. Et justement, c'est dans cette chanson-là que je parle, je m'adresse aux enfants albinos et aux enfants, tous les enfants atteints de
0: handicap, physique.
1: Et de physique ou mentaux, tout ça. Et je voulais juste leur faire un clin d'œil aussi dans cet album. Et assez souvent, je chante pour les enfants, mais pas. On oublie ces enfants-là.
0: Ouais. Dans certains pays d'Afrique, on dit qu'ils sont, qu'ils portent malheur. Ouais, c'est ça. Ils peuvent être très maltraités.
1: Très, très maltraités. Et les mamans surtout. Là, je rends hommage à leur mère, à leurs parents. Et aussi, je dénonce l'histoire de l'albinisme où on tue les enfants. Et en l'occurrence, il s'agit d'un jeune albinos que j'adopte, qui s'appelle Daouda. Son père l'a rejeté et qui veut plus de lui. Et je raconte son histoire. J'ai dit, pourquoi tu le veux pas? C'est Dieu qui te l'a donné. Et ouais, tout simplement parce que tu penses qu'il est sale. Et peut-être de l'extérieur, il est sale. Mais à l'intérieur, son cœur veut de l'or. Donc en fait, j'essaie de magnifier ce que les gens voient, trouver la poésie dans ce que les gens trouvent négatif. Et ces choses-là, il faut juste qu'on embellisse, qu'on donne une autre forme. Au lieu de voir ces personnes comme... au lieu de les rejeter, peut-être si on essaie de les rapprocher, on va être surpris nous-mêmes. Parce que le problème, c'est pas eux, c'est nous le problème. Il faut qu'on reconnaisse que c'est nous qui avons des problèmes. Et que pour se guérir, il faut faire un effort d'aller vers ces enfants-là. Parce que eux, ils nous en veulent pas. Ils sont en paix avec nous. Mais c'est nous qui avons des problèmes avec eux. Et il faut que ça soit dénoncé. Il faut que les sociétés changent. On peut pas s'asseoir comme ça. Et c'est des thèmes à aborder. Même mon prochain album, je ferai un autre, ouvrirai une autre porte pour aborder encore à ce thème-là. Jusqu'à ce que les gens comprennent que c'est nous qui avons des problèmes.
0: Fatoumata Diawara, tellement j'ai l'impression en paix en ce moment avec cet album qui est sorti. C'est comme s'il y avait des thèmes, des trucs que tu avais envie d'aborder depuis longtemps et ça y est, ils sont là sur un disque pour toujours.
1: Et puis j'ai la chance que ce soit en plus mon quatrième album parce que c'est symbolique quand même, le chiffre 4. On m'a dit le symbole de la femme, c'est le numéro de la femme, c'est 4. Ah. Et l'homme, 3. Les deux ensemble, ça fait 7. Voilà, ça fait... tout est 4 jours. Je suis une femme. C'est ton numéro, quoi.
0: D'accord. Donc, quatrième album,
1: c'est symbolique.
0: Ouais.
1: Et je le dédie au divin. Et effectivement, pour... quand je vois par où je suis passée, d'où je viens, mon histoire... je me dis, j'ai de la chance quand même, même si j'ai quand même traversé des moments pas totalement agréables. Ça faisait partie de l'histoire. Et je pense que ça devait être comme ça. Pour mieux grandir et grandir plus vite, il fallait ces expériences-là.
0: C'est un euphémisme hein, quand tu dis que tu as passé des moments pas terribles ou pas très faciles, parce que tu as quand même dû t'enfuir à un moment, loin des gens que tu aimais.
1: Et je viens de loin.
0: Voilà. Parce que pour échapper à un mariage forcé, où Fatoumata s'est dit « mais non, je ne peux pas être forcée, donc je m'en vais ». Et c'était prendre un gros risque, évidemment.
1: Un très gros risque.
0: Quand tu t'es lancée dans la musique aussi, parce qu'on n'en a pas parlé, mais je pense que si vous avez vu Fatoumata Diawara au cinéma, vous savez que c'est aussi une grande actrice. Voilà, bah oui, non, mais c'est vrai quand même.
1: J'ai commencé par le cinéma,
0: oui, c'est ça.
1: Le théâtre...
0: C'est d'abord le cinéma, et alors notamment dans le film Timbuktu d'Abderrahmane Sissako, qui a été multi-récompensé au César. Donc voilà, il y a eu la danse, il y a eu le théâtre, il y a eu le cinéma. Et finalement, quand tu commences la musique, tu repars encore de zéro. Donc c'est sûr qu'il y a eu plein de moments difficiles dans cette carrière. Et alors, quand tu repenses à quand tu jouais dans les bars à Paris,
1: c'est ça,
0: tes premières chansons
1: jusqu'à 2h, 3h du matin.
0: Et maintenant, tu as une tournée internationale entre l'Afrique du Sud, le Danemark, l'Italie, la Suède, la Pologne. L'Autriche, l'Espagne, tu te réjouis de
1: ça.
0: Ce chemin
1: c'est
0: parcouru
1: comme un accomplissement. Voilà, cet album est justement la sagesse. C'est vraiment se dire, ok, Certes, je veux pas que ça s'arrête là, mais je peux dire que j'ai écrit un bout de mon histoire quand même. J'ai quelque chose à raconter. Je peux dire qu'il y a, il y a, il y a des sujets. Voilà. Si jamais j'ai écrit un livre, cet album pouvait être un point où je peux dire OK. Ouais. Ça, c'est le premier chapitre ou deuxième, je sais pas, mais c'est important ce moment.
0: Il est important.
1: Dans ma vie, ouais.
0: Et alors, vous pouvez le partager.
1: T'as des enfants, que qu'ils grandissent bien. Et enfin, dans le milieu, tu sens pas ce combat là en tant que femme. Certes, il y en a, mais moins qu'à tes débuts. Comme si je venais de traverser le pont, en fait.
0: Ouais, t'as passé un cap.
1: Oui, passé un cap.
0: Ouais.
1: Il y a plus ce souci de définir ton style. Parce qu'au départ, quand tu commences, on va te comparer à beaucoup de personnes. Il y en a qui disaient ouais, Tracy Chapman. D'autres, n'importe où, m'ont donné tellement de noms à mes débuts, j'étais là. Si, mais donnez-moi le temps, quoi. J'arrive. Je finis tout ça, là. Pour savoir qui je suis, donnez-moi la guitare. Dans 5 ans, vous saurez qui je suis. Et cette patience, il faut l'avoir. Malgré qu'il y a la vague et que toi, tu restes aligné et à mener ton public jusqu'au bout, pendant qu'ils ne te croient pas jusqu'à ce qu'ils voient, ah, finalement, je pense qu'avec cet album, les gens vont comprendre que le monde, mon genre musical, parce que c'est quand même assez atypique ce que je fais. Ça ressemble à la musique de personne. Au Mali, en tout cas, il n'y a pas de chanteuse.
0: Voilà. C'est toi.
1: C'est ouais. Qu'on ne peut pas me comparer à quelqu'un, mais pour cela, il fallait être sûr de ce que tu veux et d'amener les gens à te suivre. Et de les amener jusqu'ici. Et ça, c'est pas évident pour tout le monde, surtout les femmes. Ouais. Parce qu'on a besoin de nous voir autrement. On a besoin de nous voir nues, on a besoin de nous voir de plus en plus sexy pour exister, comme si on doit crier pour dire « mais je suis une femme ». Mais non, on ne doit pas se débattre tout le temps. C'est pas normal. La femme ne doit pas être tout le temps en train de se protéger, de se réaffirmer, de vouloir toujours convaincre les gens ce qu'elle veut faire. Il faut que ce soit plus facile que ça. Ça doit être plus évident de nous laisser le temps de nous exprimer. Voilà. Avec la dignité et avec le respect qu'on mérite.
0: Merci beaucoup. Fatoumata Diawara, invitée de Décibel. On se dit au revoir, à très bientôt, en écoutant une chanson qui s'appelle Nden, qui est un des grands moments de cet album, Massa, qui est disponible partout depuis vendredi. Nden, c'est mon enfant.
1: Justement, c'est celui, ça parle de mes enfants, quand je les quitte le matin et que je vais travailler, et que je passe toute la journée à penser à eux, je ne sais pas s'ils vont bien ou pas. Ouais. Mais en même temps, en tant que femme, pour acquérir ta liberté, il faut faire des sacrifices. Et c'est pas évident. C'est des choix à faire. Pas mal de choix et beaucoup de sacrifices. Donc cette chanson est dédiée à mes enfants. Je les aime tellement.
0: Merci.
1: Même si peut-être parfois ils se doutent, mais moi je sais que je les aime. Mais à ma manière, à la Fatoumata Diawara. Vous voyez ce que je vais dire? L'Amazon moderne.
0: Nous on adore cette façon-là d'aimer. Fatoumata Diawara. Merci, à bientôt. Merci.

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2: Oh, depuis le temps maintenant, les amis, on se connaît. Vous savez que Décibel, c'est tous les soirs sur votre radio ici. L'actualité musicale du lundi au vendredi. Les chansons préférées des auditeurs le dimanche. Et le samedi, eh bien, c'est la chanson préférée d'un ou une invitée. Ça peut être un artiste ou pas. Et ce soir, c'est une femme qui fait bouger les lignes, la société, depuis plus de 10 ans maintenant, avec la Fondation des Femmes. Vous le savez, j'en parle régulièrement. C'est un combat de tous les jours. Un combat aussi avec de grands moments comme la Nuit des Relais ou encore le concert Nos Voix pour Toutes. Parce que oui, la musique et la lutte pour les droits des femmes, en fait, elles se tiennent la main depuis le début. Alors Anne-Cécile Maillefert, soyez la bienvenue dans Décibel. Madame la Présidente, comment ça va?
3: Ça va bien, merci beaucoup pour l'invitation.
2: Avec joie. Alors déjà parce que moi, franchement, si je m'écoutais, je vous inviterais toutes les semaines, tellement j'adore vous entendre parler justement des droits des femmes et de tout ce qu'on peut faire chacun et chacune pour les faire avancer, mais aussi parce que vous avez des idées géniales avec la Fondation des Femmes. L'idée étant, comme toute fondation, hein, de récolter de l'argent pour ensuite financer des projets d'associations de terrain. Et ben parfois, pour récolter de l'argent, c'est sympa d'organiser un grand concert ou des choses comme ça. Donc la musique, en fait, elle fait vraiment partie de votre boulot.
3: Oui, aujourd'hui, oui, c'est vrai, depuis qu'on organise ce concert Nos Voix pour Toutes, qui nous permet de sensibiliser et aussi de récolter des fonds, eh ben oui, on devient voilà organisatrice de spectacles. C'est vrai que je m'y attendais pas en étant féministe, mais en même temps, il y a un peu, il y a quelque chose qui fait sens parce que on parle souvent, vous avez entendu ce mot culture du viol, mais moi je pense qu'il y a aussi une culture féministe dans notre répertoire, qu'il soit national ou international. Et en vrai, depuis très longtemps, quand on remonte,

0: Et on a toutes, en fait, au cours de notre vie, eu des chansons comme ça qui nous ont donné envie de, qui ont fait un écho, en fait, avec ce qu'on vivait en tant que femme, qui nous ont donné envie soit de pleurer, soit au contraire de se mobiliser. Dans toutes les manifs, il y a toujours les manifestations, il y a toujours des chansons.
1: Ah oui,
2: ça chante fort, les manifestantes.
0: Ça chante super fort. Et ça nous aide, en fait, énormément à nous rassembler, à nous donner de l'énergie, et dans notre quotidien individuellement, et aussi collectivement pour faire avancer nos droits.
1: Et alors, à titre personnel, Anne-Cécile Maillefer, la musique, elle a quelle place dans votre vie? Vous vous levez avec, vous chantez sous la douche, on est comment avec la musique? Dans la voiture, peut-être?
0: Oui, on est pas mal avec la musique, j'avoue, surtout qu'avec mon compagnon, il écoute aussi énormément de musique, et mes enfants, ils s'y sont mis. Mon fils, il joue du violon, là, en ce moment.
1: Oh, waouh, il a quel âge?
0: Ils adorent chanter, il a 8 ans.
1: Oh.
0: Et les deux adorent, les enfants, ils adorent chanter, et alors, c'est à mourir de rire, quoi.
1: Ouais.
0: Et c'est vraiment quelque chose qui est très compatible. Partage beaucoup, même dans les réunions de famille, par exemple, on finit toujours, tous ensemble, par mettre de la musique et chanter et danser. C'est comme ça que ça se passe, les repas de famille chez nous.
1: Et c'est comme ça que ça va se passer pendant une heure sur votre radio ici. Décibel a la joie d'accueillir Anne-Cécile Maillefer. Une playlist, oui, très féminine, mais pas que. Très féministe, évidemment. Et qui commence avec un incontournable, c'est Résiste, ouais, de France Gall.
0: Ouais.
1: Celle-là, elle est, oui, de toutes les manifs.
0: Elle est de toutes les manifs, je pense. Et moi, ce que j'adore, c'est « Résiste, prouve que tu existes ». Parce qu'en fait, pour moi, c'est essentiel quand on est une femme. En fait, si on ne résiste pas un minimum, on est tellement objectivé toute la journée. On nous refuse tellement un peu d'être considérées comme des humaines d'égale dignité que pour exister en tant que femme, qu'on soit féministe ou pas, qu'on l'assume ou pas, en fait, en vrai, on doit toujours un peu résister parce que sinon, on est écrabouillé. Et donc, il y a ce vraiment « Résiste, prouve que tu existes », c'est que voilà, c'est vraiment pour moi, quand on est une femme, on n'a pas tellement le choix que de résister. Et puis aussi parce que moi, résister, ça donne beaucoup de joie dans ma vie. J'ai de la chance, en fait, d'avoir réalisé qu'en fait, la cause des femmes était à défendre parce que je sais pourquoi je me lève le matin et ça me permet d'exister.
1: Résiste, prouve que tu existes, c'est ce que chantait France Gall en 1900.

0: paroles et musique de Michel Berger, Résiste, c'était France Gall. On commence donc sur les chapeaux de roue cette soirée avec Anne-Cécile Maillefer, la présidente de la Fondation des Femmes. C'est pas anodin de dire que paroles et musique sont signées d'un homme, en l'occurrence un grand homme, un artiste qu'on adorait, Michel Berger, parce que on va mettre tout le monde à l'aise ce soir. Oui, bien sûr que forcément cette émission prendra une tournure féministe et militante, mais les gars sont invités, en fait, Anne-Cécile, hein, dans votre combat.
1: Absolument.
0: Dans le combat de la Fondation.
1: De toute façon, les violences faites aux femmes ne sont pas qu'un problème de femmes. C'est pas que l'affaire des femmes. Les violences faites aux femmes sont quand même commises dans l'immense majorité par des hommes. Et donc, il y a aussi des messages à envoyer aux hommes. Il faut qu'ils nous rejoignent dans ce combat. Et quand ils s'adressent, il faut aussi qu'ils puissent s'adresser aux autres hommes. C'est vraiment quelque chose qu'on les incite à faire. C'est-à-dire en disant, voilà, vous, vous êtes sensible à cette cause. Super. Maintenant, allez parler à vos amis, parlez à vos fils, parlez, voilà, expliquez en fait qu'on peut être un homme différemment.
0: Et il y en a un qui a bien compris ça, c'est Eddie de Préto. Eddie de Préto, il est venu, je me souviens, chanter au gala de la Fondation des Femmes, parce que ça fait partie des événements.
1: Des manières de lever les fonds, très clairement.
0: Voilà, lever les fonds. Alors, c'est un gala, comme vous pouvez l'imaginer, c'est comme le gala pour la Fondation Alzheimer, etc. Donc, c'est des tables, un dîner très chic, etc. Et des entreprises, en fait, qui achètent des tables et tout. Donc, c'est chouette aussi, cette variété d'événements. Il y a à la fois des concerts où on paye sa place 25 ou 30 euros, et après des trucs très chics, etc. En fait, il faut s'adapter, au public.
1: Oui, ça fait partie des collectes. On fait aussi des collectes dans la rue. On vous propose de faire des dons réguliers. On fait aussi. On a vraiment toute la panoplie en fait des outils, comme le fait toutes les grandes causes, que ce soit sur le Cidaction, le Téléthon. Ouais. Nous aussi on fait ce genre de choses pour les droits des femmes et contre les violences. Donc tout l'argent est redistribué aux associations qui tous les jours accompagnent, héberge, conseille les femmes victimes de violences. Et Edith de Préto, effectivement, était venue chanter. Et c'est vrai que c'est important. Le message qu'il délivre dans cette chanson, Kid, c'est vraiment un message qui est essentiel, parce qu'en fait, il nous fait comprendre que finalement, le problème, c'est pas les hommes génétiquement, c'est la virilité. Ouais. C'est-à-dire, c'est la manière dont on a éduqué les hommes depuis petits, et ça fait des siècles et des siècles que ça dure. Et en fait, il invite à sortir de ça. Il explique, en fait, lui, on l'a un peu intimidé, son père, en l'occurrence, lui disait qu'il fallait qu'il soit viril. Ouais. Et du coup, viril, ça veut dire qu'il ait un gros sexe, qu'il soit fort, qu'il soit puissant, qu'il pleure pas.
0: Soit violent, même.
1: Qu'il soit violent, exactement. Mais il y a ça, dans la virilité. Il y a vraiment quelque chose qui est, pour prouver que tu es viril, il faut aussi que tu prouves que tu as réussi un peu à écrabouiller les femmes et les hommes aussi plus faibles que toi. Et donc, il invite à sortir de ça grâce à cette chanson. Et ça, c'est vraiment, pour moi, c'est vraiment s'il y a un truc que les hommes, quand ils veulent nous aider, s'il y a un truc qu'ils peuvent faire, c'est ça. C'est-à-dire que c'est inventer une autre masculinité, une autre virilité, et puis en parler autour d'eux et convaincre les autres hommes de les suivre.
0: Voilà, Kid, c'est une chanson, Anne-Cécile Maillefer, sachez-le, que vous avez en commun dans vos chansons préférées avec l'écrivain Éric Emmanuel Schmitt, qui était avec nous il y a quelques semaines et qui l'a choisi exactement pour les mêmes raisons. Edith de Préto, parce qu'on ne l'écoutera jamais assez, la chanson s'appelle Kid, sur votre radio, ici.

0: La voix du père au début tellement angoissante et la voix du fils à la fin si libératrice. Eddie de Pretto et Kid, très beau choix d'Anne-Cécile Maillefer, la présidente de la Fondation des Femmes, qui est notre invitée ce soir et qui partage avec nous ses chansons préférées qui sont toujours un peu voilà des chansons de lutte, des chansons qui donnent de l'élan et il en faut pour mener votre combat, je le rappelle, pour les droits des femmes et contre les violences faites aux femmes et à leurs enfants. Alors, il y a un événement qui arrive bientôt. Oui. Anne-Cécile, oui. Et on s'y retrouvera et vous y serez aussi, chers amis qui avaient la gentillesse de nous écouter dans Décibel. C'est le festival Sœurs Jumelles, ouais. Organisé par Julie Gaillet, actrice et productrice qui est très très souvent aux côtés de la Fondation des Femmes.
1: Et ambassadrice de la Fondation des Femmes, on a beaucoup beaucoup de chance de l'avoir avec nous.
0: Ah voilà, vraiment, elle porte haut et fort vos couleurs et vos paroles. Et donc dans son festival Sœurs Jumelles qui se tient à Rochefort tous les ans, le vendredi soir, le vendredi 26 juin, Décibel sera en direct du festival et c'est une soirée qui est dédiée à la Fondation des Femmes et à votre ouais. événement Nos Voix pour Toutes. C'était un concert parisien mais il n'y a pas de raison que ça se passe qu'à Paris.
1: Exactement, en 2026 on a décidé de partir en tournée.
0: C'est super.
1: Après deux éditions parisiennes et une retransmission sur TMC, c'était vraiment un très très beau concert. C'est une salle énorme, l'Adidas Arena, où on a fait résonner des tas de chansons. Il y en avait plus d'une trentaine d'artistes qui défilaient sur scène pour chanter justement toutes ces chansons-là, à plusieurs ou en chœur. Et là, ça va être donc première étape de cette tournée. On va être au festival Sœurs Jumelles. Et effectivement, Julie Gaillet nous fait cet immense honneur et cet immense cadeau de pouvoir organiser non seulement la soirée, mais aussi toute la journée. Il y aura le vendredi 26 juin à Sœurs Jumelles des événements, des concerts, des conférences en lien avec le sujet aussi de la présence des femmes dans la musique, des conférences sur les femmes compositrices et des concerts aussi. Et puis, il y aura un moment un peu dédié Nos Voix pour Toutes où on va pouvoir aussi expliquer un petit peu le sujet des violences faites aux femmes quand même, prendre quelques minutes pour donner quelques pistes de comment réagir par exemple face à un harcèlement de rue, puis après on passera sur une soirée de musique magnifique avec entre autres Charlotte Cardin et donc voilà, c'est vraiment, nous on adore faire ça, lier le combat à des événements joyeux, populaires, ouverts, partout en France, pour montrer que le féminisme, il est accessible et il est pour tout le monde.
0: Voilà, Rochefort au festival Sœurs Jumelles, dont ici est la Fière Radio partenaire. Décibel sera en direct, au pied de la grande scène. On pourra pas se rater, Anne-Cécile. Nous, on y sera dès le mercredi 24 juin, jeudi 25 et vendredi 26, donc avec évidemment un plateau qui sera consacré à Nos Voix pour Toutes. Vous y croisez notamment la délicieuse Mentissa, il y aura aussi PR2B, Vanille, et donc oui, Charlotte Cardin, ça va être un très très grand moment. Alors, sur la route pour aller à Rochefort, ou dans le TGV d'ailleurs, je ne sais pas comment on fait, on va se mettre de la bonne musique, c'est le principe. Ma chère Anne-Cécile, voici une chanson de Amel Bent, qui s'appelle Ma philosophie, et il me semble vous avoir déjà entendu chanter cette chanson très fort et très faux. Est-ce que c'est possible?
1: C'est tout à fait possible. C'est tout à fait possible. J'avoue qu'il n'y a pas un karaoké où je ne la mets pas. C'est devenu la chanson préférée de ma fille, je pense aussi. Oh. Et donc c'est trop mignon. Un petit bout de 5 ans là qui nous dit Vigée la lune.
0: Voilà. Et son frère qui fait du violon et avec. Il faut monter une tournée, Anne-Cécile.
1: Je pense. On pourra peut-être récolter des fonds comme ça.
0: C'est ça. Ouais. Amel Bent, ma philosophie. Et évidemment, ce petit bout de phrase qui change tout. Toujours le point levé.
1: Toujours le point levé.
0: C'est ça. Mais vous ne levez pas le point, non. Prenez plutôt vos petits doigts pour aller taper fondationdesfemmes.org sur vos ordinateurs et autres tablettes et téléphones pendant qu'on écoute la chanson. N'hésitez pas, c'est toujours le bon moment pour faire un don.

0: Annabelle Bent, ma philosophie. Ouais, franchement, merci Anne-Cécile Maillefer. On avait besoin d'écouter cette chanson, mais oui, hyper important. Annabelle Bent qui a fait, vous avez sans doute vu passer quelques vidéos sur les réseaux sociaux, ou alors encore mieux, vous faites partie des vénards qui étaient dans la salle. Elle a fait son premier Bercy. C'était absolument magnifique. Les jeunes disent Accor Arena, mais c'est Bercy, hein, qu'on est tous d'accord là-dessus. Et donc, elle continue sa grande tournée Annabelle Bent. Vous pourrez la voir cet été sur les festivals, notamment aux Éclectiques, ça sera le 30 juillet, ou encore à la Tranche-sur-Mer le 6 août, et les Francophonides, qui ne sont pas les Francopholies, c'est pas très loin de Lyon, et ça sera le 12 septembre à Melbourne, qui ensuite, au mois de novembre, repartira sur les routes les 26, 27 et 28 novembre à Paris, à la salle Pleyel. À tout de suite, Décibel revient.
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1: Et quand l'invité, c'est Anne-Cécile Malfaire, la présidente de la Fondation des Femmes, on sait qu'on va chanter, qu'on va danser, mais qu'on va aussi parler de choses extrêmement importantes. La Fondation des Femmes, donc on explique en gros, une fondation, c'est une structure qui va récolter de l'argent pour ensuite le redistribuer. Oui. La Fondation des Femmes, donc depuis 10 ans maintenant, a récolté énormément d'argent, a pu aider énormément d'assos, malheureusement pas assez,
2: bien sûr, surtout si on compare à d'autres causes. Voilà, puisqu'on est les premières à le faire, donc c'est vrai que les gens nous connaissent pas encore tout à fait, mais en tout cas quand ils nous connaissent, ils nous font des dons, et ça nous a permis de reverser 20 millions d'euros, ce qui a permis d'aider concrètement plus de 600 000 femmes victimes de violences depuis 10 ans. Donc c'est à la fois incroyablement bien, et en même temps c'est vrai que ça fait quand même 600 000 femmes qui ont été victimes de violences, et donc c'est vrai que ça fait réfléchir aussi. Mais en tout cas, moi c'est vrai que j'ai, grâce à la Fondation des Femmes, ça nous permet vraiment d'agir en fait, et de transformer cette indignation qu'on peut avoir parfois, cette colère.
1: Oui, quand on voit les féminicides ou les choses comme ça,
2: on se dit mais en fait ça s'arrêtera jamais.
1: On peut faire des choses,
2: et un truc tout simple, c'est faire un don. On prend sa carte bleue, on prend son ordinateur ou son téléphone, et on peut faire un don, et l'argent va directement aux associations qui sont par exemple des centres d'hébergement, des numéros d'écoute, des psys ou des avocats qui peuvent, des conseillers juridiques qui vont venir aider, accompagner les femmes victimes de violences. Et par ailleurs, évidemment, la Fondation des Femmes fait tout ce travail aussi de sensibilisation du plus grand nombre, parce qu'on ne peut pas juste réparer, il faut aussi prévenir, et on permet aussi de travailler avec les pouvoirs publics pour essayer d'améliorer les lois. Donc on s'est beaucoup battu par exemple pour l'IVG dans la Constitution, entre autres choses.
1: Ou même des choses du quotidien, le fait qu'on dise le mot féminicide, il y a encore quelques années, ça n'existait pas, on n'en parlait pas, enfin c'était pas un crime particulier en fait de tuer sa femme ou son ex-femme.
2: Ou alors encore, c'était même pas un crime tout court, on disait voilà, c'est un crime passionnel. Le pauvre, il était trop amoureux quoi.
1: Voilà. Et c'est des lignes qu'il faut faire bouger. Et puis vous posez les bonnes questions aussi chaque année avec des campagnes qui sont très marquantes. Je me souviens par exemple d'une campagne de la Fondation des Femmes qui posait une question qui était dingue, qui disait mais partir, oui, mais pour aller où et comment on part. Et donc vous expliquez dans cette campagne que en fait une femme peut s'échapper avec ses enfants quand elle est dans le cadre de violence conjugale, mais qu'il faut bien avoir un endroit où s'échapper, et comment on fait et à quelle heure, etc. Et ça c'est le genre de choses qu'on peut justement organiser avec des assos, et pour ça elles ont besoin d'argent, parce qu'il faut aller dormir à l'hôtel ou dans un appart ou que ne sais-je, et c'est pour ça, il faut très concrètement de l'argent en fait pour la Fondation des Femmes. Donc voilà, fondationdesfemmes.org, les amis. On compte évidemment sur vous, sur votre écoute, et sur le fait que après avoir parlé de tous ces sujets difficiles, à la Fondation des Femmes, on met la musique très fort, on chante et on danse. Et les Spice Girls, alors que viennent-elles faire dans cette histoire?
2: Écoute, c'est carrément lié, parce que pour moi, les Spice Girls, tu vois, c'est cette bande de femmes, c'est le tube de 1996.
1: Oui.
2: Moi, en 1996, j'ai 12 ans. Oh. Et en fait, tu vois, je suis toute jeune adolescente, et je vois cette bande de jeunes femmes là qui débarquent avec cette énergie, des femmes.
1: Les looks.
2: Toutes différentes et en même temps toutes solidaires. Et je pense que le féminisme, c'est un peu ça. Il y a un côté aussi, tu prends ta place, tu viens, tu affirmes ton truc avec une chanson qui défonce tout, quoi. Et tout le monde danse dessus. Et franchement, tu le mets encore aujourd'hui, tout le monde chante à tue-tête, quoi. C'est vraiment un tube qui ne se démode pas, je pense. Et puis c'est surtout, ce tube, il est aussi sur l'amitié. C'est Friendship Never Ends. Donc il y a vraiment ce truc de se dire, en fait, il y a quelque chose de très important dans l'amitié entre femmes. Alors nous, on appelle ça aussi la sororité. Et moi, je pense que si on réussit à se rendre compte qu'on est toutes interdépendantes, les femmes, et que ce qui arrive à l'une d'entre nous arrive en réalité, doit toutes nous toucher, et qu'il faut qu'on se serre les coudes, et c'est comme ça qu'on arrivera à faire changer les choses et améliorer et faire en sorte que la vie de chaque femme compte, ce sera gagné. Donc la sororité, Friendship Never Ends, serrons-nous les coudes, et en musique et en dansant, c'est encore mieux.
1: Et voici les Spice Girls.

0: après ce test grandeur nature sur votre radio ici, je suis en mesure d'affirmer que oui, ce tube de 1996 déjà ne fait pas ses 30 ans. Et aussi, bien sûr qu'on le connaît encore par cœur.
1: Il a 30 ans, oh là là.
0: Oui, ça s'appelle un coup de pelle. Bienvenue Anne-Cécile Maillefer, la présidente de la Fondation des Femmes, qui vient gentiment partager avec vous sa playlist en ce samedi soir, des chansons qui donnent de l'élan, qui donnent le sourire et qui donnent de la force pour aller au combat. Alors il y a un combat qui est très très important en ce moment pour la Fondation des Femmes, et c'est un combat qui se joue au niveau de la loi. Est-ce qu'il faut changer la loi? Est-ce qu'il faut une nouvelle loi? Qu'est-ce qu'on veut exactement? Qu'est-ce que veut la Fondation des Femmes?
1: Alors nous, ce qu'on aimerait, c'est que 8 ans après MeToo, 9 ans, on puisse enfin avoir la justice. Parce que on nous a dit, après MeToo, toutes ces femmes qui disaient, voilà, moi j'ai été victime, etc., pour la première fois pour beaucoup d'entre elles, on leur a dit, arrêtez avec Twitter, arrêtez avec les réseaux sociaux, ce tribunal médiatique, portez plainte.
0: Laissez la justice faire son travail. Voilà,
1: alors, c'était la grande phrase. Et puis laissez la justice faire son travail. Et du coup, elles ont été 3 fois plus nombreuses à porter plainte, ce qui est extraordinaire. C'est-à-dire qu'en 15 ans de féminisme, j'avais jamais réussi à faire en sorte que ça augmente vraiment beaucoup. Et là, tout d'un coup, les femmes, elles font OK, je porte plainte, je fais confiance, je fais comme on m'a dit, je vais porter plainte bien sagement, ce qu'elles ont fait. Et là, elles se sont pris le mur de la justice. Hein, 96% de ces plaintes ont été classées sans suite, parfois parce qu'il n'y avait même pas d'enquête. Et donc, en fait, on est face à une sorte d'immobilisme qui freine cet élan des femmes et qui ne répond pas à leur exigence, qui est tout à fait légitime, de justice et d'égalité. Et donc, face à ça, nous, on demande une loi intégrale contre les violences sexuelles, c'est-à-dire on demande enfin un texte, parce que depuis 8-9 ans, il ne s'est rien passé sur le sujet des violences sexuelles. Enfin un texte, mais qui soit global. C'est-à-dire que nous, on en a marre, la petite rustine, changer un mot dans le code pénal, faire un truc à droite, un truc à gauche. C'est pas comme ça qu'on change la société. La société, elle a énormément bougé grâce à MeToo. C'est plus la même chose, en fait. En 2026, c'est plus comme avant 2017.
0: On peut prendre l'exemple de Patrick Bruel. Avait eu déjà des témoignages en 2019, c'était rien passé. Aujourd'hui, en 2026, il se passe des choses.
1: Voilà, il se passe enfin des choses. Donc, il faut aussi que la loi, que le système, que la France, en fait, change. Pas seulement du point de vue de la loi et du point de vue de ce qui se passe dans les tribunaux, donc il faut le faire, mais on dit loi intégrale parce que nous on veut aussi qu'il y ait des mesures pour prévenir les violences et aussi des mesures pour réparer les victimes. Et donc on veut une loi intégrale parce qu'on veut que ça comprenne tout ça, et en plus on veut des sous pour être sûr que ce soit bien mis en place, que dans les commissariats ça se passe mieux, dans les tribunaux ça se passe mieux, et à nouveau pour les victimes aussi se réparer, parce que ça on le dit pas assez, mais c'est possible d'aller bien, c'est possible d'aller mieux. Mais pour ça, il faut aussi des moyens pour l'accompagnement des femmes qui ont été victimes de ces violences, qui sont des flagrations dans la vie des femmes.
0: Il y a une pétition qui est en ligne et qui a déjà recueilli plus de 115 000 signatures pour cette loi intégrale qui est demandée par la Fondation des Femmes. Donc si vous voulez apporter votre soutien déjà en signant cette pétition, et puis en en parlant autour de vous aussi, ça c'est important. Suzanne, elle, a fait une chanson sur le sujet de la justice en France, justement quand il s'agit de violences sexuelles, de violences faites aux femmes, à leurs enfants. Ça s'appelle « Je t'accuse ». Ouais. En fait, elle s'adresse à la justice.
1: Exactement.
0: C'est une chanson qui vous a vachement touché.
1: C'est une chanson hyper forte. Alors, pour la petite histoire, Suzanne, qu'on aimait déjà beaucoup à la base, nous contacte en 2025 et dit, voilà, je vais sortir une chanson et j'aimerais que les droits vous soient entièrement reversés. Donc, que vous le sachiez, voilà, tous les droits de cette chanson qui est un carton, qui est un tube, vont nous être reversés. Et donc, c'est déjà très, très gentil de sa part. Et donc j'écoute la chanson et là j'ai les poils. Parce que je me dis, mais c'est fou comment elle arrive à dire exactement en chanson ce que nous, on n'arrête pas d'essayer de faire comprendre au pouvoir public. C'est oui, on a un problème avec la justice. Je t'accuse, la justice. En fait, la justice nous classe sans suite. La justice ne nous traite pas comme il faudrait. Et ce clip en plus qui est superbe, qu'elle a sorti par la suite, qui est fait par Andréa Bescon, qui est aussi une grande militante de la lutte contre les violences sexuelles. Et dans ce clip, on a Charlotte Arnoux, qui a été une victime aussi, Muriel Robin, Catherine Ringer. Donc c'est le travail de Suzanne, il est extraordinaire sur cette chanson. Elle aussi, d'ailleurs, elle explique qu'elle a été aussi victime de viol. Donc on sent qu'en fait, il y a aussi une énergie qui est hyper, hyper forte et quelque chose de très déterminé. dans l'envie de changer le système. Et c'est vraiment ça aussi pour la raison pour laquelle on se bat à la Fondation des Femmes.
0: Alors écoutez bien les paroles et je pense qu'après vous signerez la pétition pour la loi intégrale contre les violences sexuelles. Suzanne, dans Décibel, je t'accuse.
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1: Elle s'appelle Suzanne, avec un seul N, et elle est en tournée. Allez l'applaudir, vous passerez un moment génial, c'est sûr. Anne-Cécile Maillefer, présidente de la Fondation des Femmes, qui écoute Stromae, Papa Outé. On s'ambiance là-dessus. Je suis sûre qu'il y aura un petit message encore dans le choix de cette chanson, Anne-Cécile. C'est quoi, c'est la place des pères qui est importante?
2: La place des pères, et ouais. Puis aussi parler pour les femmes chefs de famille monoparentales.
1: Exact.
2: Puisqu'il en parle aussi dans cette chanson, et c'est vrai que ça concerne plus de 2 millions de foyers, et c'est des familles dans lesquelles c'est pas simple. On a sorti justement un rapport à la Fondation des Femmes sur les conditions de vie de ces familles qui, pour la plupart d'entre elles, sont presque à la limite, voire carrément dans la précarité. Hein. Une femme chef de famille monoparentale sur 5 dort dans le salon. Ah, donc ouais. Ça c'est des choses qu'il faut savoir, et du coup Papa Outé, et puis il parle aussi du coup de la pension alimentaire, de tout ça. Donc c'est une chanson qui parle de ces sujets, et qui parle aussi du coup de ces mères et de la maternité. C'est un sujet qui me préoccupe beaucoup cette année. Il y a aussi cette exposition Bonne Mère à Marseille au MUCEM, ouais. Qui est vraiment une exposition magnifique.
1: Je l'ai découverte il y a quelques semaines, elle est incroyable. Ouais. C'est vraiment toutes les mères dans toute leur diversité, celles qui sont pas mères, celles qui voudraient bien l'être,
2: qui aimeraient bien,
1: celles qui ont pas du tout envie de l'être. Enfin, c'est une expo magnifique au MUCEM. Ouais.
2: C'est 250 œuvres d'art, et donc je suis co-commissaire de cette exposition. Ça a été un travail superbe avec Caroline Chenu, et voilà, ça fait partie des messages aussi que j'ai envie d'envoyer cette année aux mères, et c'est vrai que je trouve que Stromae parle bien de la réalité de ses familles.
1: Papa Outé, Stromae dans Décibels. Dites-moi.

0: Cybèle, grâce à Anne-Cécile Maillefer, la présidente de la Fondation des Femmes, qui partage avec nous ses chansons préférées ou des chansons qui ont du sens. Avec votre combat, avec le combat de cette fondation. Je redonne le site, tiens, fondationdesfemmes.org. Et même un petit don, et ben ça peut changer les choses pour une femme qui a besoin d'aide, que ce soit dans votre région ou un peu plus loin. Ou il y a, on l'a dit Anne-Cécile, des événements tout au long de l'année. Il y a la nuit des relais, notamment de la Fondation
1: des
0: Femmes.
1: Ça, c'est des courses solidaires. Donc, on l'a fait à Paris, ça vient de passer. Et puis, on l'a fait aussi à Bordeaux et à Toulouse. Et c'est des courses solidaires. On rassemble, là, c'est pareil. C'est une ambiance un peu fofolle, hein, vous êtes venus.
0: Oui, j'ai animé à Toulouse.
1: Mais à nouveau, à chaque fois qu'on fait des choses, on les fait dans la joie, la Fondation des Femmes, parce qu'on se bat aussi pour ça, en fait. On se bat pour que les femmes réussissent et les moyens de sortir des violences et pour qu'elles retrouvent justement la joie, l'énergie.
0: Et toutes les équipes étaient tellement fières. Il y a des hommes et des femmes qui courent ensemble. Il y a des jeunes, il y a des moins jeunes. Il y en a qui ne sont vraiment pas taillés pour courir, mais qui y vont quand même. On se déguise aussi beaucoup, par équipe. À Toulouse, je me souviens, il y en avait qui étaient déguisés en statue grecque, était incroyable.
1: Ah non, mais il y avait un niveau de déguisement qui était dingue. Les Toulousains, bravo. Toulousaines, franchement, vous assurez.
0: Donc voilà, surveillez la nuit des relais. Voilà. Si vous voyez que ça passe pas loin de chez vous, il faut monter une équipe avec des collègues ou des potes. Ensuite, vous tapez plein d'argent aux gens autour de vous pour qu'ils sponsorisent votre course. Et voilà, on passe des soirées folles.
1: Et il y a de la musique
0: pour la bonne cause, d'ailleurs. Et il y a de la musique. Et il y a notamment cette chanson-là qui est obligatoire. C'est Girls de Beyoncé.
1: Around the world, girls. Ouais. Exactement. Ça c'est vraiment... c'est pareil, c'est un peu la base d'une playlist féministe.
0: Ouais.
1: Et c'est vrai que, qui dirige le monde, les femmes. Alors, évidemment, ça n'est pas le cas. Ça n'est malheureusement pas le cas. mais en tout cas, il y a quand même quelque chose qui est très fort. Et puis surtout, c'est une femme noire, en plus, qui dit ça. Et donc, il y a quelque chose de très... une autorisation aussi à assumer sa puissance.
0: Oui, c'est de la fierté aussi.
1: De la fierté. Et c'est vrai qu'on a besoin de dire que les femmes sont victimes de discrimination, parce que c'est comme ça qu'on réussit à changer les choses. Mais il faut aussi rappeler qu'on est extrêmement forte et qu'on est extrêmement puissante en réalité chacune, et qu'on est empêchée, mais qu'on n'est pas moins forte pour autant et qu'on n'est pas moins puissante pour autant. Donc voilà, who run the world, girls.

0: Comme le dit mon invitée Anne-Cécile Maillefer, ce ne sont pas les femmes qui sont fragiles.
1: Ce sont leurs droits.
0: Ce sont leurs droits. Anne-Cécile Maillefer, présidente de la Fondation des femmes, qui en plus de faire le bien et œuvrer pour les droits des femmes et contre les violences dont elles sont victimes, eh bien, ambiance votre soirée ce soir à la radio. Anne-Cécile, vous vous êtes levée pendant plusieurs saisons pour faire une chronique hebdomadaire dans la matinale de
1: pendant
0: France Inter.
1: 30,
0: oh, c'était le réveil à quelle heure?
1: Je sais plus, c'était 5h du matin, ça va.
0: Il y a pire, hein. Il y a des matinaliers qui ont le réveil qui sonne à 3h.
1: Mais en vrai, ce qui est pire, c'est d'avoir les enfants en bas âge.
0: Oui.
1: J'ai un petit réveil à 5h, ça va. Mais le problème, c'est qu'en même temps, j'avais les enfants en bas âge qui me réveillaient la nuit tous les autres jours de la semaine.
0: C'est ça.
1: Donc, ouais, non, ça, c'était un peu épuisant. Mais c'était bien, j'aimais bien.
0: C'était super. Et toutes les chroniques sont encore disponibles, hein, sur l'appli Radio France, sur le site de France Inter. N'hésitez pas, parce que c'était des textes qui, pour certains, m'ont beaucoup marqué. Donc, je pense que, on peut les réécouter. Et on peut aussi écouter Anne Sylvestre. Alors là, on parle de classique de chez classique, une chanson qui s'appelle Non, tu n'as pas de nom. Anne Sylvestre qui ici en s'adressant à l'embryon qui est dans son ventre explique qu'elle ne considère pas comme un bébé et donc envisage la possibilité d'avorter.
1: Ouais. Alors ça, c'est une des chansons peut-être les plus importantes, hein, du répertoire féministe français, qui mérite justement d'être réécoutée et entendue, surtout aujourd'hui. Alors ça a été écrit en 1973, c'est l'année où le droit, où l'avortement est dépénalisé en France. Ouais. Et alors. On a réussi à faire progresser encore un peu les choses, puisqu'aujourd'hui, c'est constitutionnalisé en France depuis 2024. Mais on voit bien à quel point ces derniers temps, aux États-Unis, il y a ce recul incroyable, enfin, complètement fou, quoi, sur le droit à l'avortement aux États-Unis, avec du coup des chiffres de plus de 50% de femmes qui meurent en couche, quand même, aujourd'hui, aux États-Unis, à cause de ces lois qui sont horribles et liberticides. Et puis en France, on sent bien avec ces petits refrains là autour de la natalité, des natalités. J'ai écrit un livre là-dessus qui s'appelle La panique démographique, une réponse féministe aux éditions Les Petits Matins, que j'ai sorti il y a pas longtemps. Et j'explique à quel point, en fait, faut faire attention à ce discours sur la natalité qui vise à dire comment on fait pour faire plus d'enfants aux femmes, parce que quand même, faut sauver la nation, faut sauver les retraites, faut sauver les droits. Et donc, à nouveau, on revient très très vite. C'est fou à quel point on revient vite dans cette idée qu'il faut faire des enfants aux femmes. Alors que moi, mon propos, c'est de dire, en fait, il faut s'intéresser aux conditions dans lesquelles la vie peut être accueillie convenablement. Donc, il faut déjà s'intéresser à savoir si toutes les familles ont de quoi manger, ont un toit sur la tête, s'il y a la paix, s'il y a la prospérité, s'il y a un environnement, un air qui est respirable. Occupez-vous de tout ça, mesdames et messieurs les politiques. Ouais. Et puis après, laissez-nous décider de ce qu'on fait de notre corps.
0: Mais on aura sans doute un peu plus envie d'en avoir, effectivement.
1: Et voilà.
0: Oui, oui.
1: Si on sait qu'il y a une santé publique, qu'il y a une éducation, etc., ça nous donnera beaucoup plus confiance dans l'avenir. Et donc, probablement, ça nous fera faire un petit peu plus d'enfants. Mais en tout cas, oui, cette chanson, elle est, c'est une belle chanson. Et à l'époque, elle est très forte, hein, parce que on est quand même à un moment où ça y est, ça commence à devenir légal, et ça reste, c'est toujours un petit peu un tabou. Mais alors à l'époque, en 1973, ça va être encore plus.
0: Et puis, elle se cache pas. Enfin, je veux dire, il y a à peine un fond de musique, sa voix est très forte, on comprend chaque mot. Donc, il faut vraiment qu'elle assume chaque mot qu'elle dit, et elle le fait, hein, Anne Sylvestre.
1: Elle le fait, elle l'assume, et c'est vrai que c'est fou. Même aujourd'hui, de se dire quand même que dire voilà, je me pose la question d'avorter, que ça a pu être et que ça reste aussi quelque chose d'aussi révolutionnaire en quelque sorte, ça reste un tabou et ça vient aussi du fait que ça. Auparavant, avant 1973, c'était quand même vraiment pénalisé. D'ailleurs, la Fondation des femmes a œuvré, et il y a grâce à nous une loi qui a été votée il y a moins d'un an pour réhabiliter les femmes qui ont été condamnées pour avortement avant 1973, et dire à toutes ces femmes, mais peut-être que certaines nous écoutent, vous n'aviez rien fait de mal. Vous aviez le droit de choisir pour votre propre corps, même si la loi disait le contraire, vous n'avez rien fait de mal. Et donc, voilà, grâce à cette loi, elles sont officiellement réhabilitées.
0: Et vous, Anne-Cécile, merci de faire autant de bien avec la Fondation des femmes. Je vous remercie d'être venue. À très bientôt.
1: Merci.
0: Et on se retrouve au festival Sœurs Jumelles pour la journée Nos Voix pour Toutes avec l'équipe de la Fondation des femmes. Ce sera le vendredi 26 juin à Rochefort. Merci, Anne-Cécile.
1: Merci à toi. À bientôt. Non.

0: Certainement pas la chanson la plus joyeuse qu'on aura à écouter ce soir, mais qu'est-ce qu'elle est importante dans le répertoire en général et dans le répertoire féministe évidemment en particulier. Anne Sylvestre, et non, tu n'as pas de nom pour terminer ce décibel qui a donc été intégralement programmé par la présidente de la Fondation des Femmes, Anne-Cécile Maillefer. Merci à vous d'avoir écouté l'émission. Merci à Iris Guitoni, Fred Vigneault, Elodie Biancamaria, Sadika Raou et Franck Moilier qui faisaient partie de l'équipe ce soir. Et restez dans le coin, la musique continue sur votre radio ici.
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3: Bonjour, merci d'avoir choisi votre radio ici. C'est Willy vient déjeuner chez vous, numéro 1061.
4: Oh là là,
3: village, hein. Bonjour la tribu.
5: Bonjour.
3: Alors, qui est là aujourd'hui? Nicolas Malabeuf, notre enfant de la télé. Bonjour mon bon Nicolas.
6: Bonjour Willy, bonjour tout le monde.
3: Et Fabien Imo, notre geek. Bonjour mon Fabinu.
7: Bonjour Willy, bonjour à tous.
3: Et bienvenue à tous. J'espère que vous avez passé une bonne semaine.
4: Excellent.
3: Excellent. On est samedi et le samedi, c'est les kikis de tous les kikis qui vous accompagnent pendant une heure dans un talk show unique et utile, le seul qui permet d'apprendre et de sourire de l'actu. Alors notez bien les dossiers du jour. D'abord, on va évidemment parler du mondial de foot. Il a démarré jeudi pour la première fois de son histoire dans trois pays: Mexique, Canada, États-Unis.
7: Ah oui.
3: Et on l'a souvent entendu, ça sera un mondial très politique. Alors ça veut dire quoi? La réponse dans une minute. Et à 12h30, la folie des vide-greniers. 30% des Français fréquentent plusieurs fois par an les quelques 50 000 vide-greniers qui ont lieu chaque année en France. Le plus grand étant, bien sûr, la braderie de Lille.
7: Ah
3: on y
7: oui.
3: sera.
7: Ah
3: on y sera à la rentrée.
7: J'ai vu c'est septembre.
6: C'est 5 le 5 et 6.
3: Voilà. Pourquoi aime-t-on ce type de brocante? Eh bien, on en parle dans 20 minutes. Et bien sûr, vous le savez, on aime vous entendre, on aime vous lire, on aime être avec vous. D'abord sur le groupe Facebook, mon Fabinou.
7: Alors, vous retrouvez, vous tapez Youpi la vie avec Willy Rovelli. Vous tombez sur nous. La question de ce samedi, nous allons parler des brocantes. Alors, vous, vous dites brocante, vide-grenier.
3: Oui, vide-grenier.
7: En Normandie, on dit foire à tout.
3: Foire à tout, c'est foire à tout.
7: Il y a tout.
3: Alors,
7: quel est le pire objet que vous avez chiné ou vendu lors d'une brocante?
3: Ça
7: nous intéresse.
3: Ça, bon, ça.
7: Alors, on a déjà un message de Marie. Alors, elle a acheté un jean avec deux couleurs de jambes différentes.
3: Ça, c'est bon. Ça, c'est très bien.
7: Noir
3: bravo.
7: Et blanc.
3: Donc, bravo.
7: Voilà, comme Marie, voilà, vous pouvez témoigner, c'est complètement gratuit sur Facebook. Pour nous retrouver, vous tapez juste Youpi la vie avec Willy Rovelli, vous tombez sur nous.
3: Voilà, puis appelez-nous, tiens, si vous voulez réagir sur le mondial, sur les brocantes ou nous faire un petit coucou, vous êtes les bienvenus. Hein. C'est la libre antenne du week-end. C'est que c'est la plus grande émission de radio du monde. Vous êtes tous des chroniqueurs.
7: On nous envie.
3: Ah oui, on nous envie. Vous faites tous partie de cette tribu. 0810 055 056. Appelez-nous, passez à tout instant et vous repartez avec quoi?
6: Et bien sûr, les brocantes, notre carte carburant ferait un malheur, mais elle est invendable. C'est interdit, vous l'avez, vous la gardez.
3: Ah oui.
6: On vous offre 100 euros de carburant.
3: Ah là là, le tirage au sort, c'est
6: demain.
3: C'est demain, en fin d'émission. 0810 055 056. Appelez-nous. C'est l'émission, c'est la vraie celle-là, parce qu'il y a souvent des copies.
7: Oui, des copies.
3: Il y a des copies. Non, non, là c'est l'original. C'est la vraie. 0810 055 056. On a tout dit. Alors démarrons. Allez,
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3: Ouvrons notre premier dossier. Bonjour Kevin Vessière.
8: Bonjour.

0: Merci pour l'invitation.
1: Avec plaisir, mon cher Kevin. Attendez, vous ne savez pas les questions que je vais vous poser. Oui. Peut-être que vous allez le regretter dans une seconde. Vous êtes le fondateur de FC Géopolitique. C'est un média consacré aux enjeux géopolitiques du sport et auteur du livre Mondial 2026. Alors pourquoi, mon cher Kevin, on entend beaucoup que ce mondial va être un mondial politique ? Ça veut dire quoi ?
0: Eh ben, on va entendre beaucoup que ce mondial va être politique parce que les précédents mondiaux étaient déjà très politiques avec une Coupe du Monde en 2018 en Russie, ouais, organisée par Vladimir Poutine, une Coupe du Monde en 2022 Qatar, organisée au Qatar, dans un pays qui avait peu de culture foot et avec des polémiques autour de l'organisation, des conditions d'organisation des stades. Et là, pour 2026, eh ben, c'est encore plus politique parce que vous avez tout le contexte américain, notamment autour de la police migratoire et des conditions d'entrée sur le territoire. Donc, ça pose question sur cette Coupe du Monde, est-ce qu'elle veut vraiment accueillir le monde, et un Donald Trump qui depuis un an instrumentalise la compétition pour la faire à son image, et avec en fait la FIFA, donc qui est l'organisation du football mondial qui organise cette compétition, qui fait preuve de complaisance vis-à-vis de Donald Trump. Bon, elle a pas trop de moyens en tout cas de pouvoir contre-attaquer Donald Trump, qui le peut encore aujourd'hui, mais surtout elle fait preuve de complaisance. Alors, c'était illustré par la remise d'un prix de la paix à Donald Trump il y a cela
1: il y a quelques mois. Instrumentaliser cette Coupe du Monde, ça veut dire quoi? Parce que Trump, il voudrait que ça lui apporte quoi, cette Coupe du Monde?
0: Bah, Trump, de toute façon, c'est un personnage assez insondable. Ouais. Trump, dès qu'il peut, en tout cas, prendre la lumière et s'accaparer quelque chose qui augmente son prestige personnel, enfin, d'abord le prestige des États-Unis, mais surtout son prestige personnel,
1: à lui.
0: Il le prend. Et ce qui est assez intéressant, c'est, il y a un an, vous aviez la Coupe du Monde des clubs, donc c'était la pétition générale de cette Coupe du Monde, mais version club. Mmh. Et à l'issue, les joueurs de Chelsea ont remporté le trophée. Donald Trump s'est affiché avec les joueurs de Chelsea, en tout cas, sur le podium. Et à la fin, finalement, c'est lui qui a gardé le trophée original et les gens qui n'ont eu qu'une copie. Donc ça prouve en tout cas que Donald Trump, lui, vu que la Coupe du Monde c'est le plus grand événement télévisuel, puisque vous avez 5 milliards de téléspectateurs, s'il peut l'instrumentaliser montrer les États-Unis qu'il a fait à son image, il va pas s'en priver.
1: Et c'est quoi le lien alors entre géopolitique et sport? Parce qu'il n'y a que le foot qui permet ça, ou peut-être un peu les Jeux Olympiques? Non, même pas.
0: En fait, Jeux Olympiques, vous avez aussi un côté géopolitique, mais le côté au niveau du football, c'est plus fort parce que c'est le sport le plus populaire. Au niveau de la FIFA, vous avez 211 fédérations, donc on va dire pays membres, donc c'est plus de membres que l'ONU. Donc en fait, toute la planète joue au foot. Et à travers le football, en fait, vous avez une sélection nationale, donc vous pouvez être aussi plus vous représenter. C'est dans le cadre d'une compétition, les Jeux Olympiques, il y a quand même les drapeaux, les pays, mais c'est peut-être plus diffus. Alors que là, vous avez une compétition, des sélections nationales qui s'affrontent. Ouais. Parfois, on dit aussi que ça peut remplacer certains conflits, certains champs de bataille, puisqu'après, après le match, en tout cas, on se serre la main et on passe à autre chose parfois. Mais en tout cas, c'est un enjeu de notoriété pour les pays qui organisent et aussi de prestige pour les pays qui remportent la compétition. Même si un pays remporte une compétition, ça ne veut pas dire forcément que le pays va bien, mais la symbolique peut être forte du fait que le sport est un élément positif.
1: Alors, quand même, l'analyse que vous faites de ça dans votre livre, c'est que quand même, au bout d'un moment, le sport et le foot reprend le dessus quand même. Parce que il y avait des polémiques, par exemple, vous parliez des polémiques au Qatar. Bon, une fois que ça a démarré, on a oublié tout ça, non ?
2: Comme les Jeux de Paris.
1: Comme les Jeux de Paris.
0: Oui, c'est ça. C'est ce que j'ai dit dans mon livre, c'est qu'en fait, la Coupe du Monde ou les Jeux Olympiques, c'est des événements qui ont été créés à la base avec déjà un but politique, parce que le but c'était de remplacer, de faire un événement de paix entre les nations. Donc dès qu'on parle de paix, c'est finalement quelque chose de politique. Surtout, oui, effectivement, cette édition 2022 au Qatar, c'était beaucoup de polémiques en amont. Et une fois que la compétition a commencé, s'est déroulée, et on a retenu finalement que les matchs et puis après surtout le vainqueur, malheureusement pour nous, l'Argentine. Là pour 2026, on se pose plus de questions parce que il y a possiblement la police migratoire présente aux abords des stades, toujours des conditions particulières autour des visas, et surtout on sait pas, enfin Donald Trump, vu que c'est quelqu'un d'imprévisible, on sait pas ce qu'il va faire durant la compétition.
1: S'il peut interdire à des joueurs, c'est ça, ou des choses comme ça, des joueurs iraniens ou sénégalais.
0: Il peut interdire à des joueurs, il peut être présent au niveau des déjà les joueurs iraniens, ils sont présents en tout cas là au Mexique parce qu'ils ont pas le droit de séjour au sol américain seulement
1: c'est
0: pour
1: ça,
0: les matchs.
1: C'est ça.
0: Donc on peut se dire c'est-à-dire qu'un jour avant qu'il vienne sur le match, il peut très bien prendre comme décision qu'il ne passe pas à la frontière, ou alors il pourrait prendre des décisions voilà, autour de cette police migratoire qui soit présente aux abords des stades et qui fasse des radias pour certaines diasporas qui sont présentes. C'est des scènes qu'on ne voudrait pas voir et on voudrait retenir que le sportif, mais avec un personnage comme Donald Trump, tout est possible.
1: Tout est possible. Bon, et le fan de foot que vous êtes, alors, un petit pronostic.
2: Est-ce qu'on a nos chances?
1: La France a-t-elle ses chances?
0: Moi j'ai commencé des pronostics avec mon petit prono et je suis très mauvais, donc je sais pas si ça va m'aider, mais la France fait partie des favoris avec l'Espagne, donc on espère la France est première de son groupe, elle affronte l'Espagne en demi-finale, donc pour moi la France et l'Espagne sont favoris, mais après une Coupe du Monde parfois ça se joue sur un match, donc derrière vous avez quand même l'Angleterre, le Portugal, le Brésil, l'Argentine,
1: tout le monde
2: est favori.
0: Quand on est favori, après il faut confirmer. On verra ça sur le terrain.
1: Et on croise les doigts en tout cas pour la France. Merci infiniment. Voilà, on voulait avoir aussi ce petit côté, voilà, parce que comme on entendait beaucoup des mondiaux politiques, et c'était intéressant d'avoir votre avis, Kevin Vestiaire, votre livre Mondial 2026 aux éditions Max Milo. Merci beaucoup. Passez un bon week-end, mon cher Kevin. On parle de quoi dans un instant avec toi, mon cher?
2: Eh bien, on va rester dans le foot. Actu Web spécial Coupe du Monde. Le ballon de la compétition a une particularité. Il est connecté. Je vous dis tout dans un instant.
1: Eh bien, on en parle juste après le balai. Ah oui, parce qu'il faut nettoyer un petit peu.

0: C'est Céline Dion avec le ballet.
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0: Enfin, hop, arrive Fabien Emo, alors, mon Fabinou.
3: Il est l'heure de la mise à jour.
0: Oui.
3: Toute l'actu web concernant, tiens, la Coupe du Monde. Vous avez reconnu
4: Shakira.
3: C'est Shakira avec l'hymne officiel de cette Coupe du Monde. Le clip a été vu quand même plus de 137 millions de fois sur YouTube. J'ai une info concernant maintenant le ballon. Car comme en 2022, le ballon de cette Coupe du Monde est connecté, développé par la marque Adidas, ce ballon intègre un capteur miniature capable d'enregistrer et de transmettre jusqu'à 500 données par seconde. Chaque passe, frappe, déviation ou contrôle est analysé en temps réel. L'objectif est simple, fournir aux arbitres et au système vidéo des informations extrêmement précises sur les interactions entre le ballon et les joueurs. Wow. Cette technologie embarquée carrément dans le ballon promet, selon ses concepteurs, de détecter plus rapidement certaines situations litigieuses, comme les hors jeu, les mains ou encore certains contacts et déviations difficiles à percevoir à l'œil nu. Voilà, avec ce ballon connecté, les joueurs ne pourront plus contester ni tricher, enfin, normalement.
4: Encore Shakira.
5: Elle est partout.
3: Et hymne de la Coupe du Monde 2010. Oui. Hein. Shakira, c'est un petit peu comme Mariah Carey. On la ressort, à Noël et Shakira à chaque Coupe du Monde. Bon, on ne peut pas parler football sans parler des supporters.
0: Ah oui.
3: Et j'ai une passion pour ceux qui abusent un peu trop de l'apéro lors de la troisième mi-temps. Comme ce monsieur originaire du Nord que j'ai retrouvé sur Internet, qui a paumé sa femme après la victoire de son équipe préférée. En revanche, il n'a pas perdu le chemin du bistrot.
6: Vous avez l'air fatigué un peu, hein?
7: Je ne vais pas encore rentrer. J'étais travaillé ce matin, mon patron m'a dit, retourne chez toi, t'as congé.
0: Oula, oula.
7: Une nuit d'enfer. Et puis j'ai perdu ma femme.
3: Il a perdu.
7: On l'a perdu. Je ne sais pas, peut-être Cara Lance, je ne sais plus, j'ai collé.
3: On espère qu'il l'a retrouvé. Il a bien abusé après le match. Mais il y a pire que lui. En 2024, pendant l'Euro, un supporter anglais s'est réveillé dans un stade vide après un match. Il avait trop bu en fait, il s'est endormi pendant le match. Les stadiers ne l'ont même pas retrouvé. Mais il y a encore plus fort que ça, il y a encore plus fort. En Norvège, un YouTuber a inventé il y a quelques années le drunk football. Alors ça, les règles sont très simples. Les joueurs doivent s'échauffer dans les vestiaires en buvant de l'alcool cul sec dans l'optique de fouler la pelouse avec 1 gramme dans le sang minimum. Il faut que le taux d'alcoolémie soit d'1 gramme tout le match. Par exemple, si un joueur marque un but à 0,9, eh bien le but est refusé.
0: Ça, ça t'aimes bien, toi, ça. Hein, je sens que tu vas te mettre au foot, toi.
3: Sport à pratiquer avec modération, bien évidemment.
0: On espère
3: ramener encore une fois la coupe à la maison. Pour finir, selon une étude, les supporters français font partie des plus bruyants du monde. Ils passent environ un tiers d'un match à chanter dans les tribunes et le reste du temps à contester les décisions de l'arbitre.
0: Voilà. La France. Merci, moi, pronostic.
3: Pronostic. Ah, bah, c'est la France en finale.
5: En finale, mais défaite en finale.
3: Oh non. Et lui, il va nous porter la poisse comme d'habitude.
0: Comme d'habitude. Merci.
5: Et vous?
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5: Il est nul.
2: Oui, vous n'êtes pas fou chez vous.
5: Il est rien.
0: Moi, je n'ai rien à faire, mais je sais que, attendez, il y a des milliards de personnes sur Terre qui aiment le foot, donc il n'y a pas de souci. Laetitia, ça va, Maléti?
8: Oui, coucou, Willy.
0: Coucou, Maléti. Tu nous appelles d'où, Maléti?
8: Oui.
0: Tu nous appelles d'où?
8: Je vais passer à toi, Willy, parce que du coup, donc, j'ai dit, je vais discuter un peu à Willy, parce qu'à midi, j'ai préparé des arancini.
0: Ah, arancini. Tu peux expliquer ce que c'est, les arancini?
8: Les arancini, c'est une spécialité sicilienne à base de riz et de sauce.
0: Tu mets quoi dedans?
8: De bolognaise à l'intérieur.
0: Voilà. Après, on garnit un peu de ce qu'on veut, mais c'est vrai que la recette traditionnelle,
8: voilà,
0: c'est ça. Donc, c'est des petites boules.
8: L'Italie, c'est pas la Coupe du Monde, voilà. Mais des ballons, parce que c'est en forme de ballon, donc on a la cuisine.
0: Exactement. Bravo. Mais parce que tu es italienne, Laetitia? Non, tu l'as fait
8: par... Oui, je suis sicilienne, oui.
0: Ah, que bella. Ou de quel côté en Sicile?
8: Agrigento.
0: Oh là là, qu'est-ce que c'est beau là-bas, Agrigento. C'est dans le sud. C'est le sud.
8: J'aime bien, j'étais avec ma maman là. Donc,
0: Eh bien, écoute, bravo. Donc aujourd'hui, atelier arancini. Très, très bien. Ton mari aussi, il est italien ou il n'y a que toi?
8: Non, mon mari, donc il est français, mais du coup, je lui ai fait découvrir les spécialités
3: italiennes.
0: Bon, à part l'arancini, il y a quoi que tu aimes bien faire, par exemple?
8: Soirée piscine, moi, après-midi piscine, comme cet après-midi, parce que du coup, il fait très chaud. Et du coup, donc, cet après-midi, on va, après avoir digéré les arancini, on va se mettre au bord de la piscine.
0: Ah là là, parce qu'on a donc des auditeurs qui ont une piscine. Je vous ai dit, je vous l'ai dit 50 fois, on est l'émission, on n'a que des auditeurs, mais qui ont du pouvoir d'achat. C'est comme ça, hein. C'est très bien, Maléticia.
8: Et la prochaine émission, vous êtes bienvenue au bord de la piscine, si
0: avec
8: vous voulez.
0: Beaucoup de plaisir.
3: Pour l'année prochaine.
0: C'est ce qu'on va faire. Ah, bon, on va faire ça. D'ailleurs, vous savez que l'année prochaine, on retourne vous voir chez vous. nous, hein, parce que cette année on n'a pas pu le faire, mais l'année prochaine on revient refaire l'émission chez vous. Bah, peut-être qu'on passera chez Laetitia. On t'embrasse fort, Maléti. Tu repars avec quoi?
5: Tu es en lice pour les 100 euros de carburant. Elle était bien au-dessus.
0: Elle en a pas besoin. Elle en a pas besoin. Elle en a pas besoin. Elle. Merci beaucoup. On t'embrasse fort. Allez, dans un instant, on vous présente un invité pas banal, parce qu'on aime vous présenter des invités pas banaux. Mais d'abord, on va écouter M Pokora avec Quand même. Ah oui, quand même. Écoute, M Pokora, bah quand même. Je savais pas quoi dire. Donc voilà, je dis bah quand même. Voilà.

0: s'aime, tout le monde s'aime. Bah quand même, oui, c'était Mpokora. Au revoir, merci.
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0: Allez, comme promis, place à la personne pas banale du samedi. Bonjour Victor.
3: Bonjour.
0: Bienvenue ici, mon cher Victor. Alors, depuis quelques mois déjà, vous faites un tour de France. Un tour de France original, pas banal, lui aussi. Vous faites le tour de France de quoi, mon cher Victor ?
3: Tout à fait. Je me suis lancé il y a exactement un an dans le Tour de France du sandwich.
0: Voilà.
3: Un Tour de France gastronomique particulier.
0: Ah ben je l'adore. Donc le Tour de France du sandwich. C'est-à-dire que vous allez quoi? Alors vous allez dans toutes les villes de France manger des sandwichs, c'est ça? Comment ça se passe?
3: Tout à fait. Les villes, les villages. Je parcours les régions pour découvrir la gastronomie française
0: sous
3: toutes ses formes. Mais il y a toujours à la fin un sandwich.
0: Voilà. Et vous les mangez où ces sandwichs? C'est des boulangeries? Vous les trouvez où? Comment ça se passe?
3: Alors là, total. Donc en fait, je vais autant aller chez des boulangeries que dans des sandwicheries qui font des sandwichs.
0: Ah bah oui.
3: Mais je vais aussi aller chez des chefs, chez des artisans, chez des producteurs, chez des chefs étoilés, absolument tout le monde, même chez des abonnés qui vont me faire un sandwich.
0: Ah bah voilà. Et donc, alors, ça a commencé. Alors, vous êtes parti d'où? Vous comptez arriver jusqu'où? Et là, vous êtes où? Allez-y, expliquez-nous un petit peu.
3: Alors, mon tour n'a absolument aucun sens. Donc,
0: ouais,
3: en fait, je suis un petit peu en fonction de mes envies, des saisons et des choses qu'on me propose.
0: Ouais.
3: Donc, j'ai commencé en Gironde, puis je suis allé dans le Nord, j'ai été à Nice, à Lyon, à Marseille.
0: Ah oui, c'est n'importe quoi, alors, effectivement.
3: Ça n'a aucun sens. J'ai été en Alsace, Bretagne. Et donc, voilà, je continue un petit peu partout. Et là, la prochaine région, ça va être les Pays Basques.
0: Pays Basques. Alors, pourquoi le sandwich, mon cher Victor? Pourquoi cette passion pour le sandwich?
3: Mais déjà, qui n'aime pas les sandwichs? Moi, j'adore ça.
0: Moi, je suis fan de pain, de toute façon, et un sandwich, c'est fabuleux.
3: Eh ben exactement, ça commence par un bon pain. Mais justement, pourquoi le sandwich? Déjà parce que j'adore ça, mais ensuite parce que le sandwich, c'est avant tout des bons produits.
0: Ouais.
3: Et donc, il y a un côté assez simple, c'est que d'un côté, je peux aller montrer, parce que d'autres peuvent facilement montrer sur les réseaux des sandwichs tout faits, des chefs, etc. Mais le sandwich me permet de mettre en avant les personnes qui travaillent des produits.
0: Oui.
3: Donc, les agriculteurs, les producteurs, les pêcheurs, les artisans. Et de créer une vidéo ludique à partir de personnes qu'on voit un peu moins sur les réseaux. Parce que le sandwich va permettre de simplifier un petit peu la compréhension de ce qu'ils font.
0: Ouais.
3: Et donc, de mettre en lumière d'autres personnes, tout simplement.
0: Et donc là, alors, de ce que vous en avez vu, de ce que vous avez goûté, la France, on est bon en sandwich, alors?
3: On est pas mal du tout.
0: On est pas mal du tout.
3: Mais ce qui est assez marrant, c'est que finalement, la France n'est pas tant un pays de sandwich que ça. Il n'y a pas tellement de sandwich tout fait qu'on connaît. Il y a le jambon beurre, il y a le champagne, etc. Mais l'avantage de la France, c'est qu'en fait, on a du très bon pain et d'excellents produits. Et donc, on peut inventer
0: des millions
3: de sandwichs. Exactement.
0: Voilà,
3: donc, c'est pas prêt de s'arrêter.
0: Voilà. Et là, c'est que vous en avez un bon, là, le meilleur.
4: La recette un peu originale que vous avez goûté.
3: Alors, il y en a vraiment beaucoup. Je vous invite à regarder mon compte. Mais une recette assez marrante, par exemple, c'est que j'aime bien aussi transformer des plat traditionnel en sandwich.
0: Ah oui.
3: Et donc, il y a quelques mois, j'étais à la fête du cassoulet, avec le champion du monde du cassoulet.
0: Wow.
3: Et je lui ai demandé de me faire un sandwich au cassoulet.
0: Ah.
4: Oh là là.
3: Et franchement, c'est super bon.
0: C'est léger, c'est léger.
3: En plus, voilà. Il faisait 30 degrés.
0: Ah, très bien.
3: Parfait. Mais le plus marrant dans cette histoire, c'est qu'en fait, au-delà du fait que c'était très bon, c'est que lui, en fait, on faisait déjà. Et il appelle ça le sandoulet. Donc, il avait toute une recette préparée de sandwich au cassoulet.
0: Ah ben, les garçons, vous aviez mangé un sandwich raclette. Le sandwich raclette, là, les deux, là. De toute façon, ils bouffent tout le temps.
3: C'est bon, c'est un classique.
0: Voilà. Bon, donc, vous en avez mangé combien, là, de sandwich jusqu'à présent, alors? Vous savez à peu près?
3: Alors, il faut savoir que j'en mange encore pour le plaisir hors vidéo.
0: Oui.
3: Donc, je dirais que sur l'année qui vient de passer, j'ai dû en manger facilement 200, ouais.
0: Voilà. Et au niveau du poids, ça va ou pas?
4: 200 kilos.
3: Figurez-vous que j'ai perdu du poids. Je ne sais pas comment c'est possible.
0: Eh ben voilà. Ah non, mais j'adore les sandwichs. Comment on peut vous suivre? Comment s'appellent vos réseaux sociaux alors pour vous suivre, mon cher Victor?
3: Alors c'est très simple, ça s'appelle Tour de France du sandwich.
0: Voilà, vous pouvez
3: trouver sur Instagram et sur TikTok.
4: Et ça cartonne en 170 000 abonnés.
0: Ça cartonne. Le Tour de France du sandwich, donc par Victor. Merci infiniment. Voilà, donc il fait le Tour de France des sandwichs, une très belle idée. Alors vous repassez à Paris bientôt là, comme ça on pourra se faire une dégustation ensemble.
4: Goûter le cassoulet.
3: Quelques-uns de mes sandwichs préférés de Paris.
0: Si vous voulez tomber malade, vous pouvez faire le sandwich de la cantine. Vous allez voir, c'est
4: Radio France.
0: Tu mets tout dedans et puis normalement partir avec une mononucléose juste après. C'est le sandwich mononucléose. Merci Victor, merci beaucoup.
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2: Allez, partons gaiement vers la deuxième demi-heure de votre grand talk show du samedi. Alors ici, c'est comme le talk show de la salle Michael Bach,
3: mais on pas pareil.
2: Sinon, c'est la même chose. Dans un instant, on va parler de la folie des vides-greniers avec votre tribu, notre enfant de la télé, Nicolas Malabeuf, qui arbore aujourd'hui un t-shirt.
4: Alors, c'est un maillot.
2: Un maillot.
4: France, enfin. Alors, le problème, c'est que je l'ai acheté il y a 8 ans, j'avais plus d'US, mais j'ai grossi en 8 ans.
2: Boudiner.
4: J'ai pris du poids.
2: Oui, mon bébé.
4: En 8 ans.
2: Alors, c'est un maillot d'équipe de France.
4: Évidemment, Mbappé.
2: Alors, c'est pas un vrai.
4: C'est une copie.
2: Une copie parce que oui. Le coq, on dirait un mammouth, un cheval, non, je sais pas.
4: Bon, je l'ai acheté au Sénégal.
2: Mais ça n'empêche pas. Il aurait pu mettre
5: un coq.
2: Oui. Sénégal, on sait ce que c'est un coq. Pas non plus. Arrête de prendre les gens pour des cons. Hein. Notre spécialiste web, Fabien Emo, mon Fabinou. Alors, ça va, mon Fabien? Fatigué, toi, non?
5: Non.
2: Tout à fait, toi, cette nuit. Il est bizarre, ouais.
4: Et
2: t'as fait quoi, toi?
5: Par contre, j'ai honte, je vous ai menti cette semaine.
4: Qu'est-ce que vous avez fait?
2: Il ment. Qu'est-ce que t'as fait?
5: Parce qu'il m'a appelé, Willy m'a appelé cette semaine. Et je fais allô. Et il me fait, oh, ça résonne, tu serais pas aux toilettes? Je fais, non.
2: T'étais au Wawa.
5: J'étais aux toilettes.
4: Oh.
5: Je suis désolé. Non, mais ça me.
4: Quelle horreur.
5: Ça me pesait sur le cœur.
2: J'étais sûr que t'étais au Wawa.
5: Et en plus, il en finissait pas. Non, mais il a parlé moi pendant un quart d'heure.
2: J'ai parlé moi 20 minutes, moi.
5: Ah, non, mais
2: tu sais, moi, chaque fois, j'en ai pour une minute, j'en ai pour 25 minutes. J'étais sûr que t'étais au Wawa.
5: Mais non, mais
2: ça résonnait.
5: J'étais en train de travailler pour ma chronique de ce week-end.
2: Il était soit dans une couscoussière, soit dans un Wawa. J'étais sûr.
5: Bon, bref.
2: Voilà.
5: Il y a le groupe Facebook, Youpi la vie avec Willy Revelli, parce que nous allons parler des brocantes là dans un instant. Donc, alors, quel est le pire objet que vous avez chiné ou vous avez vendu dans une brocante? Alors là, il y a Sarah qui vient de nous laisser un message à l'instant, elle a posté l'objet le plus farfelu que j'ai vendu, la jambe de bois de mon arrière-grand-père.
4: Oh non.
5: Retrouvée dans une cage, je vous jure que c'est vrai.
2: Oh putain. Il y avait son grand-père avec ou sans?
5: Non. Elle a retrouvé la jambe de bois dans la cave.
2: Et elle l'a vendue.
5: Voilà, donc continuez à réagir, vous
2: très bien.
5: Rire. Le groupe Facebook pour nous retrouver, vous tapez juste Youpi la vie avec Willy Revelli.
2: Voilà, appelez-nous aussi, hein, 0810 055 056. Tiens, si vous êtes fan de vide-grenier, de brocante, tout ça, appelez-nous. On va en parler dans un instant. 0810 055 056, pardon. 0810 055 056. Voilà. Et vous repartez avec quoi, mon Nico?
4: Une carte carburant qui n'est pas en bois, elle vaut 100 euros.
2: Voilà, on a tout dit.
4: On a tout dit.
2: Parce que là, si vous n'avez pas suivi l'actu, pas de panique. L'actu vous suit. Il est temps pour moi de mettre les points sur les i.
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2: Et on commence bien sûr avec un point Patrick Bruel. Alors, regarde ma bite. Lundi, Patrick Bruel était en garde à vue. Son sgeg, lui, toujours au garde à vous. Voilà, il a été mis en garde à vue à 8h du matin. Sa demi-baguette devait à peine sortir du four. Les avocats de Patrick Bruel ont dit qu'il se défendrait jusqu'au bout. Ça demande bien de quel bout il parle. Le chanteur Franck Michael est mort. Le plus étonnant en apprenant sa mort, c'est de découvrir qu'il est encore vivant. Franck Michael est mort de chagrin après le décès de sa plus jeune grande fan, Bernadette Chirac. Franck Michael, lui, s'il abusait de ses fans, elle s'en souvenait plus après. Du coup, on attend le biopic, hein. Michael 2. Lynn Renault a assisté vendredi aux obsèques de Bernadette Chirac. Et oui, elle partait en repérage. Une fausse Shakira aurait remplacé la star durant la cérémonie d'ouverture du Mondial 2026. En revanche, c'était bien la vraie Ophélie Meunier, hein, qui présentait la soirée foot sur M6. Hein, et ça s'est vu. C'est donc officiel, le pape Léon XIV sera en France du 25 au 28 septembre prochain. Dans un documentaire sur sa vie, le pape apparaît portant une paire de baskets Nike. Et oui, le fameux Nike ton père. Il met des Nike parce que c'est comme les prêtres avec les enfants, on est bien dedans. La députée écolo Sandrine Rousseau annonce qu'elle organisera cet été un barbecue vegan géant dans le Finistère. Moi, je trouve que Sandrine Rousseau, derrière ses lunettes, elle a un regard de braise. Sandrine Rousseau, qui côté cuisson, est plus woke que barbecue.
5: Oui.
2: L'enseigne Jiffy crée la polémique en proposant des tétines en forme de sexe.
5: Oh.
2: Jiffy des idées de Zizi. Enfin, la question du jour à propos de Sandrine Rousseau. Est-ce que le compositeur classique préféré des véganes, c'est Jean-Sébastien Bach à légumes? Vous avez 2 heures. Allez, heureusement, dans 201 jours, c'est fini 2026.
5: Bravo.
2: Voilà. moi j'irai au barbecue de, de Sandrine Rousseau.
5: Manger des courges, être grillé.
2: Eh ben pourquoi ça, pas
5: c'est, bah,
2: c'est bon,
5: je ne juge pas.
2: Grillé. Bon, les émissions n'avaient pas le moral.
5: Ah non,
2: on n'a pas le moral.
5: Ah non, on a du barbecue.
2: Pas de pépite. On a la solution pour vous, c'est vous avez un petit coup de mou. Quand je vous dirai à vous, quoi que vous fassiez, vous arrêtez tout et vous me faites un à vous et vous verrez, ça ira beaucoup mieux. Vous me ferez un pas là-bas, papa. Vous me faites un pas là-bas, papa. Dès que je vous dis à vous, tiens, regarde, là ça va pas bien.
5: Barbecue,
2: là ça va pas bien.
5: Non,
2: ça va pas bien.
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2: à vous. Pa-la-ba-pa-pa-la. Et là ça va beaucoup.
4: La viande, là, ça va mieux.
2: Ah, là, ça va.
5: Pensez à une côte de
2: pa-la-ba-pa-pa-la à la viande. Voici Super Trempe à tout.

0: Et Fabien, tu es très dans le pantalon blanc en ce moment. Hein,
1: oui.
0: T'as fait une razzia sur le pantalon blanc.
1: Non, bah,
2: c'est Barclay en ce moment là.
0: Oui, très.
1: Ah non, mais bon, on se voit que deux fois par semaine.
0: Ah, c'est pour ça.
1: Donc bah, là, je l'ai mis deux fois de suite.
0: Oui, c'est ça.
1: Qu'est-ce que
0: tu l'as là, il est propre toujours.
1: Oui, bah, il est blanc. Oui. Il est pas bête.
2: Il devient noir là.
3: Chaque week-end.
1: Oh, vous m'énervez.
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0: Non, mais c'est bien. Si, j'aime beaucoup. Ouvrons notre nouveau dossier. Bonjour Thomas Godel.
5: Bonjour Willy.
0: Bienvenue.
5: Bonjour
0: ici.
5: À toute l'équipe.
0: Bonjour. Non, les autres, c'est pas important. Thomas, c'est que moi. Je l'ai dit déjà. On recommence. Bonjour Thomas Godel.
5: Bonjour Willy Rovelli.
0: Voilà, c'est très bien. Vous êtes le dirigeant, alors ça j'adore, le dirigeant de dimanchematin.net. Dimanche-matin.net. C'est quoi Dimanche Matin?
5: Alors Dimanche Matin, c'est une plateforme qui est dédiée aux associations et aux collectivités qui souhaitent organiser des vide-greniers.
0: Voilà.
5: On est parti du constat que l'organisation d'un vide-grenier, c'était parfois compliqué sur le plan déjà légal, puisqu'il y a un certain nombre de
0: Règles. Exactement.
5: Et puis, le processus d'inscription lui-même pour les exposants est compliqué. C'est souvent des bulletins d'inscription à remplir à la main, à joindre avec un chèque, une photocopie de la pièce d'identité, d'attestation sur l'honneur.
0: Ouais.
5: Et du coup, avec Dimanche Matin, on a voulu simplifier la vie des associations qui organisaient des vide-greniers en proposant une inscription en ligne. Voilà.
0: 30% des Français font des vide-greniers. Il y en a 50 000 chaque année en France. Déjà, mon cher Thomas, un vide-grenier, c'est quoi alors déjà, pour qu'on comprenne bien?
5: Alors, vide-grenier, c'est ce qu'on appelle le niveau légal de la vente au déballage.
0: Ouais.
5: C'est-à-dire que ce sont des particuliers qui vendent des objets usagés, généralement sur la voie publique. Après, on a des organisateurs qui peuvent proposer ça dans des salles polyvalentes, par exemple. Mais généralement, c'est sur la voie publique.
0: Voilà, ce sont des objets personnels, on est d'accord. Hein.
5: C'est ça.
0: Voilà. Ouais. Donc pas d'objets neufs et donc des objets perso. Qui les organise généralement ces vide-greniers? Parce qu'on débarque pas comme ça, je suppose.
2: Non, c'est encadré.
6: C'est les communes, non?
5: Alors, c'est encadré, effectivement. Généralement, ce sont des associations qui organisent ça. Donc, c'est là où c'est intéressant, le vide-grenier. Et c'est ce qui fait, je pense, le succès des vide-greniers aujourd'hui. C'est qu'en fait, tout le monde y trouve son compte. C'est-à-dire que les associations vont pouvoir encaisser les droits de place et organiser après, financer des projets pour faire vivre le village.
0: Ouais.
5: Les exposants, eux, font un petit peu de sous en vendant des objets dont ils n'ont plus besoin. Et puis, les visiteurs font des bonnes affaires, tout simplement.
0: Tout simplement. Et donc, on a commencé un petit peu à en parler. Voilà, il y a donc des règles. On ne s'installe pas comme ça, on est bien d'accord.
5: Oui.
0: Qui peut s'installer? Comment on peut s'installer?
5: Alors, déjà, il y a ce qu'on appelle le droit de place. Donc, c'est l'association, elle, qui, en accord avec la mairie, peut attribuer des droits de place. Donc, déjà, un exposant, il est obligé de s'inscrire pour venir participer à un vide-grenier.
0: Très bien.
5: Voilà, il doit avoir l'accord de l'organisateur. Ensuite, il doit respecter un certain nombre de règles, c'est-à-dire qu'il ne doit pas avoir fait plus de deux événements similaires au cours de la même année civile. Voilà, il y a une limite qui est imposée par l'État.
0: C'est une déclaration sur l'honneur, c'est ça? Parce que c'est vérifié, ça? C'est pas vérifié.
5: C'est surtout pour l'organisateur, parce que lui, il doit remettre ses attestations sur l'honneur qu'un registre des exposants à la préfecture dans les 7 jours qui suivent l'événement. Et du coup, ça, c'est un peu des démarches qui sont parfois compliquées pour une simple association. Et c'est là aussi où notre plateforme, elle vient faciliter les choses.
0: Donc normalement, pas d'autres plus par an. Et si je gagne de l'argent, si j'ai bien vendu, est-ce que je dois le déclarer aux impôts? Est-ce que je dis rien? Thomas, je dis rien aux impôts?
5: Non.
0: Parce que moi, je fraude tout le temps, quoi qu'il arrive, je ne paye jamais mes impôts. Tout est dans des îles vierges. Mais sinon, est-ce que ça, je dois le déclarer?
5: Non, vous n'avez pas besoin de le déclarer. C'est deux événements similaires et c'est la seule limite qui est imposée. Voilà.
0: D'accord. Très bien. Donc, je ne déclare pas si j'ai gagné un petit peu. Et alors, à votre avis, pourquoi, mon cher Thomas, pourquoi est-ce qu'il y a autant d'engouement? Pourquoi est-ce qu'on aime autant les vide-greniers?
5: Bah, il y a, je pense, le fantasme aussi pour les visiteurs de trouver la perle rare, ouais. Hein, de pouvoir acheter une pièce à quelques euros qui en vaudrait dans la réalité une centaine. Ça, c'est un peu ce qui attire les visiteurs, et c'est pour ça que d'ailleurs les gens se précipitent assez tôt le matin. C'est pas rare que les visiteurs, les chineurs, comme on les appelle, viennent très tôt le matin avec les lampes de poche pour fouiller directement dans les coffres des exposants qui sont en train de s'installer. Ça se voit souvent. Et puis après, ça fait une sortie aussi en famille, ça fait vivre le village. Hein, c'est des événements qu'on va trouver dans beaucoup de petits villages.
2: Et c'est convivial en plus, c'est hyper convivial.
5: Tout le monde y trouve son compte, les associations, tout le monde.
0: Tiens Thomas, je vous présente Claudine qui est avec nous. Ça va ma Claudine?
3: Coucou.
0: Oui, coucou. Tu t'appelles d'où Claudine?
3: Coucou.
0: Coucou.
3: Ah, je suis contente de vous entendre, je vous adore.
0: Ah bah nous aussi, on nous adore. On s'adore.
3: Je vous connais depuis Fort Boyard.
0: Vous me faisiez trop rire. Très bien, ma Claudine. Et toi, tu nous appelles d'où? Tu nous as pas dit?
3: De Saint-Jean-de-Luz.
0: De Saint-Jean-de-Luz, c'est beau là-bas. Et Claudine, toi tu es fan de vide-grenier, c'est ça?
3: Ah, moi j'adore chiner.
0: Ah, tu chines?
3: Que des trucs anciens.
0: Ah, les trucs anciens et rigolos, tu peux peut-être m'acheter, parce que je commence à être ancien et rigolo.
3: Willy, je vais vous dire ce que j'ai vendu, vous allez rigoler.
0: Vas-y.
3: J'ai vendu le dentier de ma grand-mère.
0: Bravo, alors ça j'adore. Et ça a été acheté, tu l'as vendu combien le dentier de ta grand-mère?
3: Oh, je l'ai vendu 2 euros.
0: Quand même.
6: Mais ça peut servir.
0: On achète vraiment tout. Mais ta grand-mère n'était pas comprise dans le prix, on est d'accord. Hein. C'était hors grand-mère, on est bien d'accord.
3: La pauvre, c'est en vidant sa maison que je l'ai trouvée par hasard. Oh, j'ai dit, tiens, ça, je vais prendre.
0: Oh mais j'adore. Et Claudine, bravo. Donc alors là, le dentier de la grand-mère.
6: Moi, mon grand-père, il avait acheté une paire de lunettes.
0: Paire de lunettes, pourquoi pas. Et donc Claudine, toi tu vas vendre et t'achètes aussi, hein, c'est ça, tu fais les deux. Hein.
3: Ah oui, moi j'achète des trucs anciens, des vieux bijoux, des vieux trucs pour rappeler ma jeunesse, des vieux moulins à café moulinés, qui fonctionnent encore,
0: des trucs qui sont
6: fait du trafic de dentier, on a bien compris.
0: Claudine, bravo, merci pour les dents de ta grand-mère. C'était les fameux dents de la grand-mère, le film évidemment. Et donc tu repars évidemment avec
2: 100 euros de dentier.
0: Voilà. Thomas, vos dents, ça va mon cher Thomas? Au niveau dentition,
5: oui,
0: Thomas Godel.
5: Elles vont bien.
0: Sinon Claudine, elle fait du trafic de dents si ça vous intéresse. Thomas Godel, donc dirigeant de dimanche-matin.net, donc pour la folie des vides-greniers. Merci d'être passé nous voir, cher Thomas. Merci infiniment. On parle de quoi avec toi dans un instant, mon bon Nicolas?
2: Eh bien, je m'impatientais sur le banc de touche. Oui. Je vais rentrer sur le terrain. On va parler mondial de foot.
0: Très bien. Juste après, Marine. Elle est là, Marine. Ça se vend les CD de Marine?

0: maladroit de Marine Nicolas, c'est dandeliner
1: j'adore.
0: Toute la chanson.
2: Avec un
0: et quand il
2: foot.
0: Fait ça, ah ouais,
2: avec un maillot de foot qui est moulant, c'est désagréable. Heureusement que vous n'avez pas l'image.
0: Ouais, Dieu merci pour. C'est un spectacle assez bizarre. Ouais. Enfin, on va pas se mentir.
2: C'est son tout seul avec lui.
1: Merci du soutien.
0: Oh mon bébé, Nicolas Malabin, quand il y en a mal, il y a Malabin.
3: Eh bien,
0: Nicolas
3: c'est ouvert la 23e Coupe du Monde de football depuis les Amériques. Mardi soir, la France jouera son premier match face au Sénégal. Allez les Bleus.
0: Ah, c'est Dalida, ça non?
2: Ah oui. C'est pas Shakira.
3: Non, ah oui.
2: Mais c'est un autre style.
3: Vous le savez, je suis toujours à l'ancienne. Je passe les hymnes d'antan. Lors du Mondial 82, c'est Dalida qui chantait l'hymne des Bleus, la chanson du Mondial. Et alors, cette année-là, il y avait une guéguerre entre Dalida et Denis Fabre, qui avait aussi fait son hymne.
0: Ah, c'est Denis Fabre.
3: Elle arrive.
2: Oui, ça, c'est pas elle a mué.
3: Voilà. Ouais. Et oui, ça s'appelait Olé la France. Il y avait guéguerre entre Dalida et Denis Fabre. Allez, alors replongeons aux prémices de la Coupe du Monde. La toute première date de 1930, c'était en Uruguay. Seuls 4 pays européens avaient participé. Et alors, c'était une autre époque, pas de jet privé. Les joueurs européens étaient venus en traversant l'Atlantique en bateau. Puis c'est en 1954 que la première Coupe du Monde est retransmise à la télé. Le premier match opposait la France à la Yougoslavie. Ça n'avait pas porté chance. Les Bleus avaient perdu 1-0. Mais c'est surtout lors du Mondial 58 en Suède que ça va exploser. La France va jusqu'en demi-finale et l'ORTF retransmet en direct le match, sauf que la télé n'est pas encore à son firmament. Rien. Il y avait seulement 1 million de télévisions, mais les Français vont se ruer devant les magasins équipés de téléviseurs. Oui, et donc 8 millions de Français avaient regardé le match. Et alors l'un de ceux qui a commenté le plus de Coupe du Monde, c'est Michel Drucker qui avait aussi cette casquette. Il a commenté quand même 5 mondiaux de foot et le 10 juin 78, il commente le match France-Hongrie qui ne passe pas comme prévu. Il est 14h30, les joueurs ne sont toujours pas sur le terrain et Drucker s'inquiète.
4: Voilà les images du stade de Mar del Plata et dans un instant l'arrivée des deux équipes. Le match est prévu, le coup d'envoi est prévu dans 3 minutes et je crois que c'est la première fois depuis le début du tournoi que les organisateurs ont un petit peu de retard.
3: Mais oui, Drucker avait dû meubler longtemps, il y a eu un problème de maillot, impossible de jouer le match. Les joueurs français et hongrois sortent des vestiaires avec tous des maillots blancs. Drucker trouve l'explication.
4: Il y a des problèmes de maillot, on discute depuis maintenant près d'un quart d'heure dans les vestiaires, on sait de la couleur des maillots. L'équipe française avait compris sur une première note, cette notice, qu'elle devait jouer en maillot blanc. Donc les Français sont venus avec des maillots blancs. En réalité, la note avait été mal interprétée car annulée par une seconde note et les Français doivent jouer en rouge. Or, les Français ne sont pas venus avec des maillots rouges.
3: Les Hongrois avaient même proposé aux Français de prêter leur maillot rouge, sauf que le gardien a déjà le maillot rouge, il ne voulait pas changer. Et donc des motards sont partis revenus avec des maillots d'une équipe locale de pêcheurs. Voilà pourquoi les Bleus ont joué ce jour-là avec un maillot vert et blanc, c'était la première fois. Et le petit potin, eh bien, si les Bleus vont en finale et qu'il y a tir au but, M6 vend le spot pub de 20 secondes à 500 000 euros. C'est un record. Vous pouvez vous l'acheter.
0: Mais bien sûr, mais 500 000 euros, les 20 secondes de pub, c'est incroyable.

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1: Allez, de retour ici, c'est Willy vient déjeuner chez vous. On passe à table tous ensemble le samedi et le dimanche entre midi et 13h. Alors vite, ce sont les 5 dernières minutes. Alors il faut qu'on fasse vite. Alors évidemment, ici on vous dit tout, comme nous sommes en direct, et c'est ça qui est vachement bien. C'est que nous sommes toujours en direct. Il peut tout se passer. Et là, on devait avoir notre invité au téléphone, et puis on galère un petit peu à la voir, c'est pas très grave. Qu'est-ce qu'on fait? Est-ce que nous passons un auditeur, une auditrice? Aidez-moi en régie. Allô, Cognac Jay, est-ce que vous m'entendez? Qu'est-ce que nous faisons? Bon, très bien. Alors, tu sais ce qu'on va faire? On va passer. Tiens, vous l'avez, Félix Gray, sous la main?
2: Il est là, Félix.
1: Il est là, Félix Gray.
2: Il est toujours là.
1: Mettez Félix Gray avec la gitane. Et puis, en attendant. Et puis, peut-être qu'à tout moment, on va couper la gitane pour avoir notre invité. Hein. Je vous le dis.
2: C'est
1: direct. Hein. Je vous le dis, moi. Hein. Dans une seconde, là, si. Faut pas que Félix Gray m'emmerde.
2: Hein. Ah oui, non.
1: Là, on passe Félix Gray. Et puis, si notre invité est là, et ben, on coupera notre.
2: Invité.
1: Ah, bah, elle est là. Ah, bah, tant mieux. Et bon, on coupe
2: Félix Gray.
1: Je crois que.
2: Alors, il est content s'il nous écoute. S'il nous écoute, il est très content, Félix Gray.
1: Je crois que c'est le passage de disque le plus court au monde.
2: Vous n'avez pas touché la radio.
1: Et c'est ça qui est très bien, mes amis. C'est que, à un moment donné, on aime bien les chansons, mais pas trop. On aime bien. C'était Félix Gray avec la gitane, et c'était suffisant. Est-ce que Naïma Baizizi est là?
3: Bonjour à tous.
1: Bonjour Naïma, on est content de vous entendre. Bonjour. Naïma, merci infiniment d'être avec nous. Bienvenue ici.
3: Merci. Alors vous êtes à vous de m'avoir invité.
1: Bah avec beaucoup de plaisir, parce qu'en plus je voulais vraiment vraiment qu'on vous ait au téléphone. Donc vous êtes du côté de Pau, et comme là on parle beaucoup de football, et bien vous avez lancé un challenge qui réunit des mamans de tout horizon, de toute confession, de tout bord. Ce challenge s'appelle les MAMS, MAM'S. Donc de quoi s'agit-il exactement alors?
3: Bah alors, l'idée a émergé autour d'un tournoi de foot de nos enfants, parce que nous avons nos enfants qui jouent au foot, une tranche d'âge de 13 ans.
1: Ouais.
3: Et du coup, on s'est lancé un challenge avec quelques mamans en se disant « Mais attendez, ça serait bien qu'on se lance aussi pour se mettre dans la place de nos enfants.
1: Voilà. »
3: Savoir ce qu'ils ressentent sur le terrain, ce défi-là.
1: Ouais.
3: Et du coup, on en a parlé vaguement à notre président de club, qui est les Bleuets de Pau.
1: Ouais.
3: Et il a trouvé vraiment l'idée
2: géniale,
3: ravissante.
1: Bah oui. Et donc, Naïma, pardon de vous couper, mais c'est juste pour qu'on comprenne bien, c'est donc une équipe de foot qui est composée uniquement de mamans, c'est ça, hein?
3: Uniquement de mamans.
1: Voilà. Uniquement et donc, mamans, oui. Et donc ces mamans qui n'étaient pas forcément des sportives à la base, hein, ou des joueuses de
3: Absolument
1: foot.
3: Absolument pas.
1: Voilà.
3: Ah oui, on est pratiquement toutes amatrices. Hein.
1: Voilà.
3: Et pour la plupart, on n'a jamais fait de foot auparavant.
1: Voilà. Et donc, le but, ma chère Naïma, c'était donc évidemment de jouer, mais pas seulement.
3: Exactement.
1: C'est aussi quoi? Un lieu de rencontre, un moment entre vous, entre mamans?
3: Exactement, un lieu de rencontre, une bouffée d'oxygène, un moment où on allie santé, plaisir et bien-être.
1: Voilà. Donc vous rencontrez, et puis donc l'idée c'est quoi? C'est de lâcher prise et puis de penser un petit peu à vous, quoi.
3: Exactement. Ce moment-là, c'est vraiment notre moment à nous, sans enfants, sans encombre du quotidien.
1: Voilà.
3: On se dit, on est des femmes avant tout. Mmh. On est des jeunes aussi.
1: Ouais.
3: On se lâche sur le terrain.
1: Voilà.
3: En oubliant tous les tracas du quotidien.
1: C'est trop bien, bien.
2: On se défoule.
1: On se défoule. Et donc, c'est quoi alors? Vous réunissez tout quand? Tous les combien? Comment ça se passe alors?
3: Alors, c'est une fois par semaine, donc c'est les dimanches. Et on a choisi l'horaire de 17h parce que, il faut voir au niveau de la logistique, ce créneau-là était disponible par rapport aux autres moments sportifs que le club donne. Donc, c'est tous les dimanches à 17h.
1: Voilà, tous les dimanches à 17h.
2: Et donc, s'il y a des mamans du côté de Pau qui sont intéressées pour vous rejoindre, c'est possible?
3: Ah oui, complètement.
1: Voilà.
3: Oui, c'est où à tous. À toutes, j'ai dit à tous, mais c'est plutôt à
1: toutes. Voilà. Et donc,
3: il n'y a pas de critères particuliers.
1: Voilà, au contraire, c'est vraiment ouvert à toutes les mamans. Donc je précise que c'est au sein du pôle palois football féminin. Et je crois qu'au début, vous n'étiez que 4, et puis très rapidement, vous étiez 12. Enfin, ça a vite pris, hein.
3: Oui, totalement. Ça a vite pris. Aujourd'hui, nous sommes une vingtaine.
1: Voilà. Ah, une vingtaine. Voilà, une vingtaine. Voilà.
3: Donc, en l'espace de 8 mois.
1: Voilà. Donc, un petit moment pour vous, entre mamans, pour lâcher prise, pour discuter un petit peu, faire un petit peu de sport aussi.
0: Et ça va donner peut-être des idées aussi à d'autres clubs.
1: Franchement, c'est une super idée, ma chère. Bravo. Voilà, ça, c'est le genre d'initiative qu'on aime. Comme c'est la période du mondial, on voulait aussi évoquer le foot un peu d'une autre manière. Naïma Baizizi, merci infiniment. Donc, vous occupez d'une équipe de foot santé uniquement composée de mamans, donc les MAMS du côté de Pau. Merci beaucoup, Naïma. Bravo. On vous embrasse.
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0: Voilà.
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0: C'est le petit dernier pour la route, c'est ma tournée.
1: C'est la tournée de Fabien. On va faire un petit coucou à Chantal. Ça va, ma Chantal?
6: Oui, je pense que je me suis trompée. J'avais entendu qu'il fallait appeler quand on avait des objets insolites sur les brocantes. Ah.

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3: Bonjour et bienvenue dans votre magazine Ma France, par ici les économies. Vous connaissez notre objectif chaque semaine, vous redonner du pouvoir d'achat et aujourd'hui on va s'intéresser au vélo. Vélo loisir, vélo quotidien, entretien, achat, on va tout vous dire avec notre invité. Bonjour Étienne Demure.
4: Bonjour.
3: Vous êtes coprésident de la FUB, c'est la Fédération Française des Usagers de la Bicyclette et je vous propose pour commencer de répondre à cette première question. Karine m'a écrit sur mon mail, par ici les économies, @radiofrance.com. Je la cite. Mon fils ne veut pas que je fasse mes petits déplacements au quotidien à vélo, car il trouve que c'est dangereux. Pourtant, dans ma ville, je vois de plus en plus de pistes cyclables. Alors, c'est vrai que c'est difficile de faire des généralités, mais est-ce que le vélo est un moyen de déplacement vraiment plus dangereux que la voiture?
4: Alors non, c'est plutôt tout le contraire. En fait, quand on regarde les statistiques, l'Observatoire de la sécurité routière vient de sortir et on a une augmentation de la mortalité, mais surtout sur les véhicules de tourisme et les piétons qui sont en augmentation. Et au niveau du vélo, on pense surtout à l'accident qui peut arriver. Mais on pense pas souvent aux effets bénéfiques pour la santé, qui vont être extraordinaires. Et quand on a une politique publique d'encouragement à la mobilité à vélo, on se rend compte que les bénéfices surclassent largement tout ce qui peut être accidentologie.
3: Alors bien sûr, on a parfois un sentiment d'insécurité, et ça c'est légitime selon où on habite. Je me souviens, j'étais dans un coin plutôt rural à un moment donné, des petites routes, les voitures qui se croisent, on n'a pas trop la place. Et puis quand on est dans une grande ville avec des pistes cyclables, c'est quand même autre chose.
4: Oui, c'est autre chose. On voit se développer de plus en plus de pistes cyclables. Oui. C'est vraiment la clé, c'est la sécurité. Aujourd'hui, la plupart des gens ont envie de se déplacer à vélo. Mais le premier problème qu'ils mettent en avant, c'est la sécurité. Votre témoignage le dit bien. Je me sens pas en sécurité. Moi, je veux rentrer chez moi en bon état le soir. Je ne choisis pas le vélo.
3: Étienne Demure, dans cette émission, on va voir dans quelles conditions le vélo peut être une alternative à d'autres moyens de transport, comme la moto, la voiture, pour faire baisser le budget mobilité. On va aussi évoquer l'entretien, l'achat d'un vélo. Alors, pour commencer, le match, vélo-voiture, vélo-scooter ou moto, le vélo face au transport en commun, est-ce que le vélo gagne à chaque fois sur le plan de la dépense?
4: Alors sur le plan de la dépense, c'est assez imbattable. Le seul qui peut être comparable, c'est tout ce qui est transport en commun, où il y a des fois, c'est vraiment aidé, voire c'est gratuit dans certaines métropoles, donc forcément c'est difficile de faire mieux. Mais par rapport à la voiture, on est dans un facteur 50 par rapport à la dépense, donc c'est considérable. On parle beaucoup de l'électrique, mais l'électrique, on diminue par 2, par 3 ces dépenses, et encore, il y a un très gros billet à l'achat pour acheter une voiture électrique. Pour le vélo, le billet d'entrée est très bas et l'entretien est très bas aussi. Donc vraiment, pour 100 €, on a déjà un vélo et pour l'entretenir, c'est quelques dizaines d'euros par an.
3: Si je calcule bien, donc 50 fois moins cher que la voiture au quotidien et 20 fois quand on passe sur un véhicule électrique, quoi. En gros.
4: C'est l'ordre de grandeur qu'il faut avoir en tête, oui.
3: Ah oui, donc c'est vraiment très important. Il y a aussi le sujet du temps de trajet. Alors bien sûr, la difficulté sur ce type de thème, c'est qu'il y a presque autant de solutions que de situations. Mais pour autant, notamment dans les villes plutôt congestionnées, est-ce que le vélo gagne sur le temps de trajet par rapport à la voiture?
4: Alors le vélo est absolument imbattable dans les métropoles ou dans les centres urbains. Pour plusieurs raisons. La première, c'est que par rapport à l'automobile, on se gare beaucoup plus près. On pense souvent au temps de trajet en automobile qui parfois est plus court, mais une fois qu'on est devant, il faut quand même se garer. Et donc, on a des métropoles où presque un tiers des automobiles juste tournent pour trouver une place de stationnement. C'est énorme. À vélo, c'est beaucoup plus simple. Et on commence à avoir des vrais réseaux express vélo.

0: on appelle ça la FUB, c'est des réseaux à haute qualité qui permettent d'aller très vite à vélo. En Île-de-France, ici, il y en a beaucoup, mais dans pas mal de métropoles, ça se développe. Des pistes larges qui vont des trajets directs et qui permettent, voilà, c'est imbattable le vélo dans les métropoles, dans les centres urbains. Hors agglomération, c'est plus compliqué, il faut pas se mentir, à la campagne, souvent le trajet est beaucoup plus long parce que l'automobile va pouvoir rouler à 80 sur des routes départementales, chose que le vélo ne peut pas faire. Et donc on a des temps de trajet double ou triple selon où vous êtes.
1: Mais comment savoir si le vélo peut être une option viable pour se déplacer au quotidien, justement, là, pour celles et ceux qui nous écoutent? Parce qu'en fonction de là où on est, de la situation, est-ce que vous avez des conseils à donner pour dire, bah oui, là, tenter, ça peut valoir le coup?
0: Alors, moi, le premier conseil que j'ai à donner pour ceux qui se posent la question, est-ce que je peux aller travailler à vélo, est-ce que je peux aller à faire mes courses à vélo, c'est d'essayer. Se dire, voilà, le vélo, c'est un avantage incroyable, c'est que ça peut être un objet de loisir aussi. Et donc, moi, je vous dis, vous êtes le dimanche matin, tiens, bah, je vais essayer de voir comment je peux aller au boulot à vélo. Donc, la première chose à faire, c'est évidemment de trouver un bon itinéraire. Je vais farfouiller, je vais regarder les petits chemins. Avec l'objectif, c'est de prendre au maximum des routes que ne prennent pas les voitures. Vraiment, vous avez un croisement, vous avez une route à gauche, c'est celle que vous aurez pris en voiture, prenez la route à droite et vous essayez, c'est exactement ça, hein, on parle de sécurité, bah c'est d'éviter les voitures, évidemment. Et donc, vous essayez comme ça, vous arpentez un peu les chemins, vous faites votre balade et vous trouvez pas. Au pire, vous avez passé un bon moment à faire une balade à vélo et au mieux, vous avez trouvé. Et vous pouvez essayer une fois dans la semaine, une fois dans le mois, etc. Il n'y a pas de pression à se mettre pour se dire, tiens, il faut que je le fasse tous les jours, hein, c'est absolument pas le ça. Mais vous allez trouver du plaisir, vous allez trouver si c'est réalisable, combien de temps ça prend, vous rassurer aussi pour pouvoir le faire régulièrement.
1: Vous connaissez notre ambition, vous redonner du pouvoir d'achat. Aujourd'hui, on parle vélo, voir dans quelles conditions on peut l'ajouter dans la galaxie, hein, des moyens de transport au quotidien. Je suis avec Étienne Demure, qui est coprésident de la FUB, la Fédération Française des Usagers de la Bicyclette. Et Étienne, vous nous disiez tout à l'heure, il y a aussi des bénéfices santé à pédaler.
0: Oui, alors c'est incroyable. Quand on regarde vraiment les bénéfices sur la santé et sur la population générale, qu'on fait des statistiques, on se retrouve avec des chiffres assez incroyables. On parle de santé, souvent on se dit la santé physique, hein, on va se sentir en meilleure forme parce qu'on fait un peu d'activité physique. Il faut pas oublier, derrière il y a plusieurs facteurs. Il y a l'activité physique, effectivement, et nous ce qu'on trouve, on a un travail avec des médecins, des kinés, etc. Le fait de faire 100 minutes de vélo par semaine, qui est pas énorme, hein, quand on en fait un peu tous les jours, ça va très vite, ça diminue de 10% le risque de mortalité, toutes causes confondues. Donc on est vraiment sur cet ordre de grandeur-là. Si demain il y a un médicament qui fait ça, je pense qu'il faut on l'achètera tous. Et ben ce médicament c'est le vélo.
1: Un quart d'heure de vélo par jour en fait, ça fait.
0: Voilà, oui, vous avez un trajet de 5 km tous les jours, vous les faites déjà largement à vélo.
1: Ok.
0: Et derrière il y a aussi les aspects donc sur la santé mentale. On en parle assez peu, mais pourtant c'est une maladie de nos sociétés, le problème de santé mentale, notamment chez les jeunes, mais chez tout le monde. Et on a près de 70% des gens qui disent quand je pratique du vélo, ma santé mentale va mieux. Et c'est pareil, si on avait un médicament qui fait ça, bah, je pense que tout le monde l'achèterait. Et pareil aussi sur le côté respiration. La qualité de l'air qu'on respire, ça paraît pas grand-chose, et on n'y pense pas souvent, mais l'air le plus pollué que vous trouverez sur la route, il est dans les automobiles en fait. Et quand vous êtes à vélo, vous êtes amené à faire des trajets un petit peu plus. Vous sortez un peu plus à la ligne, vous faites des trajets agréables, et vous évitez ces endroits de pollution. Et donc pour votre santé, ça va être extraordinaire. Et le dernier point qu'on retrouve au niveau de la santé, c'est au niveau du bien-être, notamment de l'autonomie. On parle beaucoup d'autonomie des seniors. Et aujourd'hui, les seniors, en fait, ils en ont marre de se faire trimballer et de pas être autonomes dans les déplacements. Et le fait de se retrouver à vélo avec l'autonomie qui va bien, ils sont pas obligés d'aller vite. Il y a des vélos adaptés maintenant. C'est extraordinaire pour eux. Et cette autonomie qu'ils ont fait un gain de qualité de vie qui est extraordinaire pour eux.
1: Bon, si on vous écoute, on entend pas mal quand même d'intérêt à repenser la place du vélo dans la galaxie des moyens de transport, des enjeux économiques, de pouvoir d'achat, des bénéfices aussi sur la santé. Donc partons du principe que on a décidé de se remettre en selle, on n'a pas forcément un vélo à la maison, on va donc devoir en acheter un, électrique ou pas, comment choisir la bonne option?
0: Alors ça va dépendre de votre trajet. De vos trajets, si vous avez plusieurs trajets, hein, souvent on pense au domicile-travail, mais ça peut être pour aller, je sais pas, faire du tennis, faire du football. S'il est court, s'il fait moins de 10 km, et que vous n'avez pas des pentes extraordinaires comme en montagne, le vélo musculaire, comme on dit maintenant, peut tout à fait être adapté. Ce qui ne veut pas dire qu'au début, ça peut être un peu difficile, parce que quand on n'a pas fait beaucoup d'activité physique depuis un moment, ben, il faut le temps de s'y remettre, mais rassurez-vous, en quelques semaines, vous retrouvez l'activité qui va bien. Sinon, vous pouvez aller sur des VE, souvent au-delà de 10 km pour un trajet. On dit, ben, essayez d'aller sur un VE, si vous avez les moyens, évidemment, de vous acheter un VE.
1: Alors, VAE, vélo à assistance électrique.
0: Exactement.
1: Il y a des aides toujours pour l'achat d'un vélo électrique ou musculaire, d'ailleurs?
0: Alors ça a beaucoup diminué, hein, on va pas se mentir, il fut un temps, il y avait des aides de l'État, il y en a plus. Par contre, il peut y avoir des aides de région, des collectivités. Moi, ce que je conseille à tout un chacun, c'est d'aller voir le site mesaidevelo.fr. Donc c'est un site mesaidevelo tout attaché.
1: Ah, c'est bien.
0: Vous tapez votre code postal et il vous dit vous avez droit à tant de la région, tant de votre département,
1: génial,
0: etc.
1: Mesaidevelo.fr.
0: Exactement, tout attaché. Souvent, et on va pas se mentir, c'est aussi sous condition de ressources, ce qui est plutôt bien. Voilà, si vous avez un revenu assez bas, vous pouvez avoir des aides. Et l'autre chose aussi auquel on pense pas souvent, je sais pas si vous vous souvenez du coup de pouce vélo, des 50 euros qu'il y a eu pendant le Covid. Bon, le coup de pouce, c'est fini, évidemment. Mais vous connaissez certainement Ecologique, qui permet de réparer sa machine à laver, etc. Et ben, ça marche aussi pour le vélo. Donc, vous pouvez aussi aller voir sur les sites écologiques pour voir les réparateurs qui sont référencés. Et vous pouvez avoir des aides jusqu'à 60 euros.
1: Une aide à la réparation.
0: Une aide à la réparation.
1: Bon, mes aides vélo, écologique. Là, il y a deux plans pour se faire aider et se remettre en selle, en tout cas.
0: Oui.
1: C'est parfait. Et est-ce qu'il faut assurer son vélo, d'ailleurs? Parce que, alors, ça, on nous le propose tout le temps.
0: Et oui, alors, ça, c'est une question. C'est bizarre parce que pour la voiture, personne ne se pose la question. On sait qu'il faut assurer son automobile. Pour le vélo, c'est pas si blanc ou noir. En fait, souvent, l'assurance habitation suffit, mais des fois, c'est pas le cas. Ce que je vous conseillerais, c'est d'appeler votre assureur sur lequel vous avez votre assurance habitation et lui demander sur quoi vous êtes couvert, sur quoi vous n'êtes pas couvert, et voir s'il y a des compléments qui sont possibles ou s'il faut prendre une assurance à côté.
1: On peut partir aussi en vacances à vélo, bien sûr. Une fois sur place, ça peut être hyper intéressant. Et pourquoi pas faire toutes ces vacances à vélo? Bonjour, Mila Colas.
2: Oui, bonjour, vous m'entendez?
1: Oui, bien sûr, bienvenue sur votre radio locale. Ici, vous êtes blogueuse, photographe, spécialiste des voyages à vélo. Vous animez le blog Un Monde à Vélo, qu'on retrouve sur unmondeavelo.com. Il y a des tirets entre chaque mot. Mila, on retrouve beaucoup d'infos pratiques sur votre blog si on projette de voyager à vélo, hein.
2: Oui, bien sûr. En fait, ça fait 9 ans que je voyage à vélo et que j'en ai fait mon mode de vie. Donc, j'ai parcouru près de 40 000 km ces dernières années, un petit peu partout en Europe. On n'a jamais réussi à quitter l'Europe parce que on a eu justement cette barrière du Covid qui nous a un petit peu bloqués. Mais au-delà de ça, voilà, c'est toute cette expérience que j'ai résumée un petit peu au fil des années sur mon blog et j'ai donné pas mal de conseils pour se lancer. Et puis j'ai récemment sorti un livre sur le voyage à vélo qui s'appelle Le Voyage à Vélo d'ailleurs, avec En Voyage Édition, pour reprendre tous ces conseils que j'ai donné au fur et à mesure des années.
1: Donc Le Voyage à Vélo, ça c'est côté édition, côté livre. Sinon il y a votre blog, donc unmondeavelo.com, et je le disais avec un tiret entre chaque mot. Vous confirmez, Mila, partir en vacances à vélo, c'est un bon plan budget?
2: Alors, ça dépend comment, enfin, bien sûr, ça peut l'être, mais ça dépend évidemment de notre façon de voyager, parce que si on voyage tous les soirs avec une chambre dans un hôtel de luxe et puis des restaurants, etc., forcément, sur le budget, ça va peser. Mais en fait, le voyage à vélo a ce pouvoir qui nous confère une totale autonomie, c'est-à-dire qu'une fois qu'on a le vélo, on a le moyen de transport. Une fois qu'on l'équipe avec tout ce qu'il faut, c'est-à-dire le matériel pour camper, le matériel pour manger, etc., les popotes, en fait, ça peut devenir un voyage très économique quand on part en totale autonomie. Alors, ça dépend évidemment où on va, parce qu'il y a des endroits, il y a des régions qui vont être moins faciles, par exemple, sur tous les le littoral, etc., on va devoir on va aller plus facilement vers les campings, etc. Mais dans certaines zones un peu plus sauvages, on va pouvoir faire pratiquer le bivouac. Et donc, du coup, ça va permettre d'économiser pas mal au niveau du budget, puisque finalement, il n'y a quasiment aucun coût dans la journée en totale autonomie. Après, nous, on a voyagé plusieurs mois comme ça au long cours. En général, nos voyages, ils nous coûtaient sur 5 mois de voyage 5 000 euros, quoi. Donc ça fait, sachant qu'on était à deux, ça fait un budget très faible en fin de compte, sachant qu'on dormait tous les 2-3 nuits en hôtel ou en auberge, etc.
1: Et si vous vous sentez là, si vous écoutez et que vous n'avez rien prévu pour les vacances d'été parce que c'était trop serré, c'est vrai que l'idée de partir à vélo, alors faut s'équiper un petit peu, mais justement il y a beaucoup d'infos sur votre blog, hein, unmondeavelo.com, hyper intéressant et sans doute bel été à vélo. Merci beaucoup, Mila Colas.
2: De rien.
1: Je le rappelle, vous êtes blogueuse et photographe, donc spécialiste des voyages à vélo.
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1: En version magazine, le thème aujourd'hui, on vous dit tout sur le vélo, achat, entretien, sécurité. Je suis avec Étienne Demure, coprésident de la FUB, la Fédération Française des Usagers de la Bicyclette. Et Yanni Roy vient de nous rejoindre. Bonjour Yanni.
3: Bonjour Valère.
1: Vous êtes dirigeant de Cyclo.fr, président de Retrofit Vélo France. Alors avec Cyclo.fr, vous proposez de passer d'un vélo musculaire à un vélo électrique. Expliquez-nous comment ça marche et combien ça coûte.
3: Merci déjà de mettre en lumière le sujet de l'électrification du vélo. C'est une solution, je pense, qui mérite d'être mieux connue du grand public. Parce que déjà, c'est une solution, on va voir, qui est en moyenne deux fois moins chère qu'un vélo électrique classique. Alors, comment ça marche? Simplement, on va installer un kit d'électrification sur un vélo existant. Il y a trois grandes familles selon l'emplacement du moteur. On va avoir d'abord les moteurs dits pédaliers, moteur central. On va avoir le moteur au niveau des pédales qui va entraîner la chaîne, puis faire tourner la roue arrière. On va avoir le moteur roue arrière, lui, directement au niveau de la roue arrière. Ou encore, la dernière option, c'est de mettre un moteur sur la roue avant.
1: Okay.
3: Chaque système a ses avantages, ses inconvénients. Le bon choix, en fait, il va dépendre d'abord du budget et de la pratique que l'on veut avoir, que ce soit pour faire des petites distances en ville, se balader, faire des voyages à vélo, avoir des charges lourdes en vélo cargo, être plutôt sportif en VTT. Voilà, tout ça, c'est des pratiques qui vont finalement nous guider, nous amener vers une solution plutôt qu'une autre.
1: Donc, pour bien comprendre, Yanni, vous installez le moteur sur le vélo. Donc, on l'a bien compris, au niveau du pédalier, roue arrière, roue avant, en fonction notamment de la pratique. Mais est-ce que tous les vélos sont éligibles?
3: Alors non, évidemment, tous les vélos sont pas éligibles. Et ce que j'allais dire juste avant votre relance, c'est finalement, d'abord, il faut aller voir, se rapprocher d'un professionnel. Alors, nous, effectivement, on est là pour assister sur le choix du kit. L'évaluation de la compatibilité du vélo, c'est vraiment le point de départ.
1: Okay.
3: On peut trouver donc des professionnels, des entreprises françaises comme Cyclo qui vendent en ligne et qui peuvent guider le client à distance, ou alors aller voir un atelier de réparation, un magasin de vélo en fait. Il y en a de plus en plus qui proposent ce service.
1: Okay.
3: On en a plus de 150 qui sont partenaires à travers la France et la Belgique. Globalement, pour répondre sur la compatibilité, on va avoir 90% des vélos qui sont compatibles en fait.
1: Bon, ça va.
3: Tous les vélos qui sont fabriqués après les années 2000, donc déjà depuis 20-25 ans, ils sont globalement compatibles. On va vérifier des points importants, que le vélo soit bien entretenu, que les périphériques de sécurité soient en bon état, les freins, les pneus, ce qui nous rattache à la route, et évidemment que le cadre soit en bon état.
1: Bien sûr. Et au niveau du prix, alors une moyenne, vous disiez, c'est à peu près deux fois moins cher que d'acheter un vélo à assistance électrique.
3: Oui, c'est ça. Deux fois moins cher qu'un vélo à assistance électrique. Alors bon, vous allez me dire, il y a tous les prix en vélo à assistance électrique. Et donc, c'est pour ça que je vais mettre quand même une petite astérisque sur cette mention. C'est à performance égale, à capacité de batterie égale, à puissance de moteur égale, on va être en moyenne deux fois moins cher. Ouais.
1: Ça veut dire quoi en point de départ si j'ai un vélo, allez, disons, moi je vais l'utiliser pour faire une dizaine de kilomètres par jour, je suis seul dessus, j'habite en ville et j'ai un vélo classique, combien ça va me coûter?
3: Vous, typiquement dans votre usage, vous recommanderez plutôt de partir sur un petit moteur roue arrière, léger, avec une batterie légère.
1: Okay.
3: Au total, on va rajouter seulement 3 kilos sur votre vélo, d'accord, 2 kilos de roue, 1,5 kg de batterie, et ça vous coûtera 790 €.
1: Voilà, donc on transforme. Et ça, ça inclut la partie intervention, mécanique, l'installation.
3: Soit, Valère, vous êtes à l'aise avec les plates, etc. Et donc, vous le faites vous-même.
1: Absolument,
3: soit vous allez voir un atelier partenaire. La bonne nouvelle, par exemple, pour ceux qui vont habiter, par exemple, l'Île-de-France, il y a d'autres territoires qui donnent des aides. Mais en Île-de-France, en l'occurrence, vous allez voir un de nos partenaires à Paris. Vous allez payer environ 150-200 € de pause en plus. Mais la région va subventionner 200 €, pardon, l'achat et la pose d'un kit d'électrification. Ça gomme, en fait, le coût de la pose.
1: Ok, c'est noté. En tout cas, Étienne Demure nous le rappelait à l'instant, à juste titre, mesaidesvelo.fr pour savoir justement les aides dans votre région. Merci beaucoup, Yanni Roy.
3: Avec plaisir, merci encore pour l'invitation.
1: Je le rappelle, vous êtes dirigeant de Cyclo.fr, c'est avec un S et un Y, et président également de Retrofit Vélo France. Avant de nous quitter, vous allez vous prêter au jeu de notre quiz. Étienne Demure, vous êtes coprésident de la FUB, la Fédération Française des Usagers de la Bicyclette. Le vrai-faux, pour finir avec les idées claires sur ce thème du vélo. Alors, vrai ou faux, le casque est obligatoire pour tous les cyclistes, quel que soit leur âge?
0: Alors, il est obligatoire si vous avez moins de 12 ans, sinon il n'est pas obligatoire. Il peut être recommandé, mais pas obligatoire.
1: Moins de 12 ans?
0: Moins de 12 ans.
1: C'est noté. Un vélo électrique roule tout seul sans qu'on ait besoin de pédaler, vrai ou faux?
0: Si vous n'avez pas besoin de pédaler pour que ça avance tout seul, ça n'est pas un vélo.
1: Pourtant, on en voit certains passer sur les pistes cyclables.
0: Oui, mais il faut faire attention, ça n'est pas des vélos. Souvent, c'est des engins complètement illégaux.
1: Bon. Faire 5 km à vélo coûte généralement moins cher que faire 5 km en voiture. Vrai ou faux?
0: C'est complètement vrai. C'est complètement vrai.
1: La batterie d'un vélo électrique doit toujours être complètement déchargée avant d'être rechargée.
0: C'est tout à fait faux. Vous pouvez le recharger votre batterie quand vous voulez. Maintenant, avec les batteries modernes, ça se fait sans problème.
1: Etienne, est-ce que c'est vrai que depuis quelques années, les vélos vendus neufs doivent être identifiés avec un numéro unique?
0: C'est tout à fait vrai. C'est aussi vrai pour les vélos de particuliers ou reconditionnés. Il y a un numéro unique. Vous pouvez avoir toutes les informations sur apic-asso.com.
1: C'est noté. Étienne Demure, est-ce qu'on peut transformer gratuitement un vélo non démonté dans tous les trains en France?
0: Alors non, c'est le bazar. Toutes les régions ne sont pas d'accord entre elles. Vous avez des conditions de tarifs, des conditions d'accès qui sont différentes dans toutes les régions. Donc renseignez-vous et là, préparez-vous, ça va être compliqué.
1: Parmi les petits entretiens à faire pour tenir son vélo en bonne santé, si je puis dire, est-ce que c'est vrai qu'une chaîne régulièrement nettoyée, lubrifiée, peut prolonger réellement la durée de vie d'un vélo?
0: C'est tout à fait vrai, notamment si vous êtes urbain et vous avez beaucoup d'arrêts, redémarrages, de changements de vitesse. Lubrifiez et séchez votre chaîne derrière pour éviter de vous salir le pantalon.
1: Vrai ou faux, transformer un vélo classique en vélo électrique est interdit en France?
0: Alors non, comme l'intervenant disait tout à l'heure, je conseille de passer par un professionnel quand même pour faire ça et pas de bricoler n'importe quoi sur un vélo trouvé n'importe où.
1: Et puis vous le disiez, il existe des aides financières dans certaines collectivités pour l'achat, la réparation d'un vélo. On ne sait pas toujours, mais il y a un site internet.
0: Voilà, mesaidesvelo.fr, vous avez toutes les informations.
1: Voilà, c'est noté. Merci beaucoup en tout cas, Étienne Demure. Vous êtes coprésident de la FUB, la Fédération Française des Usagers de la Bicyclette. Ben, merci en tout cas pour
0: vos éclairages. C'est moi qui vous remercie.
1: J'espère que vous y voyez plus clair, vous qui nous avez écoutés sur votre radio locale ici. Alors vous le savez, pour écouter l'émission, mais aussi toutes les autres, on va sur ici.fr. La semaine prochaine, on va voir comment occuper les enfants pendant l'été sans trop dépenser. Vaste sujet, vos questions, vous les envoyez à parici-les-économies@radiofrance.com.

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1: Étendu sur le dos, le visage et le torse baignés de sueur, les yeux exorbités, le garçon des visages inconnus penché sur lui. Sa barbe blanche broussailleuse déborde du masque qui lui cache en partie le visage. S'agit-il d'un monstre sorti d'un conte de fantastique, d'un diable ou du mauvais génie responsable des douleurs lancinantes qui lui broient le crâne depuis des mois? N'aie pas peur, je suis médecin, murmure le vieil homme à l'oreille du garçon. Je vais te soigner. Bientôt, tu n'auras plus mal. Comment t'appelles-tu? Une infirmière traduit de l'anglais au bengali à voix douce. Nayan. Très bien, Nayan. Je vais t'endormir. Quand tu te réveilleras, ta tête sera guérie. Depuis qu'il a pris sa retraite, Timothy Nataf, neurochirurgien britannique, a choisi d'exercer bénévolement son art dans une organisation humanitaire. Après avoir effectué des missions en Amérique latine, il est aujourd'hui en Bangladesh, un pays déshérité où l'absence de structures chirurgicales modernes et la pénurie de personnel spécialisé transforment chaque intervention en un véritable tour de force. « Où est passé l'anesthésiste ?» demande Nataf aux infirmières qui l'assistent. Le médecin tapote sa montre. « 10 minutes ? 1 heure ? Dites-moi au moins s'il compte se manifester !» Même réaction de gêne et d'impuissance de la part des jeunes femmes. « D'accord, j'ai compris. » Nataf perfore une veine, introduit un cathéter et mélange des produits anesthésiants dans une poche de perfusion. À la vue de ce qui l'entoure, une vague inquiétude lui serre le cœur. En guise de bloc opératoire, une chambre a été aménagée à la hâte dans une aile du dispensaire. Disposée de part et d'autre d'un lit de camp surélevé, deux gros ventilateurs brassent l'air torride et au plafond, des ampoules électriques dénudées ont remplacé le ciel ithique. Après s'être assuré que Nayan était profondément endormi, Nataf s'empare du trépan électrique et le pose délicatement sur la zone du crâne qu'il s'apprête à traiter. « Préparez-moi le stylet plat. La fausse tente et la feuille de myrte, » demande le médecin aux infirmières. L'expression ahurie des jeunes femmes lui apprend aussitôt qu'elles n'ont jamais assisté à une trépanation et qu'elles ignorent les noms et l'usage des instruments. « Ça, c'est le stylet, » indique patiemment le chirurgien. « J'ai disposé à côté la fausse tente et la feuille de myrte. Vous me les donnerez, dans cet ordre, quand je vous les demanderai. » Quand l'intervention commence, une tension palpable s'est installée. « Nous arrivons maintenant à la phase la plus délicate de l'opération, » avertit Nataf. « Je vais scier le diploé, sans bien sûr enfoncer l'os sur la dure mer. Soyez très vigilante. » Et à cet instant, les gros ventilateurs s'éteignent dans un râle plaintif et la pièce se trouve brusquement plongée dans l'obscurité. Panne d'électricité, constate une des femmes, la gorge serrée. Le groupe électrogène va-t-il prendre le relais, demande Nataf. Silence. Mais je vous ai posé une question, mesdemoiselles, s'énerve le médecin. C'est que, docteur, nous n'avons pas de groupe électrogène. En période de mousson, les pannes peuvent durer plusieurs jours, chuchote la moitié morée des deux assistantes. Timothy Nataf réfléchit à toute vitesse. Il lui faut décider et agir au plus vite. L'intervention ne fait que commencer. La plaie est à vif, et dans cette chambre surchauffée et non stérile, son patient court un risque d'infection majeure. Mais comment poursuivre une trépanation sans éclairage et avec un trépan électrique devenu inutile? Courez au village, que l'un d'entre vous se rende à l'auberge où j'ai pris une chambre et qu'elle rapporte la perceuse sans fil qui se trouve dans ma valise. Pendant ce temps, l'autre se procurera 4 lampes à pétrole. Pratiquez une trépanation. À l'aide d'un outil acheté au rayon bricolage d'un magasin. Et de surcroît, à la lueur vacillante de lampes à pétrole, de mémoire de médecin, jamais ce défi n'avait encore été tenté. Un exploit incroyable, réalisé pourtant avec succès, ce 5 août 1984, par le docteur Nataf. Il n'en a tiré aucune vanité. Sa seule récompense a été le sourire éblouissant que Nayan lui a adressé lorsqu'il l'a croisé dans les rues du village quelques semaines plus tard, complètement rétabli. Et puis, à un confrère admiratif qui lui demandait comment il avait procédé, le chirurgien a répondu avec simplicité « Vous savez, des études paléontologiques ont prouvé qu'à l'aide de silex et de coquillages, nos grands aînés pratiquaient déjà des trépanations, il y a 20 000 ans. Moi, au moins, pour opérer, je disposais d'une perceuse sans fil et de lampes à pétrole. »

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1: Bienvenue, voici l'accent des autres, l'actualité de la semaine vue par les partenaires que sont RFI, la Radio-Télévision Suisse, Radio-Canada, la RTBF et ICI en France. Et d'abord, cette onde de choc à Montréal, 16 policiers visés par une enquête pour des gestes haineux et racistes, Nadim Moubarak.
2: Oui, certains agents auraient entre autres collectionné des bouts de tresse coupés sur la tête de personnes interpellées.
1: En Belgique, on retiendra cette semaine la fin d'un long et douloureux procès, celui de Paolo Falzone. Il a été reconnu coupable de 7 meurtres et 79 tentatives de meurtre. Au volant de sa voiture, il avait foncé dans une foule qui se préparait à fêter le carnaval, Jacques Remers.
3: Il est condamné à 27 ans de prison. Aucune circonstance atténuante n'a été retenue. Son passager écope lui d'une peine de 2 ans de prison avec sursis. Ce procès a duré 7 semaines pour des faits qui remontent au 20 mars 2022.
1: Et puis ce fait divers aussi au Cameroun, Nicolas Sûr, il suscite une intense émotion.
4: Un jeune homme accusé d'avoir volé des tôles a été brûlé vif dans un village proche de la ville de Tchang, dans la région de l'Ouest. Un autre a également été tué. Le chef du village, accusé d'avoir donné les ordres, a été arrêté.
1: C'était un obstacle majeur au renforcement du partenariat entre la Suisse et l'Union européenne. L'électorat a finalement rejeté le plafonnement de la population suisse à 10 millions d'habitants, Pierre Enchauffat.
5: Pour gagner cette votation, il a fallu une large alliance contre les souverainistes de l'UDC, le premier parti du pays. Une alliance fragile qui restera nécessaire pour approfondir nos liens avec Bruxelles.
1: Enfin, la canicule est bien présente sur l'Europe du Sud et de l'Ouest. Une nouvelle vague de chaleur s'installe alors que l'été débute à peine. De quoi attirer pas mal de monde dans les lieux de baignade. Et ce n'est pas forcément sans danger. Nous serons le long de la Marne, non loin de Paris, en fin d'émission. 16 agents de police de Montréal-Nord font donc l'objet d'une enquête pour des gestes discriminatoires et haineux. Et ces gestes, Nadi, auraient été commis envers des personnes de couleur lors d'interventions.
2: Oui, d'ailleurs, au moins 2 agents du service de police de la ville de Montréal, le SPVM, ont été suspendus et pourraient faire face à des accusations criminelles, et 14 autres ont été réaffectés à d'autres tâches. Selon nos informations, certains agents auraient entre autres collectionné des bouts de tresse de cheveux coupés sur la tête de personnes interpellées. Des citoyens auraient aussi été interpellés sur la seule base de leur origine ethnique. Ce sont d'autres policiers qui ont dénoncé ces agissements et une enquête a été ouverte aussitôt. Voici le chef du SPVM, Fadi Daguerre.
6: Cette enquête nous tient beaucoup à cœur et je veux vraiment m'assurer qu'elle puisse y aller jusqu'au bout et puis qu'on puisse voir les résultats. Les liens de confiance avec certaines parties de la population sont fragilisés, il faut qu'on travaille fort.
1: Le chef de la police de Montréal donc à l'instant. Alors Nadi, comment réagit la population de Montréal-Nord ?
2: Eh bien, elle réagit avec indignation et colère. Plusieurs centaines de personnes ont d'ailleurs manifesté cette semaine devant le poste de police de leur quartier.
7: C'était vraiment choquant de savoir que c'est quelque chose qui s'est passé dans l'arrondissement dans lequel je me retrouve, dans lequel j'ai grandi.
8: Je suis ici aussi pour prouver que le racisme systémique existe bel et bien.
9: C'est déjà un commencement parce que ça a été dénoncé, ça a été vu. Je pense qu'on s'en va vers une direction qu'on attendait depuis longtemps.
1: Voilà pour ces réactions d'habitants. On a dit la classe politique a aussi réagi.
2: Tout à fait. La mairesse de Montréal, tout comme des partis d'opposition à l'Assemblée nationale, réclame la tenue d'une enquête publique dans cette affaire, et ce, même si le gouvernement du Québec va nommer un observateur indépendant pour suivre les différentes étapes de l'enquête du SPVM. Cela dit, Québec n'écarte pas la tenue d'une enquête publique. Voici la première ministre, Christine Fréchette.
10: Je veux voir là, ce que révéleront les enquêtes qui sont en cours actuellement. Est-ce que ça va mettre tout en lumière? Est-ce qu'il faudra aller plus loin? On va voir où ça nous mène.
2: La première ministre du Québec, Christine Fréchette.
1: Voilà donc pour cette affaire qui concerne la police de Montréal-Nord. En Belgique, cette fois, l'arrêt est tombé mercredi dans le procès de Paolo Falzone. Ce chauffard avait été reconnu coupable la semaine dernière de 7 meurtres et 79 tentatives de meurtre. Finalement, Jacques, il écope d'une peine de 27 années de prison.
3: Aucune circonstance atténuante n'a été retenue par le jury de la cour d'assises du Hainaut. Le conducteur de la voiture, dont la vitesse a été mesurée à 174 km par heure dans les rues de Strépy-Braknir, Paolo Falzone a été condamné à 27 ans de prison. Il a été reconnu coupable de 7 meurtres et de 79 tentatives de meurtre pour avoir heurté et renversé avec sa voiture un groupe folklorique qui se rassemblait à l'aube dans les rues de la ville. Après plusieurs semaines de procès, c'est le soulagement pour de nombreuses victimes et familles de victimes.
11: On aurait espéré le maximum, ça oui, mais 27 ans, c'est déjà une peine très haute, donc on est assez content de cette peine, ça oui.
12: Les auditions des membres de ma famille ont été très compliquées, notamment celle de mes parents. C'était une journée qui était vraiment très éprouvante. Voilà, donc c'est vrai que c'est quelque chose qui était compliqué à vivre et content que cette page puisse enfin se tourner.
13: Les 27 ans, je trouve que c'est une décision juste. Je pense que le jury et la cour ont très très bien travaillé. Les qualifications sont également très justes pour les 7 meurtres et les tentatives de meurtre. En comparaison, pour Antonino Falzone, évidemment, je trouve la décision assez choquante.
1: Voilà, on vient de l'entendre, il y avait une deuxième personne dans le box des accusés, le passager de la voiture, Antonino Falzone. Il n'a pas de lien de parenté avec le principal accusé. Et Jacques, lui, il n'ira pas en prison.
3: Non, car la cour d'assises l'a condamné à 2 ans de prison assorti d'un sursis de 3 ans. Il a été reconnu coupable de non-assistance à personne en danger. C'est donc la fin d'un long procès pour des faits qui remontent au mois de mars 2022. Un procès qui a révélé la banalité des violences routières, celle de ceux qui filment le compteur de leur voiture lancé à toute allure. Car non, ce n'était pas un homicide involontaire. Et d'ailleurs, à dater du 1er septembre prochain, le conducteur qui provoque un accident mortel sur la route sera poursuivi pour homicide dans le cadre de la circulation, un homicide routier avec des peines plus lourdes pour les auteurs de ces infractions.
1: C'est une affaire qui a défrayé la chronique cette semaine au Cameroun. Un chef traditionnel est accusé d'avoir encouragé un meurtre barbare. La vidéo de ce meurtre a été diffusée sur les réseaux sociaux et ça a fait réagir plusieurs jours après les faits, Nicolas.
4: Oui, il y a plus d'une semaine, 2 jeunes gens du village de Baloum dans la région camerounaise de l'Ouest sont accusés d'avoir volé des tôles. Une foule en colère s'empare d'eux et les traîne de force dans la cour de la chefferie traditionnelle. Ils subissent des violences insoutenables et sont finalement tués. La mise à mort de l'un d'entre eux est filmée. Il a beau protester de son innocence, il est inséré dans des pneus usés qui sont enflammés et périt brûlé vif. Personne ne s'interpose et dans la vidéo qui est diffusée sur les réseaux sociaux, on entend même le chef de village lui demander de dire sa dernière prière.
1: Alors dans un premier temps, ce chef de village prend la fuite, mais il va finalement être arrêté.
4: Des sources proches de l'affaire rapportent qu'il s'est rendu de lui-même au procureur local. Il est désormais en garde à vue à Bafoussam avec 3 autres suspects. Il est accusé d'avoir été le donneur d'ordre de ces crimes. Les familles des victimes, elles, ont déposé plainte pour assassinat, torture ou encore non-assistance à personne en danger.
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1: Le peuple suisse n'a donc pas voulu limiter sa population à 10 millions d'habitants. 55% de l'électorat a rejeté l'initiative de la droite conservatrice. Le parti UDC voulait limiter l'immigration, un nom qui a soulagé à la fois à Berne et à Bruxelles, Pierron.
14: Dès le résultat connu dimanche, la présidente de la Commission européenne, Ursula von der Leyen, a échangé avec le président de la Confédération, Guy Parmelin. L'Allemande a souligné que le partenariat entre la Suisse et l'UE devait maintenant être modernisé et approfondi. Elle aurait pu dire « pouvait », car l'initiative de l'UDC menaçait très directement la libre circulation des personnes qui lient la Suisse à l'Union européenne. C'eût été un coup d'arrêt à nos relations. D'où le soulagement de la présidente de la fêtière économie suisse, Monica Rühl.
15: C'est un résultat qui est important pour nos relations avec l'Union européenne et qui est important pour nos entreprises qui ont besoin d'avoir accès à la main-d'œuvre qualifiée venant de l'Union européenne d'une manière peu compliquée à travers la libre circulation des personnes.
14: En clair, le nom du peuple et des cantons libère la voie pour la suite.
1: Oui, c'est donc une victoire d'étape, disons-le comme ça, pour le gouvernement suisse.
14: Exactement, Olivier, car les nouveaux accords négociés avec Bruxelles sont sur la table du Parlement, avec a priori une même alliance de la gauche et du centre droit contre les souverainistes de l'UDC. Président de l'Union syndicale suisse, le socialiste Pierre-Yves Maillard, prévient toutefois, cette alliance de circonstances ne tiendra que si le Parlement n'affaiblit pas le compromis négocié par les partenaires sociaux.
16: Si les nouveaux accords bilatéraux ne sont pas accompagnés des 14 mesures que le Conseil fédéral a acceptées pour protéger les salaires, il est tout à fait possible qu'à la fin on doive dire non et donc se retrouver du côté de l'UDC dans cette affaire. On voit que des parlementaires, comme ça en quelques minutes, sont tentés de défaire ce paquet. Le processus parlementaire est encore long, il est au début, mais les premiers signes ne sont pas encourageants.
14: Un coup de pression logique avant les débats, cela dit, sans cette large alliance, approfondir les liens avec Bruxelles paraît illusoire.
1: On va se quitter cette semaine avec les fortes chaleurs qui touchent une bonne partie de l'Europe. Tout le monde fait ce qu'il peut pour se protéger, se rafraîchir. Alors la tentation est évidemment grande de se jeter à l'eau, y compris dans des zones parfois interdites. Il s'agit évidemment de rester prudent. L'an dernier, 169 personnes sont mortes noyées dans des lacs ou dans des rivières en France. Alors pour éviter les comportements à risque, une des solutions, c'est d'ouvrir des plans d'eau surveillés, comme dans la Marne au sud de Paris, où trois communes proposent dès ce week-end la baignade dans des bassins au fil de l'eau. Et cette année, Faustine Calmel, le dispositif ouvre plus tôt, et les jeunes surtout sont ravis.
17: Sous un pont des bords de Marne, on croise Chloé, 14 ans, maillot rouge et cheveux noirs, détrempés.
18: On s'est baigné là où il y a l'échelle, là-bas. Moi, ça fait plusieurs temps que je me baigne ici, il ne m'est rien arrivé, ça va.
17: Pourtant, à quelques dizaines de mètres...
19: Là, vous avez l'ancien bassin qui a été... restauré.
17: Olivier Capitagno est le président de l'intercommunalité Paris-Est-Marne-et-Bois qui gère cette installation à Maison Alfort.
19: On l'a vu depuis une dizaine d'années avec le réchauffement climatique. Les jeunes, les adolescents, ils retournent à l'eau spontanément. Ils se donnent même rendez-vous sur les réseaux sociaux et ils se baignent dans la Marne, sauf que ça peut être dangereux.
17: Et ce, dès la fin des cours mi-juin pour certains. Alors cette année, il ouvre 10 jours plus tôt.
19: La décision, c'est simplement on essaye de voir en fonction de l'évolution climatique, d'une part, des usages, de ce qu'on a constaté l'an dernier sur la fréquentation, pour s'adapter au mieux.
17: Dans la commune voisine de Saint-Maur-des-Fossés, le maire aussi propose une baignade surveillée avec 2 semaines d'avance.
20: C'est un bassin flottant et c'est donc ici et uniquement ici que la baignade peut être autorisée.
17: Il y aura également des cours d'initiation à la nage en rivière, précise Pierre-Michel Delecroix, et de la répression.
20: Des jeunes qui se sont aventurés à sauter de pont ou à vouloir traverser la rivière dans des endroits qui ne sont pas sécurisés. On en a eu l'année dernière, mais on est très très vigilant. Et on a une police municipale qui a un bateau et qui non-stop circule pour prévenir et pour réprimander le cas échéant.
17: Pas de quoi pourtant convaincre Chloé, notre baigneuse, boudera les bassins et restera dans la rivière.
18: Pour sauter et tout, c'est mieux.
17: L'été dernier, 3 personnes, dont 2 mineurs, sont mortes noyées tout près dans la Marne.
1: Un reportage de Faustine Calmel pour ici et pour refermer cet accent des autres. Merci pour votre fidélité et rendez-vous dans 8 jours avec les partenaires des médias francophones publics.

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0: considéré comme le plus rock de la discographie de Monsieur Séchon. Il s'appelle Marche à l'ombre, publié en 1980 avec notamment ce titre éponyme, Marche à l'ombre, que vous écoutiez bien sûr avec Renaud ce matin sur votre radio ici.
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0: Merci de nous confier votre début de week-end de show, évidemment, avec aux petits soins pour vous, votre équipe du samedi. Fabien à la rédaction en chef, Diana à la technique, au standard Marion pour vous accueillir, et Valentine Letès pour l'actualité de ce 20 juin 2026. Bonjour Valentine.
4: Bonjour François-Xavier, bonjour à tous.
0: Et nous prenons la température ce matin.
4: Elle est brûlante partout en France. Des vigilances rouges à la canicule sont déjà pressenties pour demain.

0: a le même potentiel de risque sur la durée, précise Météo France, mais aussi par son intensité. Le déclenchement d'une vigilance rouge demain est donc déjà envisagé dans plusieurs départements. Guillaume Fariol, ça dépend bien sûr de plusieurs critères.
1: D'abord, les températures maximales et minimales, la durée de la canicule, l'humidité aussi, des seuils propres à chaque département. Ils sont fixés en fonction des canicules passées et du niveau d'acclimatation du territoire, c'est-à-dire s'il est plus ou moins habitué à connaître des épisodes de chaleur. Le nord, par exemple, passera plus facilement en rouge que les Pyrénées-Orientales. D'autres critères entrent en jeu, les passages aux urgences, les consultations chez SOS Médecins ces derniers jours, notamment la décision finale est prise en concertation entre Météo France, les autorités sanitaires et les préfectures. Un passage en vigilance rouge, c'est le signe d'une canicule extrême, explique Météo France, exceptionnel par son intensité, par sa durée et par son impact sanitaire sur l'ensemble de la population. Les risques concernent aussi les personnes en bonne santé.
0: Et pour ne pas se laisser surprendre, des ministres, 14 sont convoqués ce matin à 11h par Sébastien Lecornu. Le chef du gouvernement passe en revue ses ministères et leurs mesures pour faire face. Les horaires des cours notamment sont déjà aménagés dans près de 800 écoles et collèges de France. 150 parmi ces établissements seront même complètement fermés lundi, journée annoncée comme la plus chaude avec celle de mardi. Les oraux du bac prévus sur ce début de semaine sont donc reportés dans 5 académies, Bordeaux, Lyon, Montpellier, Poitiers et Nantes. On parle de 5000 élèves de terminale et de première concernés.
2: Et conséquence de cette chaleur, Valentine, des éclairs hier soir dans le ciel du Nord.
0: Le tonnerre a grondé dans 6 départements placés en vigilance orage pour risque d'orage violent. Pour cette soirée, ils ont fait plusieurs victimes. 2 hommes frappés par la foudre à l'intérieur d'un restaurant de Fampoux près d'Arras et au moins 2 familles relogées en urgence après l'incendie de leur maison dans la métropole de Lille.
2: 6h03 sur votre radio ici, avec cette chaleur ce matin, des envies forcément de se rafraîchir.
0: Quitte à se faire peur, très peur, quand une petite fille de 9 ans est sortie de sa baignade cette semaine du lac d'Auzelle, le pied en sang. Nous sommes tout près de Besançon, dans le Doubs, et si l'enfant va bien ce matin, elle a été recousue, Lucas Chelmignac, reste un mystère, l'identité de son agresseur sous l'eau.
3: Principal suspect dans cette affaire, un brochet. C'est rarissime.
4: Il y a plus de chances de gagner au loto que de se faire mordre par un poisson.
3: Maxence Couret est le responsable de la base nautique d'Auzelle. Il était présent ce mercredi après-midi.
4: La petite, elle était sur une bouée. Et en fait, elle est descendue directement en fait, de sa bouée. Et je pense qu'elle a mis le pied là où il y avait la tête du poisson à ce moment-là. Et en fait, le poisson s'est juste défendu, s'est retourné et puis a croqué un bout de pied. Quoi.
3: Un coup de malchance qui lui vaudra tout de même une quinzaine de points de suture.
4: On est quasiment à 80%. Pour s'en sûr que c'est une morsure de brochet, parce que à part si effectivement il y a quelqu'un qui a introduit une espèce qui n'a rien à faire en France dans le lac, ce qui est possible mais infime, parce que ces espèces-là ne survivraient pas dans un écosystème comme ça.
3: Difficile de savoir ce que ce brochet faisait ici.
4: Peut-être avec la chaleur de l'étang, le poisson était en train de faire sa sieste, il somnolait un petit peu, il s'est pas rendu compte qu'il y avait forcément beaucoup de monde autour.
3: La base nautique d'Auzelle travaille en ce moment avec la Fédération de pêche du Doubs et des spécialiste des poissons pour avoir la certitude que ce brochet est bien le coupable.
0: Et la base nautique l'assure, c'est un fait isolé, il n'y a aucun danger à venir se baigner cette saison, comme ce petit fruit rouge charnu, véritable délice de l'été, la cerise. Et si la météo nous étouffe, Édouard Marguet, eh bien grâce à elle, la récolte s'annonce abondante.
5: Les producteurs de cerises s'attendent à récolter plus de 30 000 tonnes cette année. C'est un tiers de plus que d'habitude. Mathilde Chambe est arboricultrice à Besnay, près de Lyon.
6: C'est que les aléas climatiques ont été en notre faveur. Il y a souvent des années où il pleut sur une région, où il y a de la grêle. Cette année, il n'y a eu aucun phénomène, on va dire, négatif.
5: La cerise est le fruit qui a la saison la plus courte. 11 mois de travail pour quelques semaines de vente.
6: Les producteurs ramassent, elles partent le soir chez des grossistes et après, le lendemain, elles sont en magasin. Donc, on ne peut pas stocker la cerise. La pomme se stocke très bien, la cerise non. Enfin.
5: C'est ce qui explique en partie le prix souvent jugé élevé par les consommateurs, entre 5 et 8 euros le kilo en ce moment. Il y a aussi les nombreuses contraintes de production.
6: Cueillir à la main, les insectes ravageurs que nous, on n'a plus d'insecticides, donc il faut employer des moyens pour couvrir les vergers. Donc on a des coûts qui augmentent énormément, un travail qui se fait manuellement.
5: Contrairement à leurs collègues européens, les producteurs français n'ont en effet pas le droit d'utiliser l'acétamipride, ce puissant insecticide efficace contre la mouche Suzuki, qui peut faire des ravages dans les vergers de cerisiers.
0: On va la manger des cerises.

0: C'est l'appel des 2000 producteurs français ce matin.
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0: Et la météo, François-Xavier, c'est donc cette vigilance orange pour risque de canicule étendue désormais à 60 départements.
3: Ah oui, un épisode de très forte chaleur qui devrait encore s'intensifier tout au long de ce week-end, d'un probable passage en vigilance rouge pour certaines zones demain dimanche et un pic est vraisemblablement attendu également entre lundi et mardi avec des valeurs qui pourraient atteindre localement jusqu'à 42 degrés. Pour le moment, cette vigilance orange qui concerne en effet une bonne moitié du pays, vous l'avez dit, Valentine, dû à cet air très chaud qui remonte du Maghreb et l'anticyclone qui bloque en fait les perturbations atlantiques. Résultat, un temps encore très sec et très ensoleillé. Quelques coups de tonnerre à prévoir de nouveau ce matin entre la Bourgogne et le Limousin et au fil des heures, des orages qui vont gronder sur le quart nord-est. Vos températures ce matin, 22 degrés attendus à La Rochelle, 24 à Biarritz, 25 pour Amiens, 28 à Montauban, 29 à Aix-en-Provence, 30 degrés du côté de Chalon-sur-Saône et de Bonifacio, il y en après-midi entre 27 pour le Pays Basque et 35 degrés. Ce sera le cas notamment à Limoges, Tours, Montélimar et Strasbourg. Vous retrouvez bien sûr l'ensemble de vos prévisions météo sur notre site ici.fr.
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3: Et toutes nos pensées qui sont bien sûr tournées vers notre Bonnie Tyler. Et oui, la chanteuse de 74 ans qui, vous le savez, après avoir été plongée dans un coma artificiel début mai, va mieux. C'est la bonne nouvelle. Elle a d'ailleurs partagé hier vendredi un message rassurant sur son état de santé à travers un communiqué sur son site internet. Souhaitons donc un excellent rétablissement à cette immense artiste que voici pour le clin d'œil. It's a Heart Attack sur votre radio ici.

0: Bonnie Tyler pour débuter votre week-end avec It's EarthTech. Vous écoutez ici, très beau réveil avec nous.
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0: Mettons de côté la performance ce matin, ma chère Valentine, et si on courait tout simplement pour nous-mêmes et pour notre plaisir?
3: Voilà, courir pour soi, tranquillement, oui. Ça permet de mieux alimenter nos muscles en oxygène. Pas besoin de finir sa course à genoux.
0: Non, vous avez raison, franchement, il n'y a pas besoin. Alors, top départ, mais en douceur, vous l'avez compris. Il est donné par notre coach sportif, Nordine Attab. 2 minutes pour être en forme, ça se passe à 6h15. Et puis, c'est l'événement, bien sûr, ce soir sur France 2, la grande soirée de la fête de la musique 2026, en direct du théâtre antique d'Orange, dès 20h50. Sheila, Claudio Capeo, encore Taïk, parmi les nombreux artistes à l'affiche, mais aussi Christophe Willem, qui, tout comme ses petits camarades, a choisi de prendre un pseudonyme pour sa vie d'artiste. Pour quelle raison d'ailleurs? Eh bien, explication de la part de la tortue, comme on l'appelle bien sûr, au micro de Patrice Gascoigne. C'est dans vos coulisses télé à 6h20. Et puis côté musique, retrouvons la touche disco du groupe Imagination ce matin. Imagination et Just an Illusion, c'est notamment ce qu'on vous partage juste avant les infos de 6h30. À ma montre, il est précisément 6h12 et tout de suite une actu de vos territoires. Elle nous est rapportée par nos camarades d'ici Mayenne et cette surprise, c'est le moins qu'on puisse dire, d'un couple de la Bazoge Montpinçon qui a fait la rencontre impromptue dans leur jardin d'un wallaby. Bien décidé visiblement, Valentine, à leur rendre une petite visite impromptue.
3: C'est un nouveau voisin peut-être dans le quartier.
0: Oui, fraîchement arrivé visiblement. Alors la question étant, d'où vient-il ce fameux kangourou kangourou coquinou, hein, comme on pourrait l'appeler. Il a quand même mis 5 heures, parce que du coup je suis pas sûr que ce soit vraiment quelqu'un qui soit venu en voisin, Valentine. Il a mis 5 heures avant de se laisser capturer par les pompiers du coin. On n'est pas sûr qu'il ait vraiment l'intention de poser ses valises dans le quartier.
3: Et surtout, personne ne l'a réclamé depuis.
0: Aucun signalement, effectivement, pour l'instant. Et aucun signalement qui n'a pour l'instant permis de retrouver le propriétaire présumé de notre wallaby fougueux et fugueur, évidemment.
3: Voilà, bon, et bien, si personne ne se manifeste, l'animal, je vous le dis, confié au parc d'attractions Divertiparc situé près de Fougères, lequel on l'espère appréciera ses talents d'acrobate.
0: Bah ouais, on espère bien. En tout cas, si c'est le cas, moi je prends mes billets, mais alors direct.
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0: Et de 5 dates ajoutées cette semaine à la grande tournée assurée par Christophe Maé à partir du 26 septembre. 67 dates au total à travers la France. Et ce jusqu'en mars 2027, l'occasion pour vous de chanter en live avec l'artiste près de chez vous. La Lune, que vous retrouvez sur votre radio ici, tout d'abord en nouveauté. Oui, à 6h14.

0: À l'écoute de votre radio ici en ce samedi, vous êtes déjà avec nous, ça nous fait très plaisir. Sachez-le, Christophe Maé, à l'instant, son dernier single, il s'appelle La Lune. Et il est 6h17, en pleine forme, dès le début de la journée, grâce à des gestes simples. C'est avec notre coach, Nordine Attab. Bonjour Nordine.
1: Bonjour.
0: Et si l'on arrêtait de voir la course comme une obligation de performance avec vous, ce matin, mon cher Nordine, on modifie en fait notre perception des choses.
1: Aujourd'hui, beaucoup de personnes pensent que courir doit forcément rimer avec performance. Effectuer un 10 km, un semi-marathon ou même un marathon. Mais préparer une course, battre un record, il n'y a pas que ça. Ben oui, on peut aussi courir simplement pour soi. On débute par un premier exercice durant lequel on va apprendre à courir lentement. J'insiste sur le lentement, parce que pour durer, il faut avoir une base solide. Rien ne sert de partir trop vite. Par exemple, durant 5 minutes, amusez-vous à courir à votre rythme habituel. Ensuite, diminuez la vitesse afin de vous sentir vraiment confortable. L'idée est de ne jamais être essoufflé, quitte à vous sentir un petit peu au ralenti. Et grâce à cette vitesse, liée à ce qu'on appelle l'endurance fondamentale, vous allez construire votre base de course à pied, pour ensuite évoluer sur différentes vitesses plus importantes. Et grâce à ça, vous allez renforcer le cœur, le souffle et l'ensemble des muscles du corps. Et vous pouvez effectuer 5 minutes, voire plus.
0: Justement, Nordine, quand on débute, vous serez d'accord avec moi, on fait souvent l'erreur d'en faire trop et de partir trop vite.
1: Exactement. Beaucoup de personnes partent trop vite et se dégoûtent rapidement. On passe à un deuxième exercice lié à ce qu'on appelle le fractionné. On va alterner un mouvement de marche et de course pour pouvoir débuter la course à pied. On peut très bien par exemple commencer par 4 minutes de marche et ensuite effectuer 1 minute de course. L'objectif n'est de jamais souffrir, c'est d'habituer progressivement le corps à l'effort et notamment à courir. Allez, on marche 4 minutes et ensuite on effectue 1 minute de course. Et grâce à ça, vous allez renforcer le cœur, le souffle et aussi l'ensemble des muscles du corps. Et vous pouvez effectuer cette alternance durant 15 à 20 minutes. Pour terminer, gardez bien en tête que le plus important, ce n'est pas forcément la distance ou la vitesse. C'est de prendre assez de plaisir pour vous donner envie de recommencer. Bon, ben vous savez quoi ? C'est à vous de jouer.
0: Merci Nordine Attab. Nordine qui vous partage également sur notre site ici.fr d'autres idées pour courir sans faire le marathon, s'il vous plaît, mais histoire de rester en forme. Et puis plus globalement, vous avez rendez-vous sur l'appli Radio France pour profiter de tous nos podcasts forme et bien-être. 6h19 sur votre radio ici et un petit moment passé en compagnie de Daniel Balavoine. Tout de suite, le cri du cœur, vivre ou survivre.

0: Vivre ou survivre, inoubliable standard porté par Daniel Balavoine. Merci de nous avoir choisi. C'est votre radio ici.
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0: 6h22, retrouvons tout de suite celui qui est toujours à l'affût des dernières infomédias avant tout le monde, s'il vous plaît. Bonjour Patrice Gascoin.
2: Bonjour François-Xavier, bonjour à tous.
0: Patrice, vous nous donnez rendez-vous ce soir devant la fête de la musique sur France 2 et vous avez des choses à nous apprendre sur le nom des stars qui vont chanter ce soir.
2: Il fut une époque où, pour parler de la fête de la musique, je laissais Garou poser des questions à Laurie Tillman.
3: Dans la fête de la musique, il y a
4: musique, forcément.
3: Justement.
2: Alors ce soir sur France 2, pour une fête de la musique proposée en direct du mythique théâtre antique d'Orange, il reste la musique, mais maintenant il n'y a plus de Garou. Laurie Tillman a mérité ses galons d'animatrice solo de ce grand show devant plus de 7000 spectateurs. Dans cette immense scène à ciel ouvert, l'affiche des artistes qui vont se produire devant vous est alléchante. Cela va de la gagnante de la Star Academy, Marine, à notre représentante à l'Eurovision, Monroe, en passant par Magic System, Claudio Capeo, Faudel, Sheila, Taïk, Elodie Frégé, Christophe Willem. Mais figurez-vous qu'en regardant ce casting, j'ai remarqué que la plupart ne portent pas leur vrai nom. Ils ont adopté un pseudo d'artiste. Taïk, il s'appelle en vrai Julien Boidji. Claudio Capeo, son vrai nom, c'est Claudio Rucolo. Et on parle de Christophe Willem, dont le patronyme est en fait Christophe Durier. Et si on demandait au chanteur révélé en 2006 par l'émission de M6, à la recherche de la nouvelle star, et si on lui demandait comment était né ce nom de scène, Christophe Willem?
5: Alors Willem, parce que c'était un prénom que mes parents avaient voulu me donner. Donc je me suis dit, tiens, il y a quand même un lien, c'est un pseudo, mais ça reste un lien avec quelque chose. Que mon deuxième prénom, c'est Frédéric. Donc Christophe Frédéric, c'était quand même compliqué comme pseudo. Et puis, non, le jour où j'ai pris ce pseudo, c'est quand j'avais fait le film live. J'avais fait un film live, et j'étais à la fac à ce moment-là, et je voulais pas du tout que ce soit connecté à moi ou quoi que ce soit, et donc j'ai pris ce pseudo bien avant de faire la nouvelle star en fait. Et du coup, quand j'ai fait la nouvelle star, bah ça a été la continuité. J'ai dit bon bah je vais garder le pseudo que j'ai pris, voilà.
2: Donc c'est un bon choix finalement.
5: Oui. Oui, c'est pas mal. Regardez, je suis là. Il m'a porté bonheur quand même ce soir.
2: Et voilà, vous saurez ce soir en regardant la fête de la musique comment Christophe Durier est devenu Christophe Willem. Christophe Willem qui sera sur scène pas très loin de Annie Chancel. Tout le monde sait qui est Annie Chancel? Mais si, je suis sûr que vous la connaissez. Voire même pour certains d'entre vous, vous avez déjà fredonné ses tubes. Donne-moi

0: l'école est finie, enfin pas tout à fait, hein, mais en tout cas les coulisses télé du jour sont finies. Rendez-vous ce soir sur France 2 devant la fête de la musique avec Laurie Tillman. Quant à nous, on se retrouve demain avec l'authentique Patrice Gascoigne, enfin moi quoi, il y a sans pseudo, mais avec quand même de nouvelles coulisses télé.
1: À demain, authentique Patrice, donc 6h20. Il est 6h25 sur votre radio ici, dans moins de 5 minutes. C'est le retour de l'info avec vous, Valentine Lettès, l'actu française et internationale résumée en 90 secondes. Et puis à 6h32, dans l'info du jour, Valentine, nos animaux aussi suffoquent.
2: Brumisateurs et ventilos rentrent dans nos exploitations. Nous sommes dans le Finistère, dans un élevage de volailles ce matin.
1: Avant tout ça, retrouvons Imagination et Just an Illusion, mais aussi Catherine Viguier dans la foulée pour votre horoscope de ce samedi à 20 juin 2026. 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

0: Si vous arrivez tout juste, bonjour et bienvenue à vous à 6h28 avec la musique d'Imagination, Just an Illusion. Bonjour également à vous Catherine Viguier.
1: Bonjour François-Xavier.
0: Avec vous l'horoscope de notre samedi 20 juin 2026. Catherine, s'il vous plaît, quelle couleur aujourd'hui pour nos 12 signes?
1: Oh, le week-end est plus calme et plaît aux signes de terre.
2: Bélier, si vous prenez le bon côté de la journée, vous réfléchissez, vous ralentissez.
3: Taureau, motivant ce samedi pour aimer ou être aimé, et sans doute les deux.
4: Gémeaux, faites preuve de patience, dans quelques jours vous passerez à l'action.
5: Cancer, ça se passe bien, même très bien, il est question de dépaysement.
6: Lion, voilà un week-end attractif, vous investissez pour le bien-être de vous et des autres.
7: Vierge, vous serez sollicité de toutes parts ou pour une tâche particulière et ce sera très agréable.
8: Balance, vous serez introverti, en recul, essayez de ne pas être trop mélancolique, trop nostalgique.
9: Scorpion, belle journée, studieuse, et ça vous plaît parce que vous avancez.
10: Sagittaire, ça n'ira peut-être pas assez vite pour vous et pourtant, vous y serez contraint de ralentir.
11: Capricorne, une personne pourrait vous demander conseil, les voyages sont aussi de circonstances.
12: Verseau, ce qu'il faut, c'est visualiser un avenir positif. Vous êtes soumis à beaucoup de pensées un peu sombres.
13: Poisson, il y aura du monde avec vous ou ce sera un rendez-vous clé, noté sur votre agenda.
14: Et pour nous tous, aimer écrit en lettres majuscules.
0: Et pour un amour XXL. Merci Catherine Viguier, un horoscope qu'il est possible de consulter en intégralité bien sûr sur l'application Ici. On vous souhaite un excellent début de week-end avec nous. Vous écoutez Ici, il est 6h30. Toute l'actualité en France et dans le monde. Place aux 90 secondes, c'est avec vous Valentine Letesse.
15: Reporter les épreuves à l'oral du baccalauréat pour 5000 élèves en début de semaine prochaine. Annuler le marathon du vignoble en Alsace demain. La chaleur joue les troubles faites. Alors sommes-nous prêts à faire face? Cet épisode a le potentiel de la canicule de 2003 selon Météo France. Pour se préparer à toutes les éventualités, le chef du gouvernement réunit 14 de ses ministres ce matin 11h pour passer en revue les mesures pour chaque secteur de la société. Deux hommes frappés par la foudre à l'intérieur d'un restaurant. Au moins deux familles relogées en urgence après l'incendie de leur maison. Le bilan des orages d'hier soir dans le nord de la France. La vigilance orange pour ce risque est levée ce matin. À contre-courant, le maire de Nice assouplit les règles de location touristique, autrement dit les Airbnb. Éric Ciotti allonge la durée maximale de location pour une résidence principale. Les propriétaires niçois pourront donc louer leurs biens 120 jours par an contre 90 aujourd'hui. Plus de 30 000 tonnes de cerises accueillir cet été, un tiers de plus par rapport à d'habitude. Les producteurs français vous encouragent donc à en manger. Les aléas climatiques ont favorisé la pousse du fruit vendu entre 5 et 8 euros le kilo en ce moment. Une quatrième finale d'affilée en top 14 de rugby pour Toulouse. Large vainqueur sous les ordres de son capitaine Dupont du Racing 92. Le match s'est achevé hier soir sur le score de 71-17. La deuxième demi-finale du championnat de France oppose ce soir Montpellier au Stade français.
0: Et il est 6h32, l'info du jour Valentine, c'est la chaleur insupportable pour nous comme pour les animaux.
15: Des températures également dangereuses pour les organismes, exemple dans cet élevage de volailles du Finistère, Thomas Pinal-Rolly, où comme ailleurs en France demain, on risque de passer en vigilance rouge pour canicule.
16: La température risque de monter très fort dans les poulaillers de l'exploitation et Jean-Pierre Mazet le sait, dès qu'on dépasse les 30 degrés, il y a danger pour ces volailles.
17: Le poulet, c'est un animal qui ne transpire pas. Donc pour évacuer le trop de chaleur qu'il a, il augmente son rythme cardiaque jusqu'au moment où le rythme cardiaque il s'arrête.
16: Il va donc mettre en route les brumisateurs dans tous ses hangars.
17: C'est ce qu'on peut apercevoir sur des terrasses, dans des restaurants ou autre chose dans le sud de la France. La goutte d'eau ou la gouttelette d'eau absorbe la chaleur et donc fait baisser la température.
16: Et pendant les jours les plus chauds, ce système sera lancé dès 10h le matin au lieu du début d'après-midi le reste de l'été. Jean-Pierre Mazet craint aussi les nuits trop chaudes alors qu'elles permettent normalement de rafraîchir les poulaillers.
17: C'est des moments qui sont stressants, tout à fait. C'est un des stress que peut connaître le monde de la volaille ou même d'autres productions. Hein. Dans d'autres productions, je pense qu'il y a des baisses de performance aussi du fait de ces vagues de chaleur-là. Ouais.
16: Il garde donc les yeux rivés sur les nombreux sites de météo en espérant que cette vague de chaleur dure le moins longtemps possible.
15: Pour l'instant, Météo France prévoit des températures largement supérieures à 30 degrés une grande partie de la semaine prochaine. Et l'épisode, selon l'organisme, a le potentiel caniculaire du mois d'août 2003. Exceptionnel par sa durée, deux semaines, son intensité et son extension géographique.
0: Merci beaucoup Valentine Letesse. Le retour de l'info est prévu à 7h, bien sûr, sur votre radio ici. Pour l'instant, il est 6h34 et nous reparlons justement un petit peu plus en détail de votre météo de ce samedi 20 juin 2026, marqué donc par cette vigilance orange pour canicule, désormais étendue à 60 départements et un épisode de très forte chaleur qui devrait, encore, vous l'avez entendu, s'intensifier tout au long de ce week-end, un probable passage en vigilance rouge pour certaines zones demain dimanche et un pic attendu entre lundi et mardi avec des valeurs qui pourraient atteindre localement jusqu'à 42 degrés. Pour le moment, cette vigilance orange qui concerne une bonne moitié du pays en ce samedi, due à cet air très chaud qui remonte du Maghreb et à l'anticyclone également qui bloque les perturbations atlantiques. Résultat, un temps encore très sec et très ensoleillé. Quelques coups de tonnerre à prévoir de nouveau ce matin entre la Bourgogne et le Limousin et au fil des heures, des orages qui devrait gronder sur une grande partie du quart nord-est. Vos valeurs, c'est mieux comme ça en matinée. 22 degrés à Nantes, 24 pour Hendaye, 25 à Tourcoing, 28 degrés pour Cahors, 29 à Nîmes, 30 degrés du côté de Dijon et de Propriano et en après-midi entre 27 pour le Pays Basque et 35 degrés. Ce sera le cas notamment à Guéret, Orléans, Saint-Étienne et Épinal. Vous retrouvez l'ensemble de vos prévisions météo directement sur notre site ici.fr.
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0: Si vous aimez les manèges à sensations, l'attraction musicale qui arrive sur votre radio ici ne risque pas de vous laisser de marbre. Étienne Dao, mon manège à moi, à 6h35.
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0: Très bon réveil avec la visite d'Étienne Dao sur votre radio. Ici, un petit tour sur mon manège à moi.
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0: Bien plus qu'une simple destination, son histoire, ses traditions, son patrimoine ou encore son art de vivre. Voilà ce que vous offre depuis 100 ans désormais, rendez-vous compte, les guides de voyage Michelin. Et à l'occasion de cet anniversaire absolument exceptionnel, votre radio ici vous offre votre guide qui à coup sûr va vous être très utile pour vos prochaines escapades cet été par exemple, n'est-ce pas Valentine?
3: Mais je suis très déçue, je croyais que vous étiez en train de dire qu'à l'occasion de cet anniversaire vous m'emmeniez aux 3 étoiles Michelin.
0: Mais vous êtes impatiente. C'est fou hein, quand même.
3: Ben non, mais je croyais que j'avais un cadeau.
0: Ben oui, mais attendez, on peut être un peu discret à un moment donné, c'est possible ou pas?
3: D'accord, mais j'attends de voir.
0: Voilà, attendez, 0810 055 056. En tout cas, c'est simple comme un coup de fil pour votre guide de voyage Michelin avec Marion qui vous attend au standard et avec, s'il vous plaît, le message de votre composition. Celui que vous passerez à l'antenne un peu avant 7h, vous pouvez réclamer d'ailleurs comme Valentine, c'est possible. 0810 055 056.
3: N'hésitez
0: Bonne chance
3: pas.
0: À vous. Voilà, n'hésitez surtout pas, ça nous un plaisir. Ça aussi, c'est juste avant vos infos de 7h, la musique de votre week-end, Freddie Mercury et Queen.
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0: Sinon, vous mangez des raviolis aussi ou pas? Ça peut se négocier. Non, pas là.
3: Que aux 3 étoiles.
0: Allez, très bien. I want to break free avec Queen à réécouter ce matin grâce à votre radio ici. Il est 7h20, les fédérations sportives surveillées de près. Et on en parle ce matin à Valentine Letesse dans Vie numérique, vie privée.
3: C'est même cette année l'une des 3 grandes priorités de la CNIL, la Commission nationale de l'informatique et des libertés. Avec le succès des Jeux Olympiques de Paris, le nombre de licences sportives délivrées en 2024 a carrément battu un record en France.
0: D'accord.
3: 17 200 000 licences sur une seule année. C'est autant de données personnelles à traiter pour les fédérations, sans parler des conséquences de cet engouement. C'est le revers de la médaille. On l'a constaté impuissant l'année dernière. Les fédérations sportives ont particulièrement été visées par les violations et les fuites de leurs données personnelles. La fédération de tir sportif, notamment. Et grâce aux données volées, des criminels ont cambriolé plusieurs de ses adhérents à Lyon, Limoges ou encore Nice à la recherche de leurs armes à feu. Le but, c'est donc que ça n'arrive plus.
0: Concrètement, que va faire la CNIL, Valentine ?
3: Contrôler les fédérations sportives, vérifier comment elles stockent, combien de temps, comment elles protègent les données collectées sur leurs adhérents et surtout lesquelles, puisque les fédérations sportives récupèrent énormément de données et de différents types, certaines sur des enfants, d'autres dans le domaine de la santé, les certificats médicaux notamment, des garanties d'assurance aussi, et parfois ces données sensibles par définition sont conservées plus de 20 ans. Si le sportif concerné est licencié dans le même club de tennis par exemple pendant toutes ces années, et si leurs gardiens ont l'obligation d'appliquer des mesures de sécurité adéquates, mot de passe complexe, authentification multifacteur, journal de bord aussi, pour répertorier le traitement de chacune de ces données, bien ce n'est pourtant pas toujours le cas, et la CNIL a l'intention d'y remédier.
0: Et pour retrouver le bilan record de la CNIL en 2025 en termes d'amendes et de plaintes, notamment, rendez-vous sur ici.fr, page vie numérique, vie privée, votre chronique qui sera de retour demain, dimanche, sur votre radio ici, à 6h38, soyez là s'il vous plaît.
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0: Vous écoutez ici à 6h43, faisons de la place à notre Stéphane Bern national pour le meilleur de ses voyages dans le temps. Et ce matin, voyageons grâce à vous, cher Stéphane, au temps des bonnes haleines moyenâgeuses.
9: Au 15e siècle, la Chine invente la brosse à dents et l'Europe les caries. Chacun son domaine. En matière d'hygiène bucco-dentaire, l'Occident a eu un petit train de retard, voire un gros TGV. Au 15e siècle, on se contente d'un cure-dent ou d'un linge humide pour se frotter les dents. Difficile de dire ce qui était le plus sale, le torchon ou les dents. Le duc et la duchesse d'Orléans, eux, utilisaient une sorte de fil dentaire du nom d'esguillette, un cordon de soie utilisé pour se nettoyer les dents. Mais c'est tout. Bref, à une époque où l'on se balade à cheval, les Européens ont souvent une haleine de poney. Alors qu'en Chine, au même moment, on manie déjà la brosse à dents. Elles sont fabriquées à partir d'un manche en bambou garni de poils de sanglier et permettent de se débarrasser des bactéries sans abîmer les gencives. Sauf qu'à l'époque, le made in China restait en Chine. Pas d'import-export et encore moins de livraison en 24 heures.
10: Tiens, voilà le facteur.
9: Il a fallu attendre le 18e siècle pour que l'Europe se dote à son tour de cet instrument qui préserve haleine fraîche et dentition. On doit son invention version européenne à un Anglais dénommé William Addis. Mis en prison, la légende raconte que c'est en observant un gardien en train de passer le balai qu'il aurait eu l'idée de sa nouvelle invention, la brosse à dents. Il perfectionne l'instrument à sa sortie de prison et 240 ans plus tard, l'entreprise qu'il a fondée continue d'en vendre par millions en Grande-Bretagne.
11: Ça chasse les bactéries et mes gencives.
9: La prochaine fois que vos enfants ont la flemme de se brosser les dents, proposez-leur le torchon sale.
0: Ah bah oui, on s'en souviendra à compter sur nous. Merci beaucoup Stéphane Bern, voyage dans le temps. Le best-of, c'est également demain, dimanche à 6h43. Et puis vos inédits de retour dès lundi sur votre radio ici, juste avant vos infos de 8h. En ce qui nous concerne, Valentine, il est 7h moins le quart. Et c'est à la une de Femmes Actuelles cette semaine. Arrêtez de fumer, une épreuve plus difficile pour les femmes.
3: Oui, parce que la gente féminine est davantage vulnérable que les hommes face aux effets du tabac. Et surtout pour ne plus échouer dans nos tentatives de sevrage de la cigarette.
0: Des conseils partagés bien volontiers ce matin par la rédactrice en chef de Femmes Actuelles, Sabrina Nadjar, qui nous rejoint dans 3 minutes. Le temps de laisser chanter Stilto pour Faut que tu m'aimes. C'est sur votre radio ici. Très beau week-end, 6h46.

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1: Merci de nous confier votre réveil du samedi, votre radio ici est Stilto. À l'instant, faut que tu m'aimes, 6h49.
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1: Arrêter de fumer, une épreuve plus difficile pour les femmes, vraisemblablement. C'est en tout cas ce que nous explique ce dossier à la une de Femmes Actuelles cette semaine. Bonjour Sabrina Nadjar.
4: Bonjour François-Xavier.
1: Rédactrice en chef de Femmes Actuelles. Sabrina, les femmes seraient donc plus vulnérables aux effets du tabac, mais aussi, de ce que vous nous expliquez, en tout cas, elles échouent plus souvent dans leur tentative de sevrage au tabac, c'est exact?
4: Absolument, en fait, nous ne sommes vraiment pas tous égaux devant l'arrêt du tabac. Mmh. Et les femmes ont 5 à 30%. Écoutez-moi bien, moins de chances d'arriver à arrêter de fumer que les hommes.
1: Ah.
4: Et ces chiffres sont d'autant plus préoccupants qu'elles sont aussi plus vulnérables, c'est-à-dire qu'à tabagisme égal, les maladies liées au tabac sont plus fréquentes chez elles. Alors on voit les cancers du poumon, la BPCO qui est une espèce de bronchite chronique obstructive,
1: d'accord,
4: les maladies cardiovasculaires, etc. Donc c'est vraiment, vraiment une problématique au niveau des femmes, d'autant plus qu'elles s'ouvrent davantage du syndrome de sevrage, c'est-à-dire que c'est encore plus difficile pour elles d'arrêter de fumer sans tout ce qui va avec comme désagrément.
1: Mmh. Les substituts nicotiniques, ils n'ont pas le même effet, me semble-t-il, non plus sur les femmes?
4: Oui, en fait, ils sont moins efficaces. En fait, pourquoi? Parce que les femmes métabolisent plus vite la nicotine, c'est-à-dire qu'elles la détruisent plus rapidement.
1: D'accord.
4: Et souvent, du coup, elles prennent des doses qui ne sont pas suffisantes, donc elles ressentent les effets du manque de manière beaucoup plus importante. Et elles hésitent à en prendre encore davantage. Et au fur et à mesure qu'elles prennent de la nicotine, l'organisme la métabolise encore plus vite. Mmh. Donc, c'est vraiment une problématique.
1: Est-ce qu'il y a malgré tout de bons conseils que vous pouvez nous partager ce matin pour celles qui souhaiteraient arrêter de fumer? Parce que malgré tout, évidemment, on rassure les femmes qui nous écoutent, c'est possible.
4: Ah, bien sûr. Alors d'abord, il faut choisir le bon moment. Il faut savoir que plus le taux des œstrogènes sont élevés, plus l'envie de fumer est forte. Donc, mieux vaut arrêter le tabac en début de cycle. Et puis ensuite, il faut autant que se peut se faire aider. Vous avez notamment des médicaments, par exemple la varenicline, qui
1: d'accord,
4: est plus connue sous le nom de Champix, qui a monté une grande efficacité chez les femmes, même s'il y a un peu d'effets secondaires, mais ça vaut le coup d'essayer. Vous avez aussi les thérapies cognitives comportementales qui marchent vraiment bien pour l'arrêt du tabac. Et puis, évidemment, prendre ces fameux substituts nicotiniques, hein, puisque c'est vraiment le manque de la nicotine qui est vraiment un problème. Et puis, alors les tabacologues sont assez divisés sur le sujet. Cette fameuse vapoteuse, qu'est-ce qu'on en fait? Eh bien, la cigarette électronique, ça peut être intéressant au démarrage pour le geste. Simplement, le problème, c'est que souvent, ça devient une deuxième nature, c'est-à-dire que vous arrêtez effectivement la cigarette, mais vous continuez à vapoter, alors que la vapoteuse ne doit être qu'un outil
1: pour le sevrage. Outil. Et je ne vous propose pas, Sabrina, qu'on s'en grille une petite ce matin, si j'ai bien compris.
4: Pas du tout, exactement.
1: Voilà. Merci beaucoup. Merci beaucoup Sabrina Nadjar.
4: Merci à vous.
1: Rédactrice en chef de Femmes Actuelles qui est à retrouver, bien entendu, votre magazine dès ce week-end chez votre marchand de journaux habituel. Il est 6h52, encore une chanson qui traverse les époques sans aucune difficulté sur votre radio ici. 1984, année musicalement marquée, rappelez-vous, par Queen, le puissant I Want to Break Free. Tout de suite pour

0: Merci, vous avez bien raison. On peut retrouver Queen en ce début de week-end. C'était I Want to Break Free. Et à 6h55, je vous propose que nous allions faire un petit tour en ce samedi matin. Du côté de la Creuse, nous sommes à Bonnat pour retrouver sur place Claudine. Bonjour Claudine.
1: Bonjour Claudine.
2: Bonjour à vous tous les deux. Bien, bonjour.
0: Très heureux de vous accueillir sur l'antenne, ma chère Claudine. Vous avez un message à nous faire passer avec Valentine. On vous écoute.
2: Alors, je voudrais souhaiter une bonne journée à tous les sapeurs-pompiers de la Creuse qui viennent en congrès à Bonnat, chez nous.
0: Ah, c'est un congrès qui s'organise tous les ans
2: voilà, c'est ça, ouais. C'est tous les ans. Là, c'est le... Voilà, j'ai un trou. 73e.
0: 73e édition, quand même.
2: Oui. Voilà, et c'est mon fils qui est le chef de centre à Bonnat.
0: Ah.
2: Pompier, et c'est lui qui s'est beaucoup, beaucoup, beaucoup investi.
0: Il a eu du pain sur la planche alors pour l'organisation de ce congrès, on imagine.
2: Vraiment, beaucoup.
0: Les pompiers qui vont être à pied d'œuvre, en plus, on imagine potentiellement ce week-end, ma chère Claudine, avec les fortes chaleurs.
2: Oui, mais on va croiser les doigts qu'ils aient pas qu'ils partent pas.
0: Bah, j'espère bien, effectivement.
2: En même temps,
0: oui, bah oui, si, oui, alors, ne pas décaler, vous avez raison, parce que potentiellement, c'est vrai qu'il y a des manifestations qui pourraient être annulées, on met ça au conditionnel. En tout cas, on souhaite à votre fiston un bon congrès.
1: Le but, c'est de faire la fête, quand même, avec les pompiers, hein, je vous le rappelle, François-Xavier.
0: Le fameux bal des pompiers.
2: Il y a le côté, quand même, armé, quoi, le côté protocolaire.
0: Oui, évidemment, ça, on n'y échappe pas.
2: Bon, bah, il y a les animations tout au long de la journée.
1: Les animations.
0: Exactement, et en parlant d'animation, au comptoir bien sûr, on a votre guide de voyage Michelin, ma chère Claudine,
2: vous envoie directement à la maison. Je suis super contente de vous avoir eu au téléphone.
0: Et ben nous aussi, on vous embrasse bien fort et on vous souhaite une excellente journée à Bonnat pour ce congrès des pompiers notamment, bien sûr. Et à 6h57, le voici pour sa revue de presse décalée bien sûr, mais surtout, je vous le dis, pour vous mettre les points sur les i. Willy Rovelli, bonjour.
3: Bonjour, bonjour, bonjour tout le monde. Et on commence avec un point Patrick Bruel. Ma bite, d'après les avocats du chanteur, Patrick Bruel a été satisfait de ses 48 heures de garde à vue. Bon. Oui, il a enfin pu s'expliquer sur les faits qui lui sont reprochés. Ses 10 albums. La police a épluché sa filmographie, a trouvé des pépites, hein, comme le film L'Oignon Sacré. L'Oignon Sacré, pardon. Ah bah oui. Du coup, on attend son nouvel album à Patrick Bruel. Hein. Alors, regarde à vue. À la sortie de cette garde à vue, Patrick Bruel a été entre autres interdit de fréquenter les salons de massage. Et pour éviter vraiment tout risque, même d'écouter Jeanne Masse. C'est dire le mec. D'ailleurs, c'est aujourd'hui que se termine la Semaine Nationale du Massage. Véridique. Eh ouais, tout un symbole. La consommation de vin mondial chute et atteint son plus bas niveau depuis 60 ans en France. Voilà ce qui arrive quand Renault décide d'arrêter de boire. Jamel Debbouze fait de la pub pour Burger King. À eux aussi, ça a dû leur coûter un bras. Pour Jamel Debbouze, la film Burger King a créé un burger à qui il manque un steak. Au Brésil, un policier et sa femme meurent de chaud dans leur baignoire après avoir consommé de la cocaïne pour fêter les 4 ans de leur fille. Putain, il n'y a rien qui va dans cette info. Mais rien, rien. Des barquettes de merguez de volaille Maître Coq vendues dans toute la France, rappelées en raison de la détention de salmonelle. Putain, Maître Coq, c'est encore plus un bâtard que Master Poulet. Patrick Bruel aussi, il faudrait rappeler sa merguez. Sous contrôle judiciaire, le psychanalyste Gérard Miller autorisé à partir en vacances en Italie. Faut dire que Gérard Miller a l'âme italienne. Hein. Il parle avec les mains, il tripote avec les mains, il pénètre avec les mains. Les médecins alertent, les cotons-tiges mal utilisés seraient responsables d'otites, de perforations tymphaniques et de paralysie faciale. Comme le nouvel album d'Ariel Dombal. Enfin, la question du jour. Karim Bouamram, le maire de Saint-Ouen, qui avait dit non à l'installation de Master Poulet, se présente à l'élection présidentielle. Est-ce que c'est parce qu'il aime faire de la poulettique? Vous avez deux heures. Allez, bonne soirée. Allez, passez un bon samedi et à tout à l'heure midi.
0: À tout à l'heure, Willy Rovelli. Et tout de suite, place à l'équipe d'ici matin qui vous attend dans votre région.
4: Merci beaucoup, François-Xavier Canevois. On vous retrouve demain matin. Température caniculaire, vous le savez, sur l'Occitanie depuis quelques temps. Et c'est parti pour durer. Restez avec nous. Conseil fraîcheur, bien sûr. Météo et info dans quelques secondes.
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4: Merci d'être avec nous. Samedi 20 juin, il est pile 7h. 7h vos infos avec Émilie Tran. Bonjour Émilie.
6: Bonjour Franck, bonjour tout le monde. On profite des dernières heures sous la barre des 30 degrés ce matin, alors que les températures doivent atteindre jusqu'à 36 à Toulouse, Albi et Montauban cet après-midi, 37 à Labor. Une vague de chaleur similaire à août 2003, tant dans sa durée que dans sa sévérité, indique Météo France. Pour autant, ça n'arrête pas les cyclistes sur la route d'Occitanie. La deuxième étape s'est terminée hier à Saint-Gaudens sous 33 degrés. Victoire au sprint de Ronan Auger, Thibaut Bruel toujours en tête de classement.

0: Et il n'y a pas trop d'action, donc c'est un peu dommage.
1: En tout cas, pour Romain Cobin, le directeur de course de la route d'Occitanie, il va falloir ouvrir le débat à un moment donné.
2: C'est nécessaire, mais ça demandera un moment un vrai travail de la part des organisateurs, notamment de course par étapes, où il y a des logiques de transfert également, de ne pas faire lever les coureurs à 5h du matin ou qui ne rentrent pas à minuit à l'hôtel. Il faudra que tout le monde se mette autour de la table pour adapter ça.
1: Et puis permettre aux coureurs de boire autant qu'ils le veulent. Sur la route d'Occitanie, le ravitaillement a été ouvert quasiment sur toute la longueur des étapes.
3: Et la course continue aujourd'hui malgré la chaleur. Troisième et dernière étape aujourd'hui dans les Pyrénées. Conséquence directe de la canicule ce week-end. Des événements annulés, des structures fermées. Les fêtes de la musique prévues à Albi et à l'Union n'auront pas lieu demain. Et à Toulouse, la mairie a annoncé la fermeture de tous ses équipements sportifs de la ville ce week-end en après-midi. Seule exception, les piscines et les patinoires.
4: L'entreprise de drones toulousaine Delair a-t-elle été espionnée au bénéfice de la Russie?
3: La question que se pose le parquet de Paris. Hier, il a confirmé les soupçons qui pèsent sur un ressortissant biélorusse mis en examen. Il a été surpris, téléphone en main, près de l'usine basée à Labège. Anaïs Godard, que reproche-t-on exactement à cet homme ?
5: C'est un homme de 48 ans, né en Biélorussie. Il a été interpellé il y a 2 semaines alors qu'il était en train de filmer un prototype de drone, selon le parquet de Paris. Cela s'est passé aux abords d'une usine en banlieue toulousaine. L'entreprise concernée fabrique des drones, notamment pour l'Ukraine. L'affaire est confiée à la DGSI, la Direction Générale de la Sécurité Intérieure, qui découvre alors que l'homme interpellé a envoyé une vidéo à un interlocuteur russe. Le 5 juin, le parquet de Paris ouvre alors une information judiciaire pour collecte et livraison d'informations à une puissance étrangère de nature à porter atteinte aux intérêts fondamentaux de la nation. Comprenez qu'on est dans le vocabulaire juridique de l'espionnage. L'individu est aussi mis en examen pour association de malfaiteurs. Actuellement, il est en détention provisoire. Les faits se sont passés dans le périmètre du parquet de Toulouse et c'est bien Paris qui a repris le dossier, car le parquet de la capitale dispose d'une compétence nationale relative aux ingérences, ce qui laisse entendre qu'une implication étrangère est bien suspectée. Russe ou pas russe, l'entreprise visée et la nationalité du suspect peuvent y faire penser, mais rien n'est encore confirmé.
3: L'entreprise de l'air expliquait hier que son activité n'a pas été impactée par ces événements. Elle assure avoir pris toutes les mesures nécessaires pour renforcer la sécurité. Plusieurs quartiers de Toulouse ont été privés d'électricité hier soir, du côté de la Cartoucherie, de Barrière de Paris, les Sept Deniers. La raison, un incendie au nord de la ville, vers Sesquières. Les pompiers ont demandé aux gestionnaires du réseau électrique RTE de couper le courant pour sécuriser leur intervention.
4: Deux jeunes de 21 ans ont été mis en examen suite à un incendie mortel à Toulouse.
3: Celui du quartier des Pradettes dans la nuit du 9 au 10 avril, on vous en parlait à l'époque, un homme de 42 ans est décédé après avoir sauté du 4e étage. Il tentait d'échapper aux fumées. Le parquet de Toulouse suspecte un feu volontaire sur fond, je cite, de rivalité liée au trafic de stupéfiants.
4: Et puis, Émilie, cette victoire écrasante du Stade Toulousain hier soir en demi-finale de Top 14.
3: Comment ne pas en parler ? Les Rouges et Noirs voulaient se venger de leur défaite début juin face au Racing 92. C'est chose faite. Cette fois, ils n'ont laissé aucune chance aux Franciliens au Vélodrome à Marseille hier. Un résultat historique, 71-17, la plus large victoire jamais enregistrée en demi-finale dans l'histoire du championnat. Les Toulousains, qui détenaient déjà l'ancien record au Vélodrome, toujours face à Bordeaux en 2024. Rémi Doutre, c'est bien simple, hier soir, Toulouse n'a laissé donc aucune chance au Racing 92.
6: C'est vrai, mais une fois qu'on a dit ça, eh bien, on est un petit peu tout dit. Mais comme ici, Occitanie, nos formats nous imposent de parler pendant 45 secondes et qu'on ne va pas passer les 40 prochaines à attendre les bras croisés la fin du journal, on peut étayer un petit peu en disant par exemple que Toulouse a gagné la bataille de la possession avec 75% des ballons. On peut rajouter aussi que la conquête a été magistrale. La touche et la mêlée, impériale, Jack Willis, monumental, Antoine Dupont, génial globalement, tous les adjectifs qui se finissent en hall, parce qu'en vérité tout a été pour Toulouse. On peut quand même conclure en souhaitant un bon courage au Stade Français et à Montpellier. Ce soir ils vont devoir se départager en sachant qu'en finale le vainqueur va devoir affronter ce Stade Toulousain là. Alors rien n'est écrit, rien n'est jamais joué d'avance, mais enfin le Stade a quand même envoyé un message fort hier soir. Place à la finale, à Thé. Encore un mot en hall.
3: Tout le monde n'a pas pu faire le déplacement jusqu'au Vélodrome. Merci Rémi Doutre. Vous y étiez, et Marie Keita de son côté, vous étiez dans le centre-ville de Toulouse hier soir. Vous avez rencontré François au bar chez Tonton. Il est parisien et fervent supporter des Rouges et Noirs.
7: Je l'ai vécu comme tous les matchs de Toulouse, c'est-à-dire que sur les grands rendez-vous, Toulouse gagne. Toulouse était au-dessus, les grands joueurs de Toulouse étaient présents. Tous les gens qui pensent que les grands joueurs de Toulouse n'étaient pas là, ils se sont trompés aujourd'hui. Et pourtant, je ne suis pas Toulousain, mais il faut bien admettre que Toulouse est meilleure. Moi, je pense que Toulouse va être champion de France cette année, comme toutes les autres années, parce que c'est la meilleure équipe de France et il n'y a rien à dire là-dessus.
8: Mais le projet, non, on se projette déjà, alors soit Montpellier, soit le Stade Français.
7: Alors, Stade Français.

0: Toulouse gagnera. Montpellier, c'est peut-être un peu plus compliqué parce que sur un match, ça peut se jouer. Mais je pense que Toulouse est vraiment au-dessus. Je pense que les joueurs de Toulouse aujourd'hui, ils ont montré qu'ils étaient au-dessus. Je ne parlerai pas que de Dupont, hein, parce qu'il n'y a pas que Dupont qui a gagné aujourd'hui. Toulouse gagnera. Toulouse gagnera.
1: On connaîtra ce soir l'adversaire de nos Toulousains en finale, Montpellier ou le Stade Français. Coup d'envoi du match ce soir à 21h. Franck, on l'a dit, c'est une journée qui va être encore marquée par la chaleur.
2: Ah ben oui, c'est le moins que l'on puisse dire, effectivement, la chaleur qui va très vite s'imposer hein, sur tout l'ensemble de l'Aix-Midi-Pyrénées. Dès ce matin, sous un ciel parfaitement dégagé, le mercure grimpe rapidement et ce, dès la matinée. Les températures vont atteindre cet après-midi 35 à 37 degrés du côté du Lot et de l'Aveyron. Courage hein, si vous travaillez, bien sûr. Il est possible qu'on ait 37, voire 38 sur Toulouse aussi, ainsi que sur les principales localités du Tarn et du Tarn-et-Garonne. Quelques pointes proches de 39 degrés également sont à envisager d'après les ingénieurs de Météo France. Dans les secteurs les plus exposés, seuls les reliefs pyrénéens verront apparaître quelques nuages en fin de journée. Si vous avez du mal avec la chaleur, bien sûr, hein, soyez très prudents, limitez au maximum toutes les activités en extérieur.
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2: Et on partage nos astuces fraîcheurs, évidemment, en passant par Facebook ou bien par notre appli WhatsApp. Souvenez-vous, dans les années 80, en rouge et noir. Bravo les rouges et noirs! Bah, c'était elle, hein. Toute première fois aussi, c'était elle. On connaît un petit peu moins cette chanson, mais elle avait un petit peu marché aussi. 7h08. Oui, c'est Jeanne Masse. Voici Sauvez-moi. Bon réveil!

0: frappe très fort du coup un certain Romano Musumara. Mais qui est ce monsieur? Bah, c'est un compositeur de musique de variété italien qui dans les années 80 a écrit les plus grands tubes de Jeanne Mas et aussi l'ouragan pour une certaine Stéphanie.
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0: Merci d'être avec nous, 7h12. Vos bons plans pour la fraîcheur, quels sont-ils? Aller dans une bibliothèque, une médiathèque, une piscine à 1 euro, il y en a pas mal sur Toulouse. Dites-nous ça sur nos réseaux sociaux. Évidemment, merci d'être avec nous. On se réveille avec le rendez-vous Pourquoi on dit dans quelques secondes. Pourquoi on dit un bout en train? D'où ça vient un bout en train? Jérôme Prodhomme vous explique ça dans quelques secondes. On va aussi se rafraîchir avec Claire-Marie Dagonet au musée des Augustins en famille à l'occasion de ce week-end fête de la musique. Et puis avant 7h et demi, le rétro toulousain, on donne la parole à vos souvenirs. Ce matin, au menu, l'évolution des prénoms à Toulouse. Ah bah c'est clair, on ne donne pas les mêmes prénoms en 2026 que dans les années 60. Belle journée à vous.
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0: 7h13, ce sont des expressions et des mots qu'on utilise souvent, mais d'où vient-il? Jérôme Prodhomme a la réponse.
5: Pourquoi on dit un bout en train?
6: Eh bien, ça tombe bien que vous posiez la question. Parce que moi, j'ai jamais compris, moi, le rapport entre rigoler et prendre le train. Je veux dire, franchement, j'ai déjà pris le train, c'est rigolo, quoi, mais sans plus, quoi.
5: Ouais, c'est vrai. Bon, en tout cas, il y a trois définitions. Deux ont rapport avec les animaux. La première est liée au cheval. Pour être prête à être saillie par un cheval, et donc à concevoir un poulain, la jument doit être en chaleur. Le bout en train, qu'on appelle aussi l'agaceur, c'est un cheval qu'on place près des juments pour savoir.
6: Pour savoir quoi?
5: Si elles sont en chaleur. Si elles urinent souvent et qu'elles le tolèrent près d'elles, alors là c'est le moment, mais le bout en train est remplacé par l'étalon. Et c'est lui, et non le bout en train, qui va faire la chose.
6: Mon Dieu, attendez, mais vous me dites que c'est lui qui fait tout le boulot, mais c'est pas lui qui va...
5: Non. La deuxième définition du bout en train, c'est un bijou en forme de cœur que les femmes portaient juste à la naissance du sein et qu'on appelait le tatési à la cour de Louis XIV. La troisième définition de bout en train, et c'est la bonne, c'est celle qu'on connaît tous, quelqu'un qui fait rigoler tout le monde. Eh bien, elle nous vient des oiseaux. Le bout en train, c'était l'oiseau qu'on mettait dans la cage pour faire chanter les autres au Moyen-Âge. Bien souvent, un tarin, une sorte de passereau qui chante particulièrement souvent. En tout cas, voilà pourquoi on dit un bout en train, alors qu'on ne sait plus vraiment pourquoi. Encore que vous, maintenant... Vous savez.
0: Eh oui, et c'est grâce à vous, Jérôme Prodhomme. Merci beaucoup. N'hésitez pas à partager tous les Pourquoi on dit. La série de podcasts est gratuite. Elle vous attend sur notre appli ici pour se réveiller ce matin, pour avoir le sourire d'ici jusqu'à là. Il n'y a qu'une seule solution. Un bon petit Bruno Mars et ça repart.

0: Il existe, et c'est certain, une recette pour faire un tube, et il l'a chez lui dans un coffre-fort, Bruno Mars, bien fermé à double tour. Tous ses singles sont des tubes mondiaux. I Just Might, il est 7h18, belle journée à vous. Courage avec la chaleur, bien sûr. Je vous rappelle qu'on attend encore cet après-midi des valeurs plus que caniculaires, surtout l'ex-Midi-Pyrénées, jusqu'à 36 voire 37 degrés possibles, sur notamment le Midi toulousain, ainsi que le Muretin. Belle journée à Juju, qui nous salue déjà debout sur Facebook. Juju qui nous dit 23 degrés à Muret à l'heure actuelle sur ma terrasse. Heureusement, il y a un petit vent agréable. Excellent samedi à toutes et tous. C'est la dernière journée du printemps, puisque demain ce sera, et le 21 juin bien sûr, la fête des pères, l'arrivée de l'été et la fête de la musique. Ça fait beaucoup. Bonjour Claire-Marie Dagonet.
1: Bonjour Franck.
0: Et oui, des bons plans sortis en famille avec vous comme chaque week-end à 7h06 sur votre radio locale ici Occitanie, avec le concours de Qui dit Clic bien sûr. Le spectacle Le Songe de Riquet, il est incontournable sur le domaine de Bon Repos Riquet, bien sûr, un événement ici Occitanie.
1: Exactement, et ça a démarré cette semaine et c'est parti pour 8 soirées. Et donc je voulais vous parler de ce grand spectacle immersif nocturne en plein air, parce qu'on va pouvoir aller faire baisser la température là-bas. Donc on peut mélanger le culturel et l'insolite, et on va découvrir cette jolie exposition sur le canal du Midi. Il y a vraiment une chasse au trésor théâtralisée qui est proposée donc plusieurs soirs jusqu'au 27 juin. Le site ouvre à 19h45. Il y a un spectacle donc à partir de 22h30. C'est à partir de 12 €. Et donc je vous conseille vivement d'aller faire un petit tour donc du côté du domaine de Bon Repos pour aller passer cette jolie soirée en famille.
0: Parfait, on l'a dit, la fête de la musique demain, du coup la fête de la musique dans un musée, mais pourquoi pas au musée des Augustins, la fête de la musique en famille.
1: Exactement, un cadre original, vous venez de le dire, le musée des Augustins en plein centre de Toulouse, et donc demain à partir de 14h, vous avez des pauses musicales qui sont proposées par les étudiants de l'université de Toulouse. À partir de 14h, vous avez une thématique autour de l'eau, vous avez la musique au 17e siècle, et à 17h, vous avez un spécial famille avec les musiques de Disney dans la salle romane. Donc ça va être très rigolo. En lien avec les chapiteaux et les sirènes, vous allez pouvoir écouter de la musique. Donc la fête de la musique au musée des Augustins, c'est rigolo. Et le musée des Augustins propose aussi tout au long des vacances de cet été des ateliers artistiques.
0: Ah oui.
1: On peut les faire en duo avec les enfants à partir de 3 ans. Et vous avez des ateliers qui s'appellent les petits artistes, où là c'est les enfants à partir de 6 ans qu'on peut déposer. Vous avez la possibilité aussi de découvrir Petit Pas au musée, c'est une visite pour les plus jeunes, pour les enfants à partir de 2 ans, et donc là on va découvrir le musée, mais vraiment en famille, à hauteur d'enfant, avec les petits poussins. Donc n'hésitez pas à aller faire un tour, vous avez plein de dates sur le site de Qui dit Clic ou sur le site des musées des Augustins, pour toutes ces choses à découvrir cet été en famille.
0: Mille merci Claire-Marie. Effectivement, vous l'avez dit, on passe par le site de Qui dit Clic, on passe aussi par ici.fr. On se dit à demain.
1: À demain Franck.
0: Il est 7h21, merci pour votre fidélité à votre premier média de proximité. Voici Monsieur Lavoine, marque de son prénom. C'est la vie. Le petit déjeuner ce matin, c'est comment? C'est café? C'est chocolat? C'est chicorée? Dites-nous,

0: Lavoine avec C'est la vie. Belle journée avec votre radio locale. Ici, Occitanie, et cette question, les prénoms que l'on donne aujourd'hui à Toulouse, eh bien, est-ce que ce sont les mêmes qu'il y a 20, 30 ou 40 ans? Pas tout à fait. On va voir ça dans le rétro toulousain dans quelques secondes. Il est pile 7h25. Le retour de toute votre actu locale, c'est dans exactement 5 minutes. Bon début de week-end.
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0: 7h26, tous les week-ends, Tom Clisson remonte le ton à Toulouse en partenariat avec l'INA. Alors non, c'est pas sa petite amie, hein. C'est l'INA, c'est l'Institut National de l'Audiovisuel. Voici le rétro toulousain, on s'intéresse aujourd'hui aux prénoms à la mode. Ont-ils tant changé que ça depuis les années 70?
6: Les prénoms s'en dit long sur notre personnalité et notre génération. Enfin, il paraît. On est avec Brigitte, Jean-Pierre et Christophe, trois Toulousains qui ont été jeunes dans les années 70. Et il paraît que les prénoms à la mode ont beaucoup changé en 50 ans. Pas vrai, Jean-Pierre ?
7: Je fais des fois des petits spectacles comme ça. Et j'étais pour l'apéritif d'un mariage. Il y a des jeunes femmes qui passent, qui nous disent « Oh là là ! Quand on vous a annoncé Jean-Pierre et quand vous avez vos cheveux blancs, on s'est dit on va bien se faire chier. » Mais c'est pour dire le côté Jean-Pierre, le Jean-Pierre avec les cheveux blancs, il était plus du tout dans le coup.
8: Dans les potes, moi j'avais du Jacques, j'avais du Bernard, j'avais du Michel, j'avais du Jean-Michel, du Jean-Jacques, du Jean-Claude. Voilà, on rajoutait un petit Jean pour faire moderne quoi à l'époque. On avait aussi pas mal de surnoms qui était donné. Henri se transforme en Riton.
4: Aujourd'hui, une Brigitte, elle a 70 balais, on le sait.
7: Ouais. Et Monique.
6: Deux qui la tiennent. Oui, stop Jean-Pierre, on a compris. Mais alors, allons voir nos jeunes Toulousains d'aujourd'hui, dans les rues de la Ville Rose. Tout le monde est d'accord pour dire que Brigitte et ses amis ne sont plus vraiment dans le coup. C'est quoi un prénom qui sonne vieux pour vous, madame?
9: Pour moi, c'est un prénom qu'on n'a plus donné à nos enfants aujourd'hui.
10: Je vais dire le prénom de mon grand-père, Émile.
11: Lucette. Odette, Maurice, Gérard, Roger.
12: Bernard, Jean-Claude... Odette.
6: Oui, bon, on embrasse tous les gens qui portent ces prénoms parce que c'est joli quand même.
10: Ouais, je trouve que ça a une certaine classe et puis de toute façon, ça va revenir à la mode au bout d'un moment.
12: Je trouve ça joli quand même, ça me plairait que ça revienne au goût du jour.
6: Ah, on est d'accord, ce sont des beaux prénoms. Et alors à l'inverse, un prénom à la mode aujourd'hui, c'est quoi?
13: Je dirais au hasard Tom, c'est pas mal.
6: Ah, c'est mon prénom, génial, je suis tendance. D'autres idées, madame?
14: Ethan.
10: Gabriel, Antoine. Nathan.
15: Alba, j'aime beaucoup.
16: Quand même, c'est un peu vieux, mais ça revient à la mode un petit peu.
17: Alors, si c'était une personne homme, ça serait le prénom Andreas. Je pense que c'est un prénom un peu original, mais en même temps qui reste assez accessible à donner à tout le monde.
18: Bah, Sarah.
6: Oh, je sens que vous vous appelez Sarah, vous.
18: Oui.
6: Vous aussi, monsieur, vous aimez bien votre prénom et vous le trouvez à la mode?
10: Oui, je suis très content, oui.
6: Et vous vous appelez comment?
10: Moi, je m'appelle Thibaut.
6: Et vous, madame, vous vous appelez comment?
19: Lisa.
6: Et vous aimez votre prénom?
19: Oui, ça va, c'est pas mal, c'est quand même, quoi.
6: Et alors, pour terminer, Christophe disait qu'on avait beaucoup de prénoms composés, avec des gens notamment. On en pense quoi de ça aujourd'hui, madame?
19: Mais je trouve ça bizarre de donner des prénoms composés à des petits-enfants maintenant.
6: Oui, d'accord, la mode a changé. Donc, dans le rétro toulousain, on s'appelle Jean, voire Jean-Pierre, Jean-Charles, Jean-Claude, et on est à la mode. Aujourd'hui, fini les prénoms composés. Jean-Claude, bah, ça sonne grand-père. Mais les jeunes Toulousains aiment quand même les noms anciens. Et vous d'ailleurs, comment vous vous appelez?
0: Merci Tom, ou Jean-Tom peut-être. Allez, on retrouve le rétro Toulousain bien sûr, les podcasts, ils se partagent gratuitement à partir de notre appli ICI.
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0: Beaucoup d'émotions hier soir. Là, on était au Vélodrome de Marseille, bien sûr, avec le Stade Toulousain qui a écrasé en demi-finale de Top 14 le Racing 92-71 à 17. On y revient dans deux minutes. C'est l'événement de ce matin. Il est pile 7h30 en ce samedi. Voici toute l'actualité en français dans le monde en 90 secondes et c'est avec Valentine Letesse.
14: Une canicule aussi longue et aussi intense qu'en août 2003, c'est la mise en garde de Météo France. Le pic de cette vague de chaleur est annoncé d'ici les trois prochains jours, alors qu'on frôle déjà ce samedi les 40 degrés dans le sud-ouest. Déjà trop chaud pour passer le bac, les épreuves orales prévues lundi et mardi sont reportées pour 5000 élèves des académies de Bordeaux, Lyon, Poitiers, Montpellier et Nantes. Des centaines d'écoles et de collèges ont aussi aménagé leurs horaires ou fermé leurs porte. Transpiration à grosses gouttes et des grêlons de la taille d'une balle de ping-pong. De violents orages ont éclaté dans le nord hier soir. Des maisons ont été frappées par la foudre, comme deux hommes à l'intérieur d'un restaurant près d'Arras. Avez-vous vu Lucas, 11 ans, les cheveux bruns et courts et aperçu pour la dernière fois à la sortie du collège? Le garçon n'a pu donner signe de vie depuis avant-hier à Bischheim dans le Bas-Rhin, où la police a lancé cet avis de recherche à voir également sur ici.fr. Sur le score de 71 à 17, Toulouse s'offre une quatrième finale d'affilée en top 14 de rugby. Redoutable hier soir face au Racing 92. La deuxième demi-finale oppose ce soir Montpellier au Stade Français. Ticket validé, les États-Unis disputeront les 16e de finale de ce mondial de foot en Amérique grâce à leur victoire contre l'Australie hier soir, 2-0, quand la Turquie est éliminée de cette Coupe du Monde, battue par le Paraguay 1-0.
15: Merci Valentine Letès. Dans l'info d'ici ce matin, vous l'avez dit tout juste, le Stade Toulousain qui n'a laissé que des miettes à son adversaire hier soir. Il a écrasé le Racing 92 en demi-finale de top 14 au Vélodrome de Marseille. Victoire historique 71 à 17. Jamais l'écart n'avait été aussi grand entre deux équipes durant une demi-finale du championnat. Il faut croire que le Vélodrome réussit bien aux Toulousains puisqu'ils y avaient déjà signé l'ancien record face à Bordeaux en 2024. Certains doutaient de l'état de forme de nos rouges et noirs. Et bien, rien d'autre, Toulouse a de quoi partir confiant en finale maintenant.
18: Du jamais vu à ce stade de la compétition. Jamais l'écart entre deux demi-finalistes n'avait été aussi grand. 38 à 3 à la mi-temps. Toulouse a réussi à faire passer un match de phase finale pour une promenade de santé, savoure le troisième ligne François Cross.
20: C'est rare les matchs de phase finale où tu peux presque savourer avant la fin. Et là, ce soir, je me souviens autour de la 65e, quand le score était fait, d'avoir pu prendre le temps de profiter de l'ambiance de ce stade qui est incroyable.
18: Un Vélodrome de Marseille tout entier acquis à la cause des Toulousains. Un stade qui sourit aux rouges et noirs, record de la plus large victoire en finale en 2024 et maintenant record de la plus large victoire en demi. Toulouse a mis les choses au clair. Le champion est en très grande forme et il regarde déjà vers la finale, confie le deuxième ligne Thibaut Flamand.
21: Il n'y a rien qui est fait. C'est sûr qu'on est là où on veut être pour cette dernière étape, mais rien n'est fait. Il faut aller chercher le dernier match maintenant.
18: Ce sera au choix le Stade Français ou Montpellier comme adversaire. Mais est-ce qu'Hugo Mola, le manager, a une préférence?
22: Dans la période où le club souhaite faire des investissements, si on pouvait faire qu'un club d'Occitanie, peut-être que ça nous aiderait à avoir un peu plus de la part de la région.
18: Pour les subventions, il prêche donc pour le retour du Classico en finale. Réponse ce soir à partir de 21h.
15: À Toulouse, les supporters ont eux aussi savouré la victoire. Anthony, Thibaut et Jules ont suivi le match depuis le bar chez Tonton. Ils sont prêts pour la finale.
23: C'est très très bien, le Stade Toulousain est qualifié pour la finale et je suis très très content, je serai au rendez-vous au Capitole samedi prochain pour vivre la finale.
24: Moi je pense que ça va être contre le Stade Français, les cas au vu du match qu'on a passé ce soir, je pense qu'il n'y aura pas trop de difficultés et on va gagner assez facilement. Il y avait des doutes au début du match, je pense que là avec le match qu'on a fait, il n'y a plus trop de doutes et on répond au bon moment, au moment présent.
25: Et aujourd'hui, on est de plus en plus en confiance du coup pour la finale qui arrive. Moi je pense que ce sera Montpellier par contre, qui sort d'une grosse saison, ce sera peut-être un peu plus dur, mais aujourd'hui, il n'y a personne qui nous fait peur, je pense. Hein.
23: Oui, le 25e préniste, j'y crois.
15: Le futur adversaire des Toulousains sera connu ce soir, Montpellier ou le Stade Français, match à 21h. Et puis on retrouve nos rouges et noirs au Stade de France, rencontre à vivre sur votre radio ici d'Occitanie, toujours avec Rémi Doutre.
0: 7h34 Émilie dans le journal de 8h. On reviendra évidemment sur cette victoire historique, il n'y a pas d'autre mot, du Stade Toulousain.
15: Évidemment, et puis l'autre sujet incontournable du jour, cette nouvelle vague de chaleur similaire à celle d'août 2003 d'après Météo France. Et puis les premiers résultats de l'autopsie de Liana, la petite fille de 11 ans a été retrouvée morte dans le Gers. Il y a maintenant 2 semaines. La météo, il fait chaud, toujours.
0: Et oui, il fait extrêmement chaud, bien sûr. Alors on file dans les bibliothèques et les médiathèques pour se mettre un peu au frais, au cinéma hein, aussi, pourquoi pas, avec ce samedi caniculaire sur l'ensemble de l'ex-Midi-Pyrénées, de l'ex-Languedoc-Roussillon. Donc soleil largement dominant du matin au soir, température minimale hein, qui affiche déjà 20 à 24 degrés, notamment dans le Volvestre vers Carbonne. Cet après-midi, la chaleur devient écrasante avec 36 voire 38 degrés sur la région toulousaine. On va passer certainement en vigilance rouge. Canicule concernée aussi, hein, notamment le Gers, et également le Tarn et Garonne, et puis le département du Tarn. 34 à 36 vers le Lot et l'Aveyron, jusqu'à 38 dans la vallée de la Garonne. Quelques cumulus pourront se développer sur les Pyrénées seulement et en fin de journée, avec un faible risque d'orage isolé. Pensez donc à vous hydrater régulièrement, éviter les activités physiques aux heures les plus chaudes entre midi et 18h, et bien sûr, privilégier les lieux frais ou climatisés dans la mesure du possible. Notez également que l'indice UV est très élevé. Protégez-vous du soleil.
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0: Et en file pour se rafraîchir, 4 minutes en Suède. On s'est dit un petit crochet par Stockholm, ça se refuse pas avec les températures que nous avons en Occitanie. Voici Abba et le chouette souvenir de Fernando pour début de week-end.

0: Fernando, le groupe ABBA sur votre radio locale, ici Occitanie, dès 7h39. 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C'est chaque soir de la semaine à partir de 19h, 7 jours sur 7 avec Laurent Petit-Guillaume.
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0: Allez, pour se rafraîchir, on va prendre de l'altitude, de l'actualité, de l'espace dans quelques secondes. Et puis aussi, au menu de cette demi-heure, notre rendez-vous automobile, rouler malin. À quelle période acheter sa voiture pour la payer le moins cher possible? Des trucs et astuces du concret à suivre dans quelques instants. Et puis, on va faire rimer fête de la musique avec chansons comiques, avec aussi romantiques. Pourquoi pas, hein, ce sera dans l'humour en tube juste avant les infos de 8h. Bon début de journée à 7h41, quasiment 41. Eh bien, on s'intéresse donc à l'actualité de l'espace. Pascal Vesbrouck et Olivier Sanguy de la Cité de l'Espace de Toulouse. On a repéré des points rouges loin, très loin, dans l'espace frontière de l'infini.
3: Pour savoir à quoi ressemblait l'univers dans le passé, il suffit de regarder au loin. Alors au très loin, en réalité, hein, tous les 300 000 kilomètres, on regarde une seconde dans le passé. Et un télescope fait la différence depuis 2021. Un télescope qui a tout récemment repéré des points rouges. Et alors on va faire le point, hein, le point, vous l'avez, avec Olivier Sanguy de la Cité de l'Espace à Toulouse.
4: Le 25 décembre 2021, rappelez-vous, Ariane 5 offrait un beau cadeau de Noël aux astronomes en lançant impeccablement le télescope spatial James Webb. Avec son miroir de 6,50 m de diamètre et des capacités inédites dans l'infrarouge, c'est un télescope infrarouge, il promettait de révolutionner notre connaissance de l'univers. En tout cas, telle était la promesse de la NASA et des deux agences partenaires, l'Agence spatiale européenne et l'Agence spatiale canadienne. Promesse tenue au passage, tant les observations réalisées avec le web apporte des données extrêmement intéressantes et parfois même quelques petites annonces sensationnelles. C'est le cas avec ce qu'on appelle en anglais les Little Red Dots, les petits points rouges en français. Ces objets sont vus tels qu'ils étaient quelques centaines de millions d'années après le Big Bang, ou un milliard et demi d'années après. Et s'il s'agissait des premières galaxies, aussi vite après le Big Bang, allez hop, on a eu droit à des titres affirmant que le modèle standard de la cosmologie venait tout simplement de s'effondrer.
3: Venait de s'effondrer, ouais, rien que ça. Olivier Sanguy, on est d'accord, rien ne s'est effondré en réalité.
4: Et exactement, vous avez une fois de plus raison. Le mystère des intrigants petits points rouges pourrait bien avoir été percé par une équipe d'astronomes dirigée par Vassili Kokorev de l'Université du Texas. Alors, les scientifiques se sont penchés sur un petit point rouge particulier catalogué GLIMPSE 17775. Il est vu tel qu'il était 1,8 milliard d'années seulement après le Big Bang. Et grâce à une observation d'une trentaine d'heures, le Webb a fourni une analyse spectroscopique précise de cet objet. Alors la conclusion, c'est laquelle? Eh bien, GLIMPSE 17775 ainsi que les autres petits points rouges pourraient être des étoiles trous noirs, c'est-à-dire des trous noirs supermassifs en pleine croissance, dissimulés derrière une épaisse couche de gaz. Bon, classiquement, un trou noir, même supermassif, il est entouré d'un anneau d'accrétion, la matière chauffe autour et ça fait des rayons X. Mais dans le cas des petits points rouges, l'émission en rayonnement X semble trop faible. L'explication vient du fait qu'une étoile trou noir est entourée d'un nuage de gaz très dense qui diffuse et atténue le rayonnement X. En gros, c'est comparable à l'effet du brouillard sur les phares d'une voiture. Donc au final, les petits points rouges seraient des phases temporaires et intenses de la croissance des trous noirs supermassifs au début de l'univers. Et en attendant, si vous voulez en savoir plus, sachez qu'à la Cité de l'Espace, on a une maquette taille réelle de l'impressionnant miroir principal de 6,50 m du télescope spatial Webb.
3: La Cité de l'Espace qui, comme chacun sait, se trouve à Toulouse. Merci Olivier Sanguy. On vous réécoute à volonté sur notre application ici sur smartphone.
0: Merci messieurs Olivier Sanguy de la Cité de l'Espace de Toulouse et Pascal Vesbrouck. On vous dit à demain, histoire de s'apercevoir que Toulouse est au cœur d'une mission spatiale japonaise pour partir bientôt direction une lune de Mars. Restez avec nous, c'est M. Pokora qui arrive pour la musique dans quelques secondes avec 1000 fois. Bon réveil.
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0: Mille fois, Monsieur Pokora, M. Pokora, à 7h48, sur votre radio locale, ici Occitanie, prudence avec la chaleur. Encore une fois, on vous le dit, on vous le répète, 36 degrés cet après-midi sur les différents quartiers de Toulouse. On cherche la fraîcheur, toutes et tous ensemble. Et on dit bravo aussi au Stade Toulousain. Hier soir, tout de même, à 71-17 face au Racing 92, la finale va être belle pour le top 14. Coucou à Lulu sur Facebook qui nous dit « Je viens de finir ma petite balade du matin, un petit air qui fait encore du bien. » Côté température, 26 à l'intérieur et 22 dehors. Elle essaye d'inverser les scores. Bon courage Lulu. Alors, pour la voiture, avec chaque semaine Benjamin Cuc, journaliste et spécialiste de l'automobile pour ici Occitanie. Vous êtes là, Benjamin, pour nous aider à rouler malin. Alors, ce matin, cette question, y a-t-il vraiment des périodes plus favorables que d'autres pour acheter une voiture neuve ou d'occasion?
1: Oui, et le calendrier peut faire économiser plusieurs milliers d'euros. Pour une voiture neuve, les meilleurs moments sont souvent la fin des trimestres et surtout la fin de l'année. Pourquoi ? Parce que les concessionnaires ont des objectifs commerciaux à atteindre. Entre novembre et décembre, certains sont prêts à rogner fortement sur leurs marges pour signer une vente supplémentaire. Même chose fin mars, fin juin ou fin septembre. Et surtout, si vous repérez une voiture qui est en stock depuis plusieurs semaines sur le parc d'un concessionnaire, vous avez souvent davantage de pouvoir de négociation. Une voiture exposée depuis longtemps coûte de l'argent au vendeur. Et entre une voiture à commander et une voiture déjà présente sur le showroom, c'est généralement cette dernière qui bénéficiera de la plus grosse remise. Mais il faudra accepter la couleur ou la motorisation.
0: Ah, évidemment. Et alors, pour l'occasion ?
1: Là aussi, il existe des périodes plus favorables, à la rentrée de septembre ou après les fêtes de fin d'année. De nombreux particuliers changent de voiture. L'offre augmente donc fortement. Et quand il y a beaucoup d'annonces, les prix ont tendance naturellement à baisser. Autre période intéressante, l'arrivée d'un nouveau modèle. L'ancienne génération devient alors moins recherchée, même si elle reste parfaitement valable. Et c'est souvent là que se cachent les meilleures affaires.
0: Ouais, alors dites-nous au final, quel est le conseil, Benjamin, à retenir ?
1: Le meilleur moment pour acheter, c'est souvent quand personne ne veut acheter. Évitez les périodes de forte demande, entre mars et mai. Prenez le temps de comparer, de négocier et surtout de faire jouer la concurrence. Et n'oubliez pas que tous les constructeurs ne pratiquent pas les mêmes politiques commerciales. Certaines marques, comme Ford ou Opel, ont traditionnellement une culture de remise plus importante, inspirée du marché américain. À l'inverse, d'autres constructeurs accordent moins facilement de rabais, comme BMW ou Audi. Parce qu'une même voiture peut afficher parfois plusieurs milliers d'euros d'écart d'un vendeur à l'autre. Mais la règle d'or, c'est qu'en automobile, la patience et la négociation restent souvent les options les plus rentables. Bonne route.
0: Bonne route à vous aussi, Benjamin Cuc. Merci beaucoup et rendez-vous tous les week-ends avec vos conseils pour rouler malin. Demain, vous allez nous expliquer qu'on a peut-être trouvé la solution miracle pour réparer les moteurs Peugeot 1 litre de PureTech. Vous savez, les moteurs dont la courroie finit par fondre dans l'huile. Donc pourquoi pas installer une chaîne à la place de la courroie. Oui, ça coûte beaucoup de sous, mais peut-être que ça peut sauver des milliers, voire des dizaines de milliers de moteurs. La fièvre dans le sang. Vous l'avez reconnu, cette chanson, 7h51, Alain Chanfort.

0: C'est une légende de la chanson française. Il a travaillé avec les plus grands, bien sûr, avec Claude François au début de sa carrière, avec Gainsbourg également. Merci Alain Chamfort. 7h55, retour de toute votre actu locale dans pile 5 minutes. Et c'est parti pour les 3 plus de ce samedi matin. On commence avec la halle en fanfare. C'est tous au week-end. C'est à la halle de la machine de Toulouse. Une centaine de musiciens du collectif Fanfare Naum sont là. Ils envahissent le bestiaire mécanique avec leurs trompettes. Au programme, un lâcher de fanfare. Les rythmes de Mino Malan pour célébrer la musique avec panache. Le week-end va être électrisant, festif et joyeux. La halle en fanfare, c'est aujourd'hui et demain. C'est à partir de 10h. C'est à la halle de la machine de Toulouse, secteur Montaudran. Préparez vos kimonos pour le championnat et la Coupe de France de para-judo adapté. C'est à la Maison des Arts Martiaux de Toulouse aujourd'hui dès 10h. Une véritable fête de l'inclusion où vous pourrez admirer le para-judo show. Découvrir également le job dating tatami vers l'emploi dédié à l'inclusion professionnelle. Rendez-vous donc pour ce championnat et la Coupe de France para-judo adapté. Aujourd'hui c'est à Toulouse, c'est 10h du matin. Je vous rappelle le rendez-vous, il est fixé à la Maison des Arts Martiaux. Et puis préparez vos chemises hawaïennes pour le Tommy's Retro Festival California Spirit ce week-end. C'est au Tommy's Dinner de Labège avec une expo géante de voitures américaines mythiques. Il y a des Hot Rods, il y a des légendaires combis Volkswagen également. Il y a des concerts de rock'n'roll, de blues et de country en plein air, des stands US Vintage et le grand concours de mangeurs de hot dog pour peut-être gagner en voyage pour deux en Californie. Un concours de mangeurs de hot dog, ils sont un peu foufous. Le Tommy's Retro Festival California Spirit, c'est tout ce week-end. C'est au Tommy's Dinner, c'est du côté de Labège. Et puis, beaucoup de choses ce week-end quand même. Hein. Demain, c'est l'arrivée de l'été, c'est la fête de la musique, c'est aussi la fête des papas. Tiens, on s'intéresse à la fête de la musique. On va la faire rimer avec romantique, dans l'humour en tube, après ceci.
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0: Allez, pour la bonne humeur, c'est maintenant la fête de la musique. On en parle, c'est ce week-end, surtout demain. L'occasion pour beaucoup de chanteurs amateurs de donner de la voix dans les rues devant un public survolté. Dans l'humour en tube, tout de suite, Fred Ballard nous prouve que musique, eh bien, ça peut rimer avec comique et même avec romantique.

0: on l'utilise trop peu souvent dans les chansons d'amour, mais c'est vrai que se prendre pour époux rime avec voir le loup. Et forcément, on a hâte de connaître la suite.
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0: faut faire un effort.
1: Ah, ça c'est une ode à la femme comme on n'en fait plus. Et heureusement, hein, heureusement qu'avec un peu d'humour et beaucoup de Christelle Cholet, on se libère de certaines rimes. Si la musique est bonne, le rire est salvateur.
2: Et merci beaucoup, ce sera le point final de cet humour en tube. Merci Aldelaf, merci Christelle Cholet et Fred Ballard par la même occasion. Vous partagez sans modération bien sûr l'humour en tube à partir de notre appli ICICI. Restez avec nous parce que il va y avoir la scène toulousaine dans quelques minutes à 8h20 et on vous fait découvrir ce matin Julia Pertuis, autrice, compositrice, interprète toulousaine. Elle a un nouvel album qui vient de sortir, il est énorme, il est très sensible. Mais avant cela, les infos de la météo dans quelques secondes.
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2: Courage si vous partez travailler ce matin, on est avec vous de tout cœur samedi 20 juin, il est 8h. Toutes vos infos avec Émilie Tran. Bonjour Émilie.
4: Bonjour Franck, bonjour tout le monde. Dans l'actualité ce matin, comment ne pas parler de cette victoire écrasante du Stade Toulousain hier soir? Il était en déplacement à Marseille pour la demi-finale de Top 14 face au Racing 92. Nos rouges et noirs étaient inarrêtables. Ils remportent le match haut la main, 71-17. Un résultat historique. C'est la première fois qu'une équipe marque un si grand écart face à son adversaire en demi-finale du championnat. Les Toulousains ont rendu fiers leurs supporters, à commencer par Thibaut et Jules. Ils ont suivi la rencontre depuis Toulouse, au bar chez Tonton.
5: Le match est énorme, les Toulousains qui ont gagné, qui ont explosé le Racing. C'était limite un peu trop facile. On s'est un peu ennuyé à la fin parce qu'on savait qu'on avait gagné. On a arrêté de jouer à la fin, on les a laissé marquer deux essais. Et voilà, et Jules, il a d'autres analyses un peu plus techniques.
6: Bah, franchement, j'ai envie de faire un peu une comparaison avec le match de l'équipe de France de foot. Très attendu, mais très critiqué. Aujourd'hui, Antoine Dupont était très critiqué, il a répondu sur le terrain comme Mbappé l'a fait. Et aujourd'hui, on est de plus en plus en confiance du coup pour la finale qui arrive.
4: Finale à laquelle pense déjà le Stade Toulousain. L'heure est à la célébration pour l'ailier Mathys Lebel en sortie de match hier soir. Il garde tout de même en tête la rencontre de la semaine prochaine.
7: Bien sûr, on est satisfait, je pense, du contenu, du plaisir qu'on a pris. Surtout parce que bon, les matchs de finale, on essaie toujours de prendre du plaisir, mais souvent, avec des scores qui sont peut-être moins fleuves, le plaisir.

0: Les écoles, Didier Lallement a annoncé hier après-midi que toutes les écoles seront climatisées d'ici l'été prochain. 15 millions d'euros seront par ailleurs consacrés à l'isolation et à la rénovation des bâtiments. La canicule qui ne fait que commencer, selon Météo France, la journée de lundi s'annonce comme la plus chaude jamais enregistrée dans notre pays. Hier, les cyclistes ont terminé la deuxième étape de la route d'Occitanie sous 33 degrés. En 2022, une étape dans la traversée de l'Aveyron a été annulée à cause de la canicule. Pédaler dans ces conditions, ça fait donc maintenant partie du métier, selon le Toulousain Frédéric Moncassin, ancien coureur et ancien sélectionneur de l'équipe de France.
1: On connaît les cyclistes, je veux dire, c'est pas des gens qui se plaignent, c'est des gens qui roulent, ils ont fait 200 bornes en pleine chaleur. Le cyclisme doit faire attention forcément, mais bon, pas plus que ça, les athlètes ça s'adaptent. Voilà, moi je fais maintenant du motocross, ma course de demain est annulée parce qu'il fait trop chaud. À Lioux, on est à 6 km d'ici à peu près, ou 7, donc c'est annulé. Bon, le cyclisme continue, joue, et c'est un vrai sport d'homme. Je veux dire, c'est un vrai sport de gens qui se plaignent pas, et je les respecte pour ça. Ça fait partie des conditions de la vie pour tout le monde. Il y a des gens qui travaillent en usine, il y a des travaux publics qui sont sur la route avec des pelles, des pioches à tirer du sable, du gravier, comme ils font les pauvres.
0: Pareil. D'Occitanie continue malgré la chaleur. Troisième étape, dernière étape dans les Pyrénées aujourd'hui entre Lourdes-Barousse et Loudenvielle.
2: Le courant a été coupé dans plusieurs quartiers de Toulouse hier soir.
0: À la cartoucherie à Barrière de Paris, près des Sept Deniers, la cause, un feu de végétation au nord de la ville, vers Sesquières. Pour sécuriser l'intervention, les pompiers ont demandé au gestionnaire du réseau électrique RTE de couper l'électricité. Le parquet de Toulouse suspecte un feu volontaire sur fond de rivalité liée au trafic de stupéfiants. Dans l'affaire de l'incendie mortel survenu à Toulouse dans la nuit du 9 au 10 avril. Trois personnes avaient sauté de leur fenêtre pour échapper aux fumées ce soir-là. Un homme de 42 ans est décédé. Deux jeunes de 21 ans ont donc été mis en examen et placés en détention provisoire dans cette affaire. Un autre homme mis en examen cette fois par le parquet de Paris, un ressortissant biélorusse de 48 ans. Il a été interpellé il y a deux semaines après avoir filmé un prototype de drone aux abords de l'usine Delair à la Bège. S'agit-il d'espionnage au bénéfice de la Russie? Rien n'est confirmé pour l'instant, nous indique le parquet de Paris.
2: 8h05, le scénario redouté s'est confirmé.
0: Deux semaines après avoir retrouvé le corps de la petite Liana sur un site agricole désaffecté à Puy-Casquier dans le Gers, on sait désormais que la collégienne de 11 ans a été violée. Pierre de Cossette, tout désigne le suspect, Jérôme Barrella, à présent en prison.
3: Oui, Jérôme Barrella, déjà mis en examen pour enlèvement et séquestration, mais sur qui pèse désormais la menace de nouvelles poursuites, et notamment donc pour viol. Puisque non seulement l'autopsie a mis en évidence des lésions chez la petite fille, mais l'ADN du suspect a également été retrouvé sur le corps de Liana, des traces caractéristiques dont tout laisse à penser que Jérôme Barrella, 41 ans, est l'auteur de violences sexuelles sur la collégienne de 11 ans. Colère et dégoût réagissent les parents de la victime par l'intermédiaire de leur avocat. Pour l'heure, à notre connaissance, Barrella n'a pas été entendu par le juge d'instruction sur les soupçons de viol. Il est en prison à l'isolement, lui qui était resté mutique lors de sa mise en examen, après avoir affirmé en garde à vue qu'il avait déposé Liana devant la piscine de Florence à 1 km du collège où la petite fille avait été vue en train de monter dans sa voiture. C'était il y a 3 semaines déjà. Le corps sans vie de Liana avait été retrouvé dans un silo à grains quelques jours plus tard. L'autopsie n'a pas permis pour l'instant de déterminer les causes de sa mort.
0: Le suspect est actuellement en détention provisoire à l'isolement dans les Landes.
2: L'offre train à 1 euro est étendue ce week-end sur l'ensemble de la ligne Montrégeau-Luchon.
0: À l'occasion du premier anniversaire de la réouverture de la ligne, la région Occitanie étend donc son offre à ce samedi et ce dimanche. Même mesure pour les trains entre Toulouse et Tarbes, à condition qu'ils aient une correspondance avec les trains Montrégeau-Luchon, soit 7 circulations. Les trajets en correspondance nécessitent, eux, attention, l'achat de 2 billets. Un billet à 1 euro pour chaque train Léo. Et puis un rassemblement est prévu cet après-midi à Castres par le collectif Castres Antifa. Ça se passe devant le théâtre à 15h, là où devait se jouer la pièce Passeport en février 2027, déprogrammée par le maire RN Florian Azéma, puis finalement reprogrammée par le département du Tarn pour le 23 janvier 2027. Ça sera à Cap Découverte au Garric, 60 km plus loin.
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2: Belle journée à toutes et tous, 8h07, attention, hein, beaucoup de chaleur encore à prévoir aujourd'hui, des valeurs caniculaires sur l'ensemble de Midi-Pyrénées, le soleil est largement dominant ce samedi.

0: Samedi, les minimales sont déjà de l'ordre de 20 à 24 degrés, hein, à Muret, du côté de Fenouillet ou encore à Saint-Lys. Cet après-midi, la chaleur deviendra étouffante. 36, 38 degrés, hein, sur la région toulousaine, le Gers, le Tarn et Garonne. 36 également, impossible sur le Lot. On pense à vous, vers le pont Valentré, du côté de l'Aveyron aussi, sur le secteur de Millau ou Saint-Afrique. 38 degrés dans la vallée de la Garonne également vers 17h cet après-midi. Le seul bémol météo de la journée, eh bien, ce seront quelques cumulus en fin de journée sur les Pyrénées. Le risque d'orage isolé, cela dit, sera assez faible. Pensez à vous hydrater régulièrement, bien sûr, entre midi et 18h. Hein, on évite les activités physiques. Indice UV aussi extrêmement élevé en cette journée. Et pour plusieurs jours encore à venir, protégez-vous du soleil, bien évidemment, avec des crèmes efficaces.
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0: Et tout de suite, un extrait du disque le plus vendu de l'histoire du disque. Bien sûr, vous l'avez reconnu, c'est Billie Jean de Michael Jackson sur l'album Thriller. On se rappelle du clip d'ailleurs où on voyait Michael Jackson qui avançait en dansant sur des dalles lumineuses lors du tournage de la vidéo, qui n'était pas une grosse production. Les techniciens ont signalé que seulement 7 dalles au sol pouvaient s'allumer. Et du coup, Michael a dû adapter sa chorégraphie à cette contrainte technique. D'où sa démarche un petit peu bizarre mais extrêmement fêlée.

0: Le King of Pop qui nous a quittés, on vous le rappelle, en 2009. Le film Michael est toujours en salle. C'est du fan service, c'est impeccable pour les fans. Allez le voir, ce film. C'est une vraie Madeleine de Proust. Merci Michael, c'était Billie Jean.
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0: Merci d'être en notre compagnie, de démarrer votre week-end avec Ici Occitanie, bien sûr, votre premier média de proximité. Dans quelques minutes, le rendez-vous numérique du week-end, vie numérique, vie privée avec Valentine Letay ce matin. On va se demander si finalement nos données personnelles ne seraient pas en danger au sein des fédérations sportives, un petit peu partout, en France et en Navarre. Julia Pertuis sur la scène toulousaine, elle vient de sortir Port Andreau, hein, cette artiste de la Ville Rose, un album extrêmement émouvant. On fait les présentations à 8h20 et puis il fait chaud, alors du coup on vous invite au cinéma, hein. Deux places pour assister à la séance de votre choix le soir à la fraîche dans le cadre du cycle cinéma en plein air à la Cinémathèque de Toulouse entre le 8 juillet et le 29 août, ça se refuse pas et ça se gagne les amis avant 8h30. Bon samedi.
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0: Il est 8h15, c'est votre rendez-vous sur les données personnelles, les données numériques et les fédérations sportives maintenant à l'honneur. Elles sont surveillées de près, on en parle ce matin, Valentine Letès, dans ce rendez-vous vie numérique, vie privée.
4: C'est même cette année l'une des 3 grandes priorités de la CNIL, la Commission Nationale de l'Informatique et des Libertés. Avec le succès des Jeux Olympiques de Paris, le nombre de licences sportives délivrées en 2024 a carrément battu un record en France. 17 200 000 licences sur une seule année. C'est autant de données personnelles à traiter pour les fédérations, sans parler des conséquences de cet engouement. C'est le revers de la médaille. On l'a constaté, impuissant l'année dernière, les fédérations sportives ont particulièrement été visées par les violations et les fuites de leurs données personnelles. La fédération de tir sportif notamment, et grâce aux données volées, des criminels ont cambriolé plusieurs de ses adhérents à Lyon, Limoges ou encore Nice, à la recherche de leurs armes à feu. Le but, c'est donc que ça n'arrive plus.
0: Alors concrètement, que va faire la CNIL, Valentine ?
4: Contrôler les fédérations sportives, vérifier comment elles stockent, combien de temps, comment elles protègent les données collectées sur leurs adhérents et surtout lesquelles. Les fédérations sportives récupèrent énormément de données et de différents types. Certaines sur des enfants, d'autres dans le domaine de la santé, les certificats médicaux notamment, des garanties d'assurance. Et parfois, ces données sensibles par définition sont conservées plus de 20 ans par les fédérations. Si le sportif concerné est licencié dans le même club de tennis pendant toutes ces années, par exemple. Et si les gardiens de ces données ont l'obligation d'appliquer des mesures de sécurité adéquates, mot de passe complexe, authentification multifacteur, journal de bord aussi pour répertorier le traitement de chacune de ces données, ce n'est pourtant pas toujours le cas et la CNIL a l'intention d'y remédier.
0: Et pour retrouver le bilan record de la CNIL en 2025 en termes d'amendes et de plaintes notamment, rendez-vous sur ici.fr, page vie numérique, vie privée. 8h17, place à un escroc tout de suite. Escroc, c'est le tube actuel de Marine. Belle journée.

Merci. Mademoiselle Marine avec Escroc sur votre radio locale ici Occitanie, 8h19. Encore une fois, attention à la chaleur. Très, très forte chaleur aujourd'hui, jusqu'à 36 sur les quartiers toulousains. Que vous soyez aux Isards, vers Bellefontaine ou encore sur le secteur de Saint-Simon. Vous êtes aussi nombreux à féliciter le Stade toulousain pour sa belle victoire en demi du top 14 hier soir. Vous l'avez vécu en direct sur notre antenne. Vous êtes aussi sensible à la météo, bien sûr. Francine, notamment, nous salue. Et justement, depuis les quartiers des Isards toulousains, elle nous dit 24 degrés à l'heure actuelle. Aujourd'hui, sur la scène toulousaine, on se penche attentivement sur Port Andrault. Port Andrault, c'est le deuxième EP, le deuxième mini-album de la Toulousaine, Julia Pertuis. Une étape essentielle dans le cheminement artistique de la Toulousaine. Une identité musicale plus affirmée, plus assumée, brute et carrément libre. Julia Pertuis en profite pour exprimer dans ses nouvelles chansons la beauté et la force d'être une femme, mais également la résilience face aux épreuves de la vie. Chez Julia Pertuis, les codes de la musique électronique sont là, mais détournés pour créer un espace réellement intime.

Découvrez dès à présent Port Andro, premier single Jupiter, un EP enregistré à Berlin avec le concours de Ralph Edel pour la Toulousaine Julia Pertuis. 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
0: Ici matin. 8h23, merci d'être avec nous. Il fait pas encore trop chaud. Vous avez envie d'aller au cinéma, vous rafraîchir. On a des bons plans pour vous. Mais oui, la Cinémathèque de Toulouse recommence son joli cycle cinéma en plein air entre le 8 juillet et le 29 août, histoire de retrouver des grands classiques du 7e art. Mais le soir, à 22h, à la fraîche, dans la cour de la Cinémathèque, en plein centre de Toulouse, on va retrouver notamment certains Lame Show de Billy Wilder, on va retrouver Orange Mécanique de Kubrick. Il y aura aussi 6-7 ans de réflexion à Apprécie la folle du désert. Bref, de très très grands classiques du 7e art à retrouver. 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Merci d'écouter notre radio ici Occitanie évidemment.

0: radio ici Occitanie, évidemment. Merci l'amiral Michel Polnareff. D'ici 4 minutes, c'est le retour de toute votre actu locale.
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0: Excellent début de week-end, on est dans le quartier Bellefontaine de la Ville Rose. On est à Toulouse, effectivement. Bonjour Agnès.
7: Bonjour Franquin.
0: Comment allez-vous Agnès ce matin?
7: Ça va, même si j'ai déjà un peu sommeil, parce que déjà un peu chaud, il a fait chaud cette nuit.
0: Eh oui, c'est vrai qu'il a fait chaud cette nuit, c'est redoutable. Mais cela dit, mon petit doigt m'a dit que vous aviez la clim, Agnès.
7: Oui, on a la clim, mais malheureusement, elle va pas jusque dans la chambre.
0: Ah, c'est ça. Mais faut installer un deuxième split. C'est un climatiseur en dur, c'est ça? C'est pas un climatiseur portable, mobile?
7: Non, c'est un dur et je vais dormir sur le canapé.
0: Et c'est ce que j'allais vous dire. Faut faire en sorte de s'adapter. Parce que vous allez pas pouvoir déplacer la clim. Donc, il faut que vous vous déplaciez, voilà, sur le sofa, dans le salon. Mais faites attention aussi, parce que la clim toute la nuit, sur la gorge, vous allez vous réveiller le matin.
7: Voilà, donc.
0: Et vous avez plus de voix après. C'est un petit peu le souci. On vous envoie au cinéma. Ah, si vous avez la bonne réponse à la question que voici. Où est la cinémathèque de Toulouse? Est-ce qu'elle est rue du Thor ou rue de Rémusat dans la Ville Rose?
7: Rue du Thor au 69.
0: Bah, bonne réponse, ma chère Agnès. C'est gagné à partir du 8 juillet et d'ici le 29 août. Eh bien, vous allez pouvoir aller voir le film de votre choix. La programmation est très intéressante et très intelligente, comme chaque été du côté de la cinémathèque de la Ville Rose. On rappelle que la cinémathèque de Toulouse, c'est la deuxième de France quand même, hein, en termes d'importance après celle de Paris. Donc, voilà. Vous êtes plutôt quoi, vous? Comédie, film de science-fiction, film romantique, policier?
7: Alors, comédie, mais mon fils, en fait, c'est mon fils et mon conjoint qui va y aller. Mon fils a repéré soit E.T., soit Matrix, qu'il a jamais vu.
0: C'est des grands classiques, il faut les voir. Je vous souhaite une belle séance avec un petit peu d'avance. Dites-moi, quelle est votre radio préférée avant qu'on se sépare sur le midi toulousain, ma chère Agnès?
7: Eh bien, ici Occitanie.
0: Mais évidemment, bien sûr que oui, prenez soin de vous et des vôtres également.
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0: Elles arrivent, les trois affiches sport du week-end. Votre rendez-vous du samedi, 8h32. C'est donc dans 2 minutes, puisqu'il est pile 8h30. Voici toute l'actualité en France et dans le monde en 90 secondes. Et c'est avec Valentine Letesse.
2: Préparez-vous à passer dans le rouge pour Météo France. Cet épisode de chaleur s'annonce aussi dangereux que la canicule d'août 2003. 60 départements sont en vigilance orange pour ce risque et pour certains, un passage en vigilance maximale rouge est pressenti pour demain. Alors la France est-elle prête pour affronter ces températures historiques? Le chef du gouvernement passe en revue ses troupes à partir de 11h, entouré de 14 ministres. Sébastien Lecornu fera le point sur les mesures mises en place de la santé à l'agriculture en passant par les transports. Dans les lycées, les épreuves orales du bac sont reportées pour 5000 élèves. Celles prévues lundi et mardi dans les académies de Bordeaux, Lyon, Montpellier, Poitiers et Nantes. Leurs oraux auront lieu quelques jours plus tard quand les températures seront à nouveau acceptables. De chaud, le ciel a craqué et la foudre est tombée sur deux hommes hier soir à Fampoux dans le nord de la France. Blessés, ils sont hospitalisés. Une maison détruite également pendant ces orages violents et de gros en retard sur les trains. 30 000 tonnes de cerises à cueillir cette saison. C'est une hausse de 30% de la production française cette année par rapport à la moyenne. Les conséquences, là encore, du climat et de la chaleur. Une quatrième finale d'affilée en top 14 de rugby pour Toulouse. Large vainqueur sous les ordres de son capitaine Dupont du Racing 92. Le match s'est achevé sur le score de 71 à 17 hier soir. La deuxième demi-finale du championnat de France oppose ce soir Montpellier au Stade Français.
3: Valentine Lettès, les trois affiches, le rendez-vous sportif du samedi matin, les sorties à faire en famille ce week-end, ou même les sorties pour faire du sport vous-même. Marie-Kita, ce week-end un petit peu compliqué à Toulouse avec la vigilance orange canicule.
8: La ville dit vouloir protéger ses habitants. Conséquence immédiate, tous les équipements sportifs municipaux seront fermés aujourd'hui et demain de 14h à 20h. Seules exceptions, les piscines et les patinoires. C'est évidemment pour éviter les accidents liés à l'effort sous 35 degrés. La mairie dit suivre les consignes de la préfecture et appelle les sportifs du week-end à la prudence maximale. La consigne est claire, s'hydrater, chercher l'ombre, mettre de la crème solaire. Les associations sportives doivent marteler les messages de prévention, surtout pour les jeunes enfants.
3: En revanche, la route d'Occitanie est-elle bien maintenue ?
8: Oui, en plus, c'est l'étape reine de cette 49e édition, la troisième et la dernière dans les Pyrénées. 175 km entre Lourbarousse et Loudenvielle, avec 5 difficultés à grimper, dont 2 cols, donc de première catégorie. Ourquette dans 6 ans au 112e kilomètre et le col de Valouron-Azette au 140e kilomètre. On sera donc là à une trentaine de kilomètres de l'arrivée. Autour de Loudenvielle, la boucle finale est un bijou aussi beau que cruel, selon Jean-Marc Marino, ancien coureur et membre de l'organisation.
3: Et puis il y a ce défi complètement fou pour les courageux avec le raid des Gorges de l'Aveyron.
8: 4 parcours proposés pour 4 disciplines, VTT, trail, canoë et course d'orientation. Il y a un parcours familial, bien sûr, 20 km pour profiter des falaises calcaires, de la rivière et des sentiers forestiers. Puis 3 parcours plus compétitifs, 3 circuits élites, 3 niveaux différents, 36 km, 48 km ou le dernier, 61 km. Les parcours restent les mêmes avec ces chaleurs, nous précise l'organisation. Même les plus longs, les sportifs sont avertis. S'ils ont trop chaud, il y a toujours moyen de s'arrêter avant. Ceux qui s'attaquent aux 61 km peuvent par exemple couper à 48 ou 36. L'organisation a d'ailleurs rajouté des points d'eau, un tous les 10 km, des brumisateurs, une traversée de rivière au milieu du parcours. Tout a été prévu pour que les sportifs puissent se rafraîchir, mais aussi ceux qui viennent assister à l'effort. Ça devient presque un raid aquatique, nous dit un organisateur. Les inscriptions sont closes.
3: Dans le journal de 9h, Franck ?
0: Oui, on reviendra sur la route d'Occitanie sous canicule, ma chère Émilie.
3: Et oui, on en parle à l'instant au lendemain de la deuxième étape qui a pris fin hier sous 33 degrés à Saint-Gaudens. Des températures auxquelles commencent à s'habituer les cyclistes comme le public. Vous l'entendrez donc à 9h alors que démarre, on en parle à l'instant également, la troisième et dernière étape de la course. Les participants s'apprêtent donc à parcourir 175 km dans les Pyrénées. On reviendra également sur les premiers résultats de l'autopsie de Liana, le scénario redouté s'est confirmé. Et puis retour sur cette victoire phénoménale du Stade Toulousain hier soir face au Racing 92. Une demi-finale de top 14 jamais vue auparavant. Les Rouges et Noirs ont marqué l'histoire avec 54 points d'avance sur leur adversaire, le Racing 92.
0: Merci les Rouges et Noirs qui nous ont fait vibrer, rêver, tout ça, tout ça. On passe à la météo ?
3: On passe à la météo.
0: Eh bah écoutez, chaleur, hein, pour faire simple, hein, avec à l'heure actuelle 24 degrés sur les secteurs du Lauragais ou encore du Volvest autour de Toulouse. Ça va chauffer très rapidement et cet après-midi, ce sera même étouffant, écrasant, hein, 36 degrés sur la région toulousaine, le Gers ainsi que le Tarn-et-Garonne. Soyez très prudents si vous avez du mal, bien sûr, avec la chaleur. C'est comme pour l'aération des logements, c'est tôt le matin ou bien tard le soir. 38 possible sur la vallée de la Garonne aujourd'hui. Sachez que demain et lundi, ce sera encore plus chaud sur Toulouse et périphérie. On aura quelques cumulus qui bourgeonneront en fin d'après-midi sur les reliefs pyrénéens, mais il n'y aura pas d'orage isolé. Le vent d'autant faible à modéré pour ce samedi. Et soyez très prudents parce qu'on vous le dit une nouvelle fois, l'indice UV reste très très très élevé sur notre belle région pour cette journée.
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0: On adore cet artiste, même s'il n'est pas très très très prolifique, il est discret. Renan Luce, souvenez-vous, les voisines. Renan Luce qui a un relationnel un petit peu particulier avec le Midi Toulousain. En effet, il a fait une partie de ses études supérieures dans la ville rose. 8h36.

0: Merci Monsieur Renonlus avec les voisines. Il est 8h39. Merci pour votre fidélité à Ici Occitanie, Radio Télé Digitale.
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0: Ah, vous ne savez pas trop quoi faire aujourd'hui, bah, filez sur l'avenue de la Colonne à Toulouse pour un superbe lâcher de caisses. À Savon, pardon, des caisses à Savon cet après-midi. On en parle dans quelques petites secondes, c'est organisé par les gens du carnaval de la Ville Rose. Et puis très important aussi d'avoir la forme et de la conserver. C'est pour ça que Nordi Natab sera là avant les infos de 9h. Avec son rendez-vous 2 minutes pour être en forme. Ce matin, il va nous expliquer qu'on peut courir sans vouloir forcément devenir marathonien. Voilà, c'est frappé au coin du bon sens. Bon début de journée. Et courage, vraiment, courage du fond du cœur si vous travaillez aujourd'hui. Ça va se passer cet après-midi à Toulouse et ça va se passer du côté de l'avenue de la Colonne. De quoi s'agit-il ? D'un grand lâcher de caisse. Un lâcher de caisse à Savon, voilà, plus sérieusement. Bonjour Clarissa Désir.
3: Bonjour.
0: Et merci d'être avec nous. Clarissa Désir du COCU, le comité d'organisation du carnaval unifié de Toulouse. Histoire de rigoler cet après-midi, de rassembler et de secouer. Donc une grande descente de l'avenue de la Colonne avec des caisses à savon. C'est une idée de zinzin. C'est quoi une caisse à savon déjà, Clarissa ?
3: Alors une caisse à savon, c'est un petit bolide qui a pas de moteur,
0: ouais,
3: qui a juste un système de frein et de roulement.
0: Voilà. Parfait. Donc ça peut être en bois, ça peut être en métal, ça peut être fabriqué à
3: toutes
0: la maison.
3: Des formes. Sans moteur, un système de frein et des roues.
0: Bon, l'idée évidemment, c'est de défier la gravité terrestre. En même temps, l'avenue de la Colonne, c'est bon. Il y a une jolie déclivité, une jolie pente.
3: Une pente accessible pour les enfants surtout. Elle n'est pas très très très élevée, mais accessible pour les enfants.
0: Vous avez déjà vu quelques modèles qui sont en lice pour cet après-midi. Il doit y avoir de l'originalité, de la créativité.
3: Alors, on a des caisses officielles de toutes les couleurs. Les quartiers, les habitants du quartier s'y sont mis aussi. Ils ont construit leur caisse. Il y en a, ils l'ont construit, ça fait déjà plus d'un an, donc ils sont prêts cet après-midi, exactement.
0: Enfants, parents, grands-parents, ça concerne bien sûr toute la famille. N'hésitez pas à venir faire un petit tour, histoire d'encourager les participants. Qu'est-ce qu'il y a à gagner ?
3: Alors, il n'y a rien à gagner, juste le plaisir d'être ensemble, d'occuper l'espace public, de s'amuser, de rire entre nous, Toulousains, habitants, etc., etc.
0: Parfait, un événement qui s'habille aux couleurs du Tour de France cette année. Et un autre événement dont vous souhaitiez parler, Clarissa, un événement qui s'intitule Sens commun, c'est une fête avant, pendant et après ce lâcher de caisse.
3: Alors ce qu'on a décidé cette année exceptionnellement, ce serait de travailler avec les habitants de quartier, les associations de quartier, donc avec l'association AQMJC de Joliment.
0: Okay.
3: Ils mettent en place cet événement, comme ça il y a la fête pendant toute la journée et les gens y sortent. Au début, ça va se passer au niveau de l'obélisque. Il y aura des animations musicales. Vous retrouverez aussi des stands. De 14h à 18h, il y aura la descente de caisse à savon. Et après, rebelote, on remonte à l'obélisque qui est juste à côté pour danser et faire la fête jusqu'au bout de la nuit.
0: C'est impeccable. Tout est prévu, tout est organisé. Le quartier Joliment plus qu'à l'honneur. Et donc, vous l'avez compris, l'avenue de la Colonne pour la course la plus fun de l'année aujourd'hui. Plein d'animations musicales, village carnaval. N'hésitez pas à faire un petit tour donc du côté de ce grand lâcher de caisse, point de suspension, à Savon. Ouais. Il y aura l'événement qui reviendra l'an prochain. On peut déjà en parler ou pas, Clarissa ?
3: On peut déjà en parler parce que je pense que ça va bien fonctionner. Là, les habitants, ils se sont vraiment investis. Donc, je pense que l'année prochaine, des caisses vont être préparées pour l'année prochaine et ils seront déjà prêts.
0: C'est parfait. Et en plus, ça rapproche effectivement les âmes. Voilà, c'est vachement bien pour de la solidarité dans le quartier, mais pas que, puisqu'évidemment, il y a des gens qui vont venir d'autres secteurs toulousains. Mille merci, Clarissa.
3: Merci à vous.
0: Cet après-midi.
3: Bien évidemment.
0: C'est génial. Merci au COCU, au comité d'organisation du carnaval unifié pour cette belle descente de l'avenue de la Colonne, ce lâcher de caisse à Savon. À bientôt, Clarissa. Merci.
3: À bientôt.
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0: 8h45, elles sont loin des années 80. Eh oui, quand même 40 ans déjà. 1984 sort cette chanson. Oui, Self Control par un Italien, Raffaele Rifiole, alias Raff. L'Américaine Laura Bardigan tombe dessus, je dis, moi aussi je vais l'enregistrer et ça va marcher. Eh ben oui, ça a très bien marché. Oh.

0: Laura Branigan qui nous a quittés en 2004. Sa version, il y en a elle, de Self Control à l'instant à 8h48 sur votre radio locale ici, Occitanie. Du soleil, de la chaleur cet après-midi. 36 degrés sur les différents quartiers de Toulouse. Vous voilà prévenus. Vos astuces anti-chaleur, on les partage sur Facebook notamment. Merci pour votre bienveillance, Marie-Christine, qui nous publie. Il y a muré ce matin, 20 degrés. Il va faire chaud. Prenez bien soin de vous. Et évidemment, vive le Stade Toulousain. Forcément, on est fans. Mais quel match, 71 à 17. C'était de la folie hier soir sur notre antenne. Allez, tout de suite, 2 minutes pour être en forme en compagnie de Nordine Attab. Et si on arrêtait finalement de voir la course comme une obligation de compétition, de performance? C'est le sujet du jour. Nordine Attab, on voit ça en détail avec vous dans 2 minutes pour être en forme.
1: Aujourd'hui, beaucoup de personnes pensent que courir doit forcément rimer avec performance. Effectuer un 10 km, un semi-marathon ou même un marathon. Mais préparer une course, battre un record, il n'y a pas que ça. Ben oui, on peut aussi courir simplement pour soi. On débute par un premier exercice durant lequel on va apprendre à courir lentement. J'insiste sur le lentement. Parce que pour durer, il faut avoir une base solide. Rien ne sert de partir trop vite. Par exemple, durant 5 minutes, amusez-vous à courir à votre rythme habituel. Ensuite, diminuez la vitesse afin de vous sentir vraiment confortable. L'idée est de ne jamais être essoufflé, quitte à vous sentir un petit peu au ralenti. Et grâce à cette vitesse, liée à ce qu'on appelle l'endurance fondamentale, vous allez construire votre base de course à pied, pour ensuite évoluer sur différentes vitesses plus importantes. Et grâce à ça, vous allez renforcer le cœur, le souffle et l'ensemble des muscles du corps. Et vous pouvez effectuer 5 minutes, voire plus.
0: Alors justement, quand on débute, on fait souvent l'erreur d'en faire trop, Nordine, et même de partir trop vite.
1: Exactement. Beaucoup de personnes partent trop vite et se dégoûtent rapidement. On passe à un deuxième exercice lié à ce qu'on appelle le fractionné. On va alterner un mouvement de marche et de course pour pouvoir débuter la course à pied. On peut très bien, par exemple, commencer par 4 minutes de marche et ensuite effectuer 1 minute de course. L'objectif n'est de jamais souffrir, c'est d'habituer progressivement le corps à l'effort et notamment à courir. Allez, on marche 4 minutes et ensuite on effectue 1 minute de course. Et grâce à ça, vous allez renforcer le cœur, le souffle et aussi l'ensemble des muscles du corps. Et vous pouvez effectuer cette alternance durant 15 à 20 minutes. Pour terminer, gardez bien en tête que le plus important, ce n'est pas forcément la distance ou la vitesse. C'est de prendre assez de plaisir pour vous donner envie de recommencer. Bon, ben vous savez quoi? C'est à vous de jouer.
0: Absolument, on va le faire, merci beaucoup Nordine Attab, mais je vous rappelle que les activités physiques, évidemment, avec les températures qu'on a en ce moment, c'est tôt le matin, c'est tard le soir, ou c'est à la maison, faites très attention bien sûr avec ces chaleurs redoutables. Cet après-midi, 8h52, on passe en mode le chant des cygnes, en compagnie d'Indochine.

0: Nicolas Sirkis et Indochine, évidemment déjà trois générations de fans pour le premier groupe de France depuis les années 80. Merci Indochine. On va souhaiter un bon anniversaire aujourd'hui. Bah, pas mal de monde finalement. Le chanteur Amir, 42 ans aujourd'hui. Bon anniversaire et également à l'actrice Tonya Kissinger, 58 ans aujourd'hui. 59 ans en ce samedi pour Nicole Kidman et 77 ans pour Lionel Richie. Fait chaud, vous cherchez à vous rafraîchir. Bah aujourd'hui, c'est la fin du festival de caves. C'est du théâtre, mais dans des caves de particuliers, un petit peu partout dans les quartiers toulousains. Donc on est forcément à la fraîche. Un festival qui va se terminer aujourd'hui. C'est la 4e édition en ce moment du festival de caves qui arrive à Toulouse chaque année après le festival de Cannes. Il est organisé par la compagnie Voras. La programmation est originale. Au total, 13 spectacles inédits créés spécialement pour le festival. Et les lieux, c'est là que c'est rigolo, sont tenus secrets jusqu'au soir de la présentation. Le lieu du rendez-vous, en fait, vous est donné sur smartphone lors de la réservation. Et ensuite, vous vous laissez guider par des bénévoles jusqu'à ces caves insolites. Vous serez coupé du quotidien. Pour en savoir un petit peu plus, vous tapez Festival de Caves, compagnie Voras sur vos réseaux sociaux préférés. C'est toujours très très surprenant. La découverte des spectacles de théâtre dans la Ville Rose, mais en souterrain. Ne bougez surtout pas, parce que la suite des opérations, c'est avec l'horoscope. Forcément, Catherine Viguier arrive dans quelques secondes, juste avant le retour de l'info, dans 4 minutes à 9h.
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3: Et avant les infos de 9h, Catherine Viguier est avec nous. Bonjour Catherine.
4: Bonjour Franck.
3: L'horoscope de ce samedi. Question, quelle couleur pour nos 12 signes?
4: Oh, le week-end est plus calme et plaît aux signes de terre. Bélier, si vous prenez le bon côté de la journée, vous réfléchissez, vous ralentissez. Taureau, motivant ce samedi pour aimer ou être aimé, et sans doute les deux. Gémeaux, faites preuve de patience, dans quelques jours vous passerez à l'action. Cancer, ça se passe bien, même très bien, il est question de dépaysement. Lion, voilà un week-end attractif. Vous investissez pour le bien-être de vous et des autres. Vierge, vous serez sollicité de toutes parts ou pour une tâche particulière et ce sera très agréable. Balance, vous serez introverti, en recul. Essayez de ne pas être trop mélancolique, trop nostalgique. Scorpion, belle journée, studieuse et ça vous plaît parce que vous avancez. Sagittaire, ça n'ira peut-être pas assez vite pour vous et pourtant, vous y serez contraint de ralentir. Capricorne, une personne pourrait vous demander conseil. Les voyages sont aussi de circonstances. Verseau, ce qu'il faut, c'est visualiser un avenir positif. Vous êtes soumis à beaucoup de pensées un peu sombres. Poisson, il y aura du monde avec vous ou ce sera un rendez-vous clé, noté sur votre agenda. Et pour nous tous, aimer écrit en lettres majuscules.
3: Et c'est comme ça qu'on l'aime. Merci beaucoup, beaucoup, ma chère Catherine Viguier. Vous passez par notre appli ici pour retrouver l'horoscope quand vous le souhaitez. Merci d'avoir suivi ce numéro de Ici Matin. Bienvenue chez vous au jardin, ça démarre après le journal.
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3: Très belle journée et bon début de week-end ce samedi 20 juin, il est déjà 9h. Les infos, c'est avec Émilie Tran. Bonjour Émilie.
5: Bonjour Franck, bonjour tout le monde. Le thermomètre va chauffer aujourd'hui. Une vague de chaleur similaire à août 2003 s'abat sur la France. On fera le point sur la météo à la fin de ce journal. Et puis il y a ceux qui ne sont pas effrayés par la canicule, les cyclistes de la route d'Occitanie. La deuxième étape de la course s'est terminée hier sous 33 degrés. Il y avait un petit vent sur la route, mais pas assez pour faire oublier la chaleur. Alors pas le choix, Mathieu Ferry, tout le monde apprend désormais à vivre avec la canicule.
6: Sur les gradins du circuit du Comminges, rares sont les paires de fesses qui ont osé s'asseoir sur le béton brûlant, toutes sauf celle de Michel.
7: J'ai mis la casquette en dessous des fesses. Ça va, non, c'est bon, parfait. On fait ce qu'on peut, hein. Il n'y a pas beaucoup d'ombre là. Parapluie, de l'eau et puis de la patience.
6: Un peu plus loin, Paul et Bernard se sont réfugiés sous l'ombre d'un drapeau publicitaire.
8: J'ai cherché, ça faisait un moment, parce qu'on commençait à cuire et là, ça va.
9: Il faudrait poser la question aux coureurs. C'est eux qui sont sur le vélo et je leur tire mon chapeau.
6: Justement, les coureurs, eux, ne sont pas du genre à se plaindre. Pour beaucoup, la canicule, ça fait partie du métier, mais il n'est pas interdit de se poser des questions, nous dit Simon Kerr, le coureur franco-britannique de la Cofidis.
10: Faire les courses un peu plus tôt le matin, ce serait mieux. Quand il y a des chaleurs comme ça et qu'on parte à midi, la santé des coureurs, c'est pas la première priorité. On en discute beaucoup, mais il n'y a pas trop d'action, donc ouais, c'est un peu dommage.
6: En tout cas, pour Romain Cobin, le directeur de course de la route d'Occitanie, il va falloir ouvrir le débat à un moment donné.
11: C'est nécessaire, mais ça demandera un moment un vrai travail de la part des organisateurs, notamment de courses par étapes, où il y a des logiques de transfert également. De ne pas faire lever les coureurs à 5h du matin ou qui ne rentrent pas à minuit à l'hôtel. Il faudra que tout le monde se mette autour de la table pour adapter ça.
6: Et puis permettre aux coureurs de boire autant qu'ils le veulent. Sur la route d'Occitanie, le ravitaillement a été ouvert quasiment sur toute la longueur des étapes.
5: Et la course se poursuit aujourd'hui malgré la chaleur. Troisième étape, dernière étape dans les Pyrénées. Certaines fêtes de la musique sont-elles annulées? C'est le cas à Albi, à l'Union. À Toulouse, l'événement est maintenu, mais la mairie a annoncé fermer tous ses équipements sportifs aujourd'hui et demain après-midi. Seule exception, les piscines et les patinoires. Plusieurs quartiers de Toulouse ont été privés d'électricité hier. Vous avez peut-être été touché si vous habitez à la Cartoucherie, à Barrière de Paris ou encore près des Sept Deniers. La cause, un feu de végétation au nord.

0: de leur avocat. Pour l'heure, à notre connaissance, Barella n'a pas été entendu par le juge d'instruction sur les soupçons de viol. Il est en prison à l'isolement, lui qui était resté mutique lors de sa mise en examen, après avoir affirmé en garde à vue qu'il avait déposé Liana devant la piscine de Florence à 1 kilomètre du collège où la petite fille avait été vue en train de monter dans sa voiture. C'était il y a 3 semaines déjà. Le corps sans vie de Liana avait été retrouvé dans un silo à grains quelques jours plus tard. L'autopsie n'a pas permis pour l'instant de déterminer les causes de sa mort.
1: Le suspect a été placé en détention provisoire à l'isolement au centre pénitentiaire de Mont-de-Marsan.
2: Et ils ont été, Émilie, exceptionnels hier soir.
1: Évidemment, le Stade Toulousain, il a terrassé le Racing 92 au Vélodrome de Marseille. Une demi-finale de top 14 historique, 71-17. C'est la plus large victoire jamais enregistrée en demi-finale du championnat dans l'histoire. Certains redoutaient l'état de forme de nos Toulousains. Eh bien, Rémi Doutre, ils se sont surpassés hier soir.
3: Du jamais vu à ce stade de la compétition. Jamais l'écart entre deux demi-finalistes n'avait été aussi grand. 38-3 à la mi-temps. Toulouse a réussi à faire passer un match de phase finale pour une promenade de santé, savoure le troisième ligne François Cross.
4: C'est rare les matchs de phase finale où tu peux presque savourer avant la fin. Et là, ce soir, je me souviens autour de la 65e, quand le score était fait, d'avoir pu prendre le temps de profiter de l'ambiance de ce stade qui est incroyable.
3: Un Vélodrome de Marseille tout entier acquis à la cause des Toulousains. Un stade qui sourit aux rouges et noirs. Record de la plus large victoire en finale en 2024. Et maintenant, record de la plus large victoire en demi. Toulouse a mis les choses au clair. Le champion est en très grande forme et il regarde déjà vers la finale, confie le deuxième ligne Thibaut Flamand.
5: Il n'y a rien qui est fait. C'est sûr qu'on est là où on veut être pour cette dernière étape, mais rien n'est fait. Il faut aller chercher le dernier match maintenant.
3: Ce sera au choix le Stade Français ou Montpellier comme adversaire. Mais est-ce qu'Hugo Mola, le manager, a une préférence ?
6: Dans la période où le club souhaite faire des investissements, si on pouvait faire qu'un club d'Occitanie, peut-être que ça nous aiderait à avoir un peu plus de la part de la région.
3: Pour les subventions, il prêche donc pour le retour du Classico en finale. Réponse ce soir à partir de 21h.
1: On retrouvera nos rouges et noirs au Stade de France pour la finale. Rencontre à vivre évidemment sur votre radio ici Occitanie. Franck, on l'a dit donc, la météo, il va faire chaud encore toujours.
2: Et oui, 36 degrés cet après-midi. Ah là là, 36 degrés, voire 38, même dans la vallée de la Garonne localement. Soyez extrêmement prudents. Un samedi donc caniculaire, hein, tout en sachant qu'on attend pour demain et lundi les températures les plus élevées qu'on ait jamais connues en France. D'après les spécialistes de Météo France, 39 voire 40 degrés, ce sera possible d'ici 48 heures chez nous. Cet après-midi, chaleur écrasante, donc 36 à 38 sur la région toulousaine. Du côté du Gers, vous aurez 37 degrés sur Auch ou encore à Gimont ainsi qu'à l'Île-Jourdain. Sur le Lot, prévoyez 37 aussi à Cahors ou à Souillac. Quelques cumulus, quelques nuages en fin d'après-midi sur les Pyrénées, mais pas d'orage en prévision. Le vent d'automne soufflera aujourd'hui, c'est d'ailleurs le cas hein, sur Toulouse en ce moment. Il est faible à modéré et on vous rappelle aussi que l'indice UV est forcément très élevé. Vigilance canicule donc de mise et faites très attention avec les personnes vulnérables, bien sûr les jeunes enfants et les personnes âgées.
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2: Excellente journée avec votre radio locale ici, Occitanie. Toujours vos artistes préférés. Voici un auteur, compositeur, interprète qui nous raconte la belle histoire d'un cordonnier. Oui, c'est Monsieur Goldman avec qui il changeait la vie. Excellent week-end à toutes et tous.

0: Une chanson qui tourne, bah, c'était le champion de ça, Jean-Jacques Goldman, il y a quelques années. Il changeait la vie.
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0: 9h11, bienvenue au Jardin, une émission forcément un petit peu spéciale avec ces températures de folie à l'heure actuelle sur le midi toulousain, mais pas que. Bonjour Guillaume Adam.
3: Bonjour Franck, bonjour à tous.
0: Vous nous appelez pour vos questions Jardin, bien sûr, 05 34 43 31 31. Guillaume Adam, le jardinier ici, Occitanie. Vous avez une question par rapport à la météo, une question par rapport à une maladie, une plante, la cochenille, une question par rapport à la floraison des orchidées. On peut vous répondre à tout. 05 34 43 31 31. Vous avez peut-être aussi des photos à nous communiquer de plantes malades, d'arbustes en difficulté. Auquel cas, vous pouvez nous faire passer les clichés par l'appli WhatsApp sur votre smartphone. On consulte tout ça en direct. Et en studio, Guillaume, notre sujet fil rouge de ce jour, forcément, il est lié aux fortes températures, à la canicule qu'on a à l'heure actuelle. On va parler des arbres, des arbustes aussi qui résistent à la chaleur.
3: Oui, qui résistent. Alors, on va faire un peu un état des lieux, hein, de ce que l'on peut trouver pour le jardin. Sachant quand même qu'on va peut-être commencer par ça. Évidemment, on n'est vraiment pas dans une période dans laquelle on plante, hein, ni en pleureau, ni en pleine terre.
0: Surtout pas.
3: Qui dit plante, et même, quand bien même elles soient résistantes à la sécheresse, elles soient résistantes à la chaleur, elles vont avoir besoin, les mois qui suivent, et je parle de mois, je ne parle pas de jours ou de semaines, c'est les mois qui suivent leur plantation, elles vont avoir besoin d'un arrosage régulier le temps que le système racinaire s'installe. Ça peut même parfois, pour certaines plantes, dans certaines expositions, certaines terres, une demande qui peut durer sur plusieurs années, hein, 2-3 ans, le temps que vraiment l'enracinement soit bien en place. Donc, mais on peut aussi voir, et pour au fur et à mesure pour les prochaines années, quelles plantes choisir et comment les entretenir. Et puis surtout là, ce qu'on va faire, c'est quand même rappeler, parce que c'est des choses dont on a parlé quand même assez régulièrement ici, rappeler quels sont les bons gestes pour nos plantes déjà en place, à la fois celles qui sont fraîchement plantées, mais même celles qui sont en terre depuis longtemps et qui potentiellement n'ont pas les mêmes besoins en eau, mais pour lesquels il va falloir quand même être vigilant et trouver en tout cas des systèmes pour essayer de faire en sorte qu'elles souffrent le moins possible de la chaleur et de la sécheresse.
0: On va pas perdre trop de temps. C'est quoi les bons gestes alors à adopter?
3: Le meilleur, hein, là, c'est du paillage, c'est couvrir le sol, hein, avec du broyat, avec des écorces, avec des chutes de tonte, donc des matières. Alors plutôt organique que minéral, parce que le minéral peut capter quand même la chaleur, hein, ou alors des couleurs claires, ça peut être effectivement des formes de galets, des choses comme ça, mais claires, hein, qui repoussent un petit peu la chaleur. Mais l'idéal, c'est quand même les matières organiques, c'est le broyat, hein, le broyat, vous savez, quand vous pouvez en récupérer, ça s'achète aussi, ou des écorces de pin maritime par exemple, qui s'achètent aussi, pour vraiment couvrir au maximum et avoir cette capacité de capter quand même, de maintenir, de garder l'humidité. Le problème du minéral, c'est que lui, dès qu'il est au contact de la chaleur, de la lumière, du soleil, l'eau, l'humidité s'évapore très vite.
0: Oui.
3: Alors que le broyat, en plus en couche relativement épaisse, est capable de capter, de garder cette humidité plus longtemps et d'éviter cette déperdition due à la chaleur lorsqu'on est aux heures les plus chaudes de la journée.
0: Vous nous appelez, vous nous posez vos questions par rapport à votre jardin, vos plantes d'intérieur ou d'extérieur. Dans quelques instants, on va filer à l'Escure d'Albigeois en compagnie de Michel qui a un petit problème avec son pêcher et avec aussi un pommier. On est en Italie tout de suite, Albano Romina Power. Rappelez-vous, Felicità dans les années 80. Excellent week-end.

0: Ça donne envie de partir, passer un week-end à Rome par exemple, comme le chantait Étienne Dao. Merci Albano, merci Romina Power.
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0: Il fait chaud partout, il fait chaud à Lescure d'Albigeois également. Bonjour Michel.
3: Et bonjour équipe, comment ça va?
0: Oh, ce sourire dans la voix, c'est fantastique, ça s'entend, ça transpire à travers les fils du téléphone. Ma chère Michel, vous avez combien à Lescure d'Albigeois? Là, il fait chaud ou très chaud?
3: Ben, j'ai pas regardé. Pour le moment, à l'intérieur, j'ai 24, et dehors, il doit y avoir à peu près.
0: Ça va grimper cet après-midi, évidemment.
3: Ah oui, hein. Ça va grimper. Là, je suis au jardin, je n'en peux plus, là. J'ai pêché, ils sont envahis de branches, de feuilles. Alors, j'ai envie, moi, de couper tout ça, le passer au broyeur et le mettre à mes tomates.
0: Qu'est-ce que vous en dites, Guillaume?
4: Ah bah oui, si vous avez effectivement de quoi hein, faire ce broyat, ça peut effectivement tout à fait être utile. Hein.
3: Et ça va pas le crever, le pêcher, non? On peut les couper toutes ces branches-là, nouvelles.
0: Attention, il est trop violent, c'est ça.
4: Attention, là, on ne taille pas maintenant. Hein. C'est, ce que vous pouvez tailler, c'est si c'est du bois mort. Mais si c'est du bois même...
3: C'est des branches bien vertes, bien jolies.
4: Ah ouais, non.
0: Vous allez vous faire enguirlander, vous.
4: On s'est mal compris, mais la chaleur, pour l'instant, déjà, on n'est pas dans une période vraiment de taille du tout. Et alors, en plus, additionné aux températures qu'il fait, ça pourrait être catastrophique pour le pêcher.
3: Ah d'accord. Et pour les tomates, parce que c'est pareil, il y a des feuilles de partout, on peut en enlever quelques-unes quand même.
4: Alors, les feuilles, ce qu'il faut quand même savoir, c'est que les feuilles de tomates, elles font aussi de l'ombre au propre pied. Donc quand vous avez quand même des feuilles, un bon feuillage, une bonne densité de feuillage, c'est toujours mieux pour la tomate. En général, les feuilles que l'on retire, ce sont celles qui sont malades. Parce que on peut, quand vous avez... Donc,
0: celles d'en bas
4: et celles du bas qui sont très proches du sol.
0: Ouais. Michel.
4: On peut aussi les enlever. Pourquoi? Alors, tout simplement, c'est mécanique. C'est parce que lorsqu'on arrose nos plantes de tomates, eh bien, il y a des éclaboussures. Potentiellement, de l'eau peut aussi venir au contact de ces feuilles qui sont vraiment proches du sol. Et ça, là, et notamment, d'autant plus avec la chaleur, déclencher des maladies cryptogamiques, des champignons, des choses comme ça. Et donc, on peut enlever par précaution ces feuilles qui sont très proches du sol pour éviter que les éclaboussures ou que l'eau qu'on y mettrait déclenche des maladies qui puissent après se propager sur le reste du pied. Mais autrement, là aussi, la couverture végétale, le feuillage joue sa propre protection. Hein. Donc, quand vous avez une bonne densité de feuillage, c'est aussi bien pour le pied.
3: D'accord. Bon. Et alors pour les pêchers, je peux pas couper les branches.
4: Non.
0: Vous avez l'air déçu. Qu'est-ce que vous avez l'air déçu, Michel?
3: Ah oui, je suis déçu. Oh, c'est une catastrophe aujourd'hui.
4: Non. Et puis bon, déjà même pour vous, là, travailler par ces températures-là, c'est
0: juste, pas.
4: Non,
3: je vais juste aller attacher les tomates là maintenant.
4: Voilà, ça, pas de problème. Hein, mais là, on est vraiment pas dans des périodes de taille, quelle que soit la plante. Je vous dis. Le bois mort, il n'y a pas de problème.
3: D'accord.
4: Mais tout ce qui est vivant, et même si c'est disgracieux, même si c'est... On taille pas dans cette période-là, et surtout pas avec cette température.
3: Je comprends pas qu'il y ait autant de branches qui sortent, quoi.
0: Faites attention surtout que ça prenne pas feu. Si c'est un peu en berlificoté, tout ça, si c'est inextricable, la forêt vierge, là, ça serait bien que ça reste.
4: Le pêcher, faut voir. Est-ce que ce sont des branches qui partent sous la greffe, parce que c'est greffé. Hein. Donc, si vous avez des branches qui partent vraiment sous la greffe, celles-là, vous pouvez les supprimer. Mais autrement, toutes celles qui sont dans la couronne, vous n'y touchez pas.
0: Sur ma fiche aussi, il y a marqué Michel, problème avec un pêcher et un pommier. Qu'est-ce qui lui arrive au pommier?
3: Eh bien, le pommier, c'est pareil.
0: C'est pareil,
3: c'est la même chose, quoi. Alors, moi, je voulais tout éliminer, là, que je vois un peu les pommes, mais bon, il m'a dit que non.
4: Les pommiers, les pommiers, d'ailleurs, même pêcher, hein, ça se taille en fin d'hiver. Alors, les pommiers, ça peut se tailler pendant l'hiver, hors période de gel, lorsqu'ils ne gèlent pas. Mais c'est vraiment lorsque la sève est redescendue, hein, il faut pas qu'elle circule. C'est de toute façon, la majeure partie des cas, hein, des plantes, on ne les taille que lorsque, la sève ne circule plus dans les tissus. Hein.
0: Voilà. Donc ne faites pas de bêtises, ma chère Michel. On vous fait confiance avec 1. Les tomates, 2. Le pêcher, 3. Le pommier. Et puis, bientôt, vous allez quitter le jardin parce qu'il va faire trop chaud pour y rester. À Lescure d'Albigeois, très très belle journée, Michel. Merci pour votre appel. Vous continuez à nous passer des coups de fil, bien sûr, pour participer à ce Bienvenue chez vous. Jardin, on parle essentiellement de la chaleur, bien sûr. Et de cette canicule, 05 34 43 31 31. Pour se rafraîchir, on suit Nino Ferrer jusqu'à la maison, près de la fontaine.

0: Écolo et précurseur, avant l'heure, quelle conscience citoyenne et écologique et progressiste, carrément, Nino Ferrer, à l'instant, avec sa fameuse maison près de la fontaine. On est au jardin avec vous, 05 34 43 31 31. Mais avant cela, Charlotte Cardin arrive avec sa nouvelle chanson, The Way We Touch, dans quelques secondes. Et ensuite, on parlera roquette avec Daniel depuis Saint-Clair dans le Gers. Et on parlera également Olivier, avec Josiane qui nous appelle de Cugnon en Haute-Garonne.
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0: Tout s'est accéléré très vite ces derniers mois pour Charlotte Cardin, qui chante aussi bien en français qu'en anglais, The Way We Touch. À l'instant, en nouveauté, il est pile 9h30. 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
0: On s'occupe de vous, il fait très chaud, plein d'activités en intérieur à découvrir.
2: Franck Langlois.
0: Direction tout d'abord les salles d'escape game familiales de l'agglomération toulousaine. Plusieurs enseignes proposent avec la chaleur des scénarios spécialement conçus pour les enfants à partir de 8 ou 12 ans. Chasse au trésor, enquête mystérieuse, aventure fantastique pour les parents et les enfants. Tout le monde ensemble, eh bien, résout des énigmes pendant une heure. Succès garanti auprès des petits comme des grands. Sachez aussi qu'on vous conseille ardemment avec ces températures l'un des nombreux espaces de jeux de société et cafés ludiques du centre-ville de Toulouse. On y trouve des centaines de jeux adaptés à tous les âges, des classiques aux nouveautés. Les animateurs sont souvent présents pour expliquer les règles et conseiller les familles. Une excellente façon de rire, jouer et partager un moment convivial tout en restant bien au frais pendant les heures les plus chaudes de la journée. N'oubliez pas de beaucoup beaucoup vous hydrater avec ces températures. Ici Occitanie à vos côtés, on revient dans pile une heure.
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0: Au jardin avec vous, soit par WhatsApp, soit au 05 34 43 31 31. On file dans le Gers à Saint-Clar. Bonjour Daniel.
3: Bonjour Franck, bonjour Guillaume.
0: Comment allez-vous, bonjour. Daniel?
3: Ça va.
0: Ouais.
3: Ça va, devant la maison, j'ai quatre marronniers centenaires qui me font de l'ombre.
0: Ah voilà, ça c'est impeccable quand même, de l'ombre et de la fraîcheur naturelle.
4: La meilleure ombre, oui.
0: Eh oui, exactement. Alors on a un petit souci, d'après ce qui me semble, de roquette, c'est-à-dire ma chère Danielle.
3: Oui, j'ai semé dans un parc de la roquette, vous savez ce que c'est la roquette.
4: Oui, bien sûr, oui.
3: Oui,
0: oui, c'est une salade.
3: Elle est bien née et deux jours après, j'avais plus rien.
0: Comment ça?
4: Alors, elle est bien née, c'est-à-dire que vous n'avez plus rien, c'est quoi, les semis ont fondu?
3: Oui, oui.
0: Fondu, on dit?
4: Oui.
0: Ah oui, c'est-à-dire oui, oui.
3: Comment il faut faire? Qu'est-ce que c'est, ça?
4: Alors, bon, il peut y avoir quand même plusieurs raisons. Vous l'avez semé quand?
3: Oh, il y a 4 jours.
4: 4 jours. Ah, il a fait peut-être un peu chaud pour 4 jours. Ça a germé, c'est-à-dire que vous l'avez semé, ça a germé, et tout est mort.
3: Les plants, ils faisaient peut-être 1 centimètre.
4: Ouais.
0: D'accord. Ouais,
4: alors, surtout, et dans une jardinière, c'est ça?
3: Oui.
4: Ouais. C'est bon, moi je pense que peut-être ils ont eu trop chaud, en fait. On est vraiment pas dans une période qui est facile pour toutes les plantes, et alors surtout du jeune semis. Là c'est clair que ça se sème, hein, ça se sème à partir de mars. Vous pouvez en semer jusqu'à la fin de l'été sans souci, hein, la roquette ça se ressème sans problème. Sauf qu'effectivement, il faut quand même faire attention à l'exposition, donc c'est plutôt une exposition qui va être mi-ombragée au minimum. Et puis alors surtout là, quand on a des températures comme celle-là, et alors dans une jardinière où la terre va chauffer très très rapidement, sécher et chauffer très très rapidement, moi, ça ne m'étonne pas qu'elle ne s'est pas pris, en fait, ou qu'elle n'ait pas pu se développer plus que ça. Donc moi, ce que je vous conseille, c'est d'en ressemer, attendre peut-être que des températures reviennent. Alors franchement, je n'ose plus dire normal, hein, parce que là, je ne sais plus trop qu'est-ce que c'est que des températures
0: personne
4: normales.
0: Personne ne sait. Voilà. Plus personne ne sait.
4: Au mois de juin, juillet, mais peut-être un peu plus clémente, et leur trouver un endroit, si c'est possible, ombragé, et plutôt
3: c'était,
4: en pleine terre.
3: Ombragé.
4: Comment?
3: C'est ombragé.
4: Et
3: ah oui, devant la porte.
4: D'accord. Devant la porte, s'il fait chaud, s'il y a quand même aussi les murs, enfin, tout ce qui est concentration de chaleur, alors même si c'est pas au soleil directement, sur de la très très jeune pousse comme ça, c'est dangereux. Donc il vaut mieux quand même, déjà, moi je vous conseillerais plutôt d'aller chercher un endroit plutôt de pleine terre, directement en place, que dans des jardinières. Ça évite à ce que la terre chauffe et sèche trop rapidement. Et puis, ensuite, en fait, ce qu'il faut, c'est que la terre puisse rester quand même fraîche, rester humide. Pour la roquette, c'est du jeune semis, ça se coupe après.
0: Fragile quand même, hein.
4: Oui, ben forcément, hein, c'est de la jeune pousse. Donc forcément, c'est fragile. Voilà. Et si les conditions météorologiques ne le permettent pas, ou les conditions d'arrosage, parce que ça, c'est un petit point donc qu'il faudra faire tout à l'heure, hein. Ça y est, il y a les restrictions d'arrosage commencent à arriver, donc, et que donc les conditions d'arrosage ne le permettent pas, et eh bien tant pis, on sème pas et on attendra vraiment que là on rentre dans une période qui soit bien plus favorable.
3: D'accord.
0: Voilà, ma chère Danielle, tenez-vous au frais, passez un très très bon week-end avec votre radio locale ici Occitanie, du côté de Saint-Clair, évidemment dans le département 32. Dans quelques instants, on ouvre le grand dossier des oliviers qui sont pas très très en forme à Cugnot dans le 31.
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0: Vous connaissez Boulevard Désert, hein, ce groupe qui nous vient du département 65. Une histoire d'amitié entre des potes Olysse et Sylvain Dutu, le leader historique, est parti faire du solo, remplacé par un Toulousain. On est fiers. Il s'appelle Eyal Ben Simon. Voici Boulevard Désert à Bruxelles, évidemment.

0: Boulevard Désert, valeur sûre hein, de la chanson française à l'instant, Boulevard Désert. Du côté de Bruxelles, il y a une énorme tournée de Boulevard Désert durant tout ce mois de juillet à venir, durant le mois d'août également. Alors il n'y a pas trop de dates dans la région. On a relevé quand même le passage de Boulevard Désert par Marmande dans quelques jours le 27 juin et puis au festival Montauban en Seine le lendemain le 28 juin.
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0: Une Cugnalaise avec nous. Ben oui, une habitante de Cugno, pas très loin de Toulouse et Tournefeuille dans le 31. Bonjour Josiane.
3: Oui, bonjour à tout le monde.
0: Bonjour et bienvenue à vous, ma chère Josiane. Oui. Un petit souci avec un olivier dans les feuilles jaunies, c'est ça?
3: Voilà, j'ai un olivier qui, chaque année, il perd quelques feuilles un petit peu jaunes.
0: Oui.
3: Mais là, cette année, il a beaucoup de feuilles jaunes qui tombent sans arrêt. Quoi. Je ne fais que ramasser les feuilles jaunes.
0: Aïe. La chaleur, Guillaume.
3: Après, il est beau, hein, mais
0: il y a des feuilles jaunes.
3: Bon, voilà.
0: Voilà.
4: Alors, il peut y avoir. Est-ce que déjà vous le taillez à la fin de l'hiver, début de printemps, en mi-mars en général, c'est toujours la période.
3: Alors, cette année, on l'a pas taillé. On l'a taillé l'année dernière. Cette année, moi, j'ai eu beaucoup de problèmes, donc j'ai pas pu le faire tailler parce qu'il est grand, ouais. Haut, donc il faut que je le fasse faire. Et j'ai dit, je le ferai à la fin de l'année, quoi. Enfin, ou en mars prochain, ou en octobre, je crois, septembre, moi.
4: Oui, non, ben ça peut attendre mars prochain, mais ça peut être une des raisons. Hein, vous savez, bon, alors c'est un arbre persistant à la base, mais effectivement, il renouvelle son feuillage, il le fait de façon régulière, donc les vieilles feuilles tombent, jaunissent, tombent et laissent place à d'autres feuilles. Et ben forcément, quand c'est pas taillé au printemps, ce qui se passe, c'est que ben il y a plus de feuillage ancien en place, donc niveau de renouvellement plus élevé. Donc c'est un peu mécanique. Le fait de retailler, vous supprimez vous déjà les branches. En fait, les plus anciennes, celles qui ont ce plus vieux feuillage, avant même qu'elles tombent. Donc, peut-être que ça augmente cet effet, en tout cas cette impression de quantité de feuilles qui tombent. Et puis, je pense que l'autre facteur, c'est le coup de chaud que l'on a eu début fin mai, début juin.
3: Ah, oui,
4: ce gros coup de chaud là.
0: La première vague de chaleur.
4: Ouais, ça a été quand même.
0: Pardon?
4: Comment?
3: Il a beaucoup d'eau, je lui mets beaucoup d'eau. Hein.
4: Ah oui, mais en fait, alors l'eau, ça ne fait pas tout. Hein. Il y a la température, il y a l'impact du soleil, l'intensité lumineuse sur le feuillage. Et encore une fois, à mon avis, c'est plutôt sur du vieux feuillage, donc ça accélère en fait cette chute de feuilles. Plus, à mon avis, donc que une affaire de sécheresse. En plus, les oliviers sont plutôt quand même des arbres hein, qui résistent à la sécheresse. Mais il faut aussi faire la distinction entre vraiment chaleur et intensité lumineuse. Et arrosage. Je ferai un rapport, peut-être un parallèle qui est comme nous. Hein, c'est-à-dire qu'on peut boire, s'hydrater et être quand même et subir et souffrir de la chaleur de la même façon. C'est un peu pareil pour les arbres. Donc c'est très bien que vous l'avez arrosé. Il y a pas de souci. Mais ça n'empêche pas que ça peut accélérer que lui, de toute façon, face à un stress comme celui-là, perde une partie de son feuillage. Donc moi, je pense qu'il y a ça. Et puis, il y a les effets après. C'est-à-dire que vous avez peut-être arrosé très régulièrement au moment où il a fait très chaud, mais ça se poursuit dans le temps. Hein, la chute des feuilles se poursuit quand même dans le temps après ce stress comme ça, dû à ces températures et à cet ensoleillement quand même, qui a été en plus quand même assez brutal. Hein. Et les variations de température qu'il y a eu, hein, parce qu'on a eu quand même cette vague, cette première grosse vague de chaleur intense et brutale entre deux périodes où il a fait quand même relativement frais. Autant que je me souvienne, hein, par exemple, quand on reprend le pont de l'Ascension, il a fait particulièrement frais et humide. Et puis très vite derrière, il s'est mis à faire très chaud. Donc c'est très brutal et c'est des facteurs de stress pour les plantes, quoi qu'il en soit. Même celles qui résistent à la sécheresse et à la chaleur. Hein.
0: Voilà, Josiane, ce qu'on pouvait dire. Bon courage hein, du côté de Cugno. Tenez-vous au frais, bien évidemment. 9h43, vous nous appelez. On est au jardin. 05 34 43 31 31. On sera break dans quelques instants avec Maïté. On va ouvrir ce matin le grand dossier de l'abricotine.
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0: Rappelez-vous, dans les années 80, l'album Let's Dance, album majeur de David Bowie, et dessus, il y avait ce titre, China Girl.

0: David Jones pour l'état civil, David Bowie évidemment, avec un extrait de l'album qui lui a permis de renouer avec le succès dans les années 80, China Girl, Let's Dance, une époque mythique pour David Bowie qui devait tout à ce moment-là à Bernard Edwards et Nile Rodgers. Oui, les musiciens du groupe Chic, c'est eux qui ont mis le pied à l'étrier à David Bowie il y a 40 ans.
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0: On est à Brecht, en Haute-Garonne, et nous attend à Brecht, ben, Maïté. Bonjour Maïté.
3: Bonjour, bonjour à vous tous.
0: Merci d'être avec nous.
4: Bonjour.
0: Vous avez très chaud ou très très chaud en ce moment, Maïté?
3: Non, pour l'instant, ça va. Je suis climatisée dans ma voiture, ça fait pas bien comme ça, mais... confortable.
0: Bon, ben écoutez, prenez soin de vous. Maïté, on parle abricotier avec vous, un abricotier particulier, un abricotier nain. Vous avez besoin d'un petit conseil, c'est ça?
3: Oui, ben en fait, il était nain, cet abricotier, quand il était dans un pot. Et puis, un beau jour, on l'a mis en terre il y a quelques années, donc c'est devenu un vrai grand abricotier. Et formidable, sauf que depuis quelques temps, il a plein de branches qui sèchent, mais vraiment, elles sont mortes, hein. Petit à petit, et il y en a eu quelques-unes, et puis maintenant, il y en a plein. Alors, l'année dernière, il a été très, très, très fructueux. L'année d'avant, un peu aussi. Et puis, cette année, ben, il a eu le mauvais temps, là, au mauvais moment, donc ça l'a cramé un peu. Mais cependant, cette multitude de branches mortes, ça m'inquiète.
4: Ouais. Ouais, alors les abricotiers ça peut arriver. Donc bon, effectivement, alors un abricotier nain, effectivement, il y a des variétés qui sont alors soit qui sont greffées sur courte tige ou qui ont des croissances un peu plus contenues pour effectivement pouvoir les cultiver en pot, sauf que quand on les met en pleine terre, ils ont beaucoup plus d'espace et ils profitent de cet espace-là. Donc ils sont autant capables de se développer en pot et de d'être contenus, hein, de se développer de façon contenue que lorsque ben ils ont vraiment plus de place et d'élargir leur développement. Alors après les abricotiers, effectivement, hein, ce sont des arbres qui peuvent être sensibles parfois justement à la taille, hein, ils supportent assez mal les tailles et ça peut générer comme ça des pertes de branches, en fait, des maladies, donc ils sont, voilà, en général ça se taille pas trop, donc peut-être que ça vient de là. Donc alors par contre, ce qui est mort, ne le laissez pas sur l'arbre, hein, ça supprimez-le quoi qu'il en soit. Et après, ben, ça va être de s'assurer qu'il continue à pas trop souffrir. Alors, des périodes comme celle-là, très chaudes et très sèches, ne leur font pas du bien. La floraison, qui aurait peut-être été effectivement abîmée, impactée par les conditions météorologiques sur le moment, ça, on sait que pour les abricotiers, ça arrive très fréquemment. C'est comme pour les pêchers d'ailleurs, hein. Ils sont en fleurs sur des périodes qui finalement, ici dans la région, ne leur sont pas toujours favorables parce qu'on peut avoir des froids tardifs, voire une humidité un peu trop forte. Et c'est ce qui fait que ben, la floraison n'arrive pas à terme et avorte. Donc forcément, ça génère moins de récolte derrière. Voilà. Donc surveillez peut-être et évitez de le tailler trop sévèrement. Faites vraiment au minimum et si besoin. Bon, en général, une taille tous les 2 ans, 3 ans, leur suffit en général assez largement. Hein.
0: Voilà ce qu'on pouvait dire sur le dossier abricotier ce matin. Maïté, bon courage, vous nous tenez au courant, hein, depuis Brecht, évidemment, en Haute-Garonne, vous faites très attention avec la chaleur, bien sûr. Le jardin, Guillaume, hein, dans Meaux, on y va tôt le matin et tard le soir en ce moment.
4: Oui, alors, tôt le matin et tard le soir, il y a un arrêt de la préfecture, hein, un arrêté de la préfecture, donc qui maintenant interdit les arrosages, donc avec évidemment tout le réseau domestique, entre 13h et 20h.
0: Bon. Merci pour l'info.
4: Quoi qu'il en soit, ça, on n'arrose pas, quoi qu'il en soit, ces heures-là. Mais maintenant, c'est en plus interdit. Donc attention aux arrosages et à la consommation d'eau.
0: C'était bien de le préciser. Merci d'avoir suivi ce Bienvenue chez vous au jardin. Vous revenez samedi prochain?
4: Oui.
0: Et voilà, pour la dernière de la saison, on compte sur vous évidemment entre 9 et 10 heures. Vous retrouvez cette émission sur ici.fr et demain, généalogie au menu.
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0: Et on écoute Louane en nouveauté, voici Conduire.
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1: Merci beaucoup, Louane. Avec Conduit, retour de votre actu locale dans 5 minutes. Avant cela, on écoute John Lennon et cette merveilleuse chanson Woman après ceci.
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0: Merci Mr Lennon avec cette belle déclaration d'amour pour une certaine Yoko Ono. Ça continue évidemment de l'autre côté des infos de 10h. Bienvenue chez vous avec Laura De Filippo à ce même micro, les spécialistes. D'ici 11h, on va vous expliquer, vous montrer ce matin qu'il est facile de trier ses papiers administratifs à la maison. Bon réflexe aussi à suivre au bord de l'eau.
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0: Très bon samedi, nous sommes le 20 juin, il est 10h. Vos infos avec Émilie Tran.
2: Bonjour Franck, bonjour tout le monde. 5 départements du Midi Toulousain sont en vigilance orange canicule aujourd'hui encore. On attend jusqu'à 36 degrés à Toulouse, à Albi ou encore à Montauban cet après-midi, 37 à Lavaur. Et ce n'est que le début. Selon Météo France, la journée de lundi pourrait être la plus chaude jamais enregistrée dans le pays. Dans de telles conditions, les mairies prennent donc des mesures fermes à l'approche de la fête de la musique demain soir. L'événement a été annulé à Albi, à l'Union. À Toulouse, seules les piscines et les patinoires resteront ouvertes ce week-end parmi tous les équipements sportifs de la ville. Et puis la piscine de Gaillac ouvrira, elle, ses portes gratuitement jusqu'à mardi inclus. Plusieurs quartiers de Toulouse privés d'électricité hier soir, la faute à un feu de végétation au nord de la ville. L'électricité a été coupée donc à la Cartoucherie, à Barrière de Paris ou encore quartier Pas-de-Doie.
0: L'entreprise de drones toulousaine Delaire a peut-être, Émilie, été espionnée au bénéfice de la Russie.
2: La question se pose après la mise en examen d'un ressortissant biélorusse confirmé par le parquet de Paris hier. L'homme de 48 ans a été surpris en train de filmer un prototype de drone près de l'usine à la Bège. D'après les services de renseignement français, il a envoyé une vidéo à un interlocuteur russe. L'offre train à 1 euro se poursuit tout le week-end sur l'ensemble de la ligne Montrégeau-Luchon à l'occasion du premier anniversaire de la réouverture de la ligne. Même mesure pour les trains entre Toulouse et Tarbes, à condition qu'une correspondance avec les trains Montrégeau-Luchon soit comptabilisée.
0: Le collectif Castres Antifa se réunit cet après-midi, donc à Castres.
2: Devant le théâtre de la ville à 15h, là où devait se jouer la pièce Passeport en février. On y reviendra dans le journal de midi. Et puis, du jamais vu, hier soir, le Stade Toulousain a humilié le Racing 92 en demi-finale de Top 14 à Marseille. 71-17, les Rouges et Noirs ont pris leur revanche après la défaite début juin face aux Franciliens. Ils ont décroché un nouveau record en demi-finale du championnat, avec pas moins de 54 points d'avance sur leurs adversaires. Franck, la météo, ça commence doucement à chauffer dehors.
0: Et puis après, caliente cet après-midi, un ciel parfaitement dégagé sur tout l'ex-Midi-Pyrénées, le mercure qui va grimper très rapidement ce matin et cet après-midi jusqu'à 37 degrés du côté du Lot et de l'Aveyron, 38 possible sur les quartiers toulousains. Il faut aller se rafraîchir à la ramée du côté de Sesquières ou encore à Pêche-David sur le temps de Tarn-et-Garonne aussi, ce sera très étouffant cet après-midi, 38 à Montauban ou encore à Castelsarrasin. Notez quelques nuages en fin de journée sur les reliefs pyrénéens, mais pas de précipitations à prévoir. L'indice UV aussi sera très élevé.
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Michel Berger, il n'y a pas de honte, il n'y a pas de honte à faire la grasse mat, c'est samedi. Bienvenue chez vous, c'est l'heure de vos spécialistes. Comment trier vos papiers administratifs? Comment préserver les oiseaux de la chaleur? Les bons réflexes à avoir au bord de l'eau et notamment avec vos pitchounes? Et enfin, comment équilibrer le gras dans notre alimentation? Avant ça, un doux mélange entre gospel et R&B, c'est les Fugees, Killing Me Softly.

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1: 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Bienvenue chez vous, on va faire du tri ce matin. C'est pas toujours facile de mettre son nez dedans, surtout quand on a une phobie administrative. Ranger vos papiers va devenir un jeu d'enfant, je vous l'assure. Notre spécialiste Audrey Mutter est home organizer à Toulouse. Pourquoi est-ce qu'on a autant de papiers ?
2: On a autant de papiers parce que premièrement, il y a énormément de papiers qui arrivent de partout dans la maison.
3: C'est vrai.
2: Ça arrive depuis la boîte aux lettres, ça arrive depuis l'imprimante, ça arrive depuis le sac cabas, ça arrive de partout. Ensuite, parce qu'on a peur de jeter un papier important, de ne plus remettre la main sur le papier dont on aura besoin. Et la troisième, c'est parce qu'on a souvent peur de jeter des papiers par peur de l'usurpation d'identité.
3: Et alors, une distinction importante à faire entre papier et information, pourquoi ?
2: Ce qu'il faut comprendre, quand on a peur de jeter un papier important, première astuce, site du gouvernement. Sur le site du gouvernement, vous avez l'ensemble des durées minimum de conservation d'un papier. Déjà ça permet de faire un tri en se disant « Ok, c'est bon, ce papier-là, je peux m'en séparer. » La deuxième, c'est que c'est pas tant le papier qui compte, mais c'est ce qu'il contient. Donc d'un côté, on va avoir des documents et de l'autre côté, on va avoir des informations. C'est-à-dire qu'un papier peut être un document. Donc un document, c'est quoi ? C'est un document qu'on doit garder tel quel. C'est un document qui est officiel, ça peut être une preuve et ça peut être demandé, soit par les impôts, soit par la banque. Et de l'autre côté, on a des documents qui ne relèvent que d'informations. Et donc ça, on peut le garder autrement. On peut la noter, on peut le scanner, on peut le centraliser. Donc bien comprendre qu'en fait, il y a les documents qui sont à conserver tels quels, de la même manière qu'on les a reçus. Et de l'autre côté, il y a les informations et ça, du coup, on peut les retraiter différemment.
3: Et des astuces à appliquer au quotidien ?
2: Des astuces au quotidien. Le premier, donc il faut bien comprendre que les papiers, c'est comme un flux. Donc on va arrêter d'en recevoir trop. Donc pour ça, le stop pub sur la boîte aux lettres, très simple, très efficace.
3: Ouais.
2: Ensuite, à l'intérieur de la maison, dès qu'on reçoit des choses, on enlève tout ce qui ne sert à rien. Les enveloppes, les prospectus, les cartes de visite, tout ça, on peut virer. Et puis ensuite, on va venir ritualiser, mettre des routines de traitement du papier. Donc pour ça, déjà, on a un seul endroit où on stocke absolument tout. Donc un à lire, un à traiter, donc j'ai une action à faire dessus, et un à archiver. Donc là, on a traité l'information et c'est le tampon jusqu'au système d'information, le classeur, la boîte à archives, le fichier. Pour ce qui est du numérique, à partir du moment où on a une bonne architecture de classement d'un dossier, on utilise la même architecture. Comme ça, on sait exactement, ok, si je dois le stocker de manière numérique, je le stocke là. Si je dois le stocker de manière physique, je le stocke là. Et deuxième petite astuce, on renomme le document avec réellement qu'est-ce que c'est et la date. Les papiers, il faut bien comprendre, il faut faire le plus simple possible.
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1: Bienvenue chez vous. Dans Bienvenue chez vous ce matin, on s'occupe des oiseaux. Comme nous, avec les fortes chaleurs qu'on a eues, les oiseaux ne supportent pas toujours justement ces fortes températures. Qu'est-ce qu'on peut faire au sein de nos jardins pour les hydrater? Notre spécialiste Anna Morel est éducatrice nature pour la LPO, Ligue pour la protection des oiseaux, Occitanie en Haute-Garonne. Pourquoi les oiseaux souffrent-ils de la chaleur?
2: Comme tous les êtres vivants, les oiseaux sont soumis à la chaleur comme nous. Ils vont souffrir potentiellement de déshydratation quand les flaques d'eau disparaissent avec les températures. Et ça va aussi impacter surtout les oiseaux qui vivent sous les toits, comme les hirondelles et les martinets, puisque sous les toits, les températures elles grimpent très très vite, potentiellement jusqu'à 50 degrés. Et ça correspond en plus à la période de reproduction où les petits sont au nid. Et donc, ils vont vraiment suffoquer comme dans une étuve. Et en essayant de chercher, de trouver de l'air, potentiellement tomber du nid. Donc, comme nous, ils vont vraiment souffrir de plein de façons différentes de la chaleur.
3: Et alors, comment installer des abreuvoirs ?
2: Donc, les oiseaux, ils vont utiliser l'eau de plusieurs façons. D'abord, pour s'abreuver. Donc là, ça va dépendre de chaque oiseau, chaque individu. Ils vont boire plus ou moins en fonction de la période. Mais également pour se baigner, ce qui est essentiel pour nettoyer et entretenir le plumage. Donc, ce qu'on peut faire pour les aider quand on est en période de canicule ou de gros pics de chaleur, ça va être d'installer des abreuvoirs. Donc, il faut que ce soit des points d'eau peu profonds, entre 5 et 7 cm de profondeur, avec des pierres semi-immergés qui vont aussi être utiles pour les insectes et pour les autres animaux de la petite faune. Donc on peut utiliser des soucoupes de peau de plantes par exemple, ça fonctionne très bien. Mettre de l'eau à volonté à l'intérieur et les disposer à des endroits qui soient assez ouverts pour que les animaux puissent venir voir les prédateurs. On peut en mettre plusieurs dans son jardin, c'est vraiment à volonté, en hauteur pour les oiseaux mais aussi au sol pour les hérissons, les souris, les lézards, etc. Et il faut penser à bien changer l'eau régulièrement pour éviter d'avoir des moustiques et éviter également la propagation des maladies.
3: Et alors, comment réagir face à un oiseau qui est assoiffé?
2: Alors, la première chose à faire, comme toujours, quand on trouve un animal en détresse, c'est de bien observer autour l'environnement et d'essayer de voir si l'animal est en danger immédiat et s'il y a vraiment besoin qu'on intervienne. Donc souvent, ce sont parfois quand c'est des jeunes, par exemple, il y a les parents autour ou les congénères autour. Ce qu'on peut faire, c'est par exemple proposer un peu d'eau à côté, à disposition, et voir s'ils vont boire d'eux-mêmes. Mais ne pas essayer de les faire boire ou de les nourrir de force, parce que ça va leur infliger un gros stress et ça peut les tuer. Et si vraiment on voit que l'animal est manifestement blessé et vraiment apathique, qu'il ne bouge pas, qu'il ne réagit pas, qu'il n'essaye pas de s'enfuir, à ce moment-là, on peut intervenir, donc le mettre dans un carton tranquille, dans le noir, et toujours lui proposer de l'eau sans le forcer à boire, et ne pas le mettre dans une pièce trop froide pour pas faire trop de différence de température entre l'extérieur et l'intérieur, et appeler un centre de soins de la faune sauvage.
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0: Nouveauté ici Occitanie, Charles Doré, famille ou pas famille. Vous l'avez découvert l'an dernier à la Star Academy où il s'est hissé jusqu'en demi-finale. À suivre, des idées de sortie près de chez vous.
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1: On s'occupe de vous, il fait très chaud, plein d'activités en intérieur à découvrir.
2: Franck Langlois.
1: Direction tout d'abord les salles d'escape game familiales de l'agglomération toulousaine. Plusieurs enseignes proposent avec la chaleur des scénarios spécialement conçus pour les enfants à partir de 8 ou 12 ans. Chasse au trésor, enquête mystérieuse, aventure fantastique pour les parents et les enfants. Tout le monde ensemble, eh bien, résout des énigmes pendant une heure. Succès garanti auprès des petits comme des grands. Sachez aussi qu'on vous conseille ardemment avec ces températures l'un des nombreux espaces de jeux de société et cafés ludiques du centre-ville de Toulouse. On y trouve des centaines de jeux adaptés à tous les âges, des classiques aux nouveautés. Les animateurs sont souvent présents pour expliquer les règles et conseiller les familles. Une excellente façon de rire, jouer et partager un moment convivial tout en restant bien au frais pendant les heures les plus chaudes de la journée. N'oubliez pas de beaucoup beaucoup vous hydrater avec ces températures. Ici Occitanie à vos côtés, on revient dans pile une heure.
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1: Bienvenue chez vous. Bienvenue chez vous ce week-end, il fait chaud et on a tous envie de faire un plouf pour se rafraîchir. Alors oui, à condition de se baigner en toute sécurité. Un rappel, entre le 1er juin et le 30 septembre 2025, 1418 noyades ont eu lieu en France. Notre spécialiste Arnaud Baudouin est président de l'association Premier Secours 31 à Toulouse. Comment éviter un comportement à risque près de l'eau ?
2: Bien, la première chose, éviter de se jeter à l'eau n'importe comment et n'importe où.
3: Oui.
2: On peut tout à fait se baigner de manière très intelligente en ayant vérifié ce qu'il y a dans l'eau avant, notamment dans les rivières. Ne jamais y aller seul, comme ça il y a quelqu'un au moins qui peut appeler les secours. Et après, connaître ses limites, bien évidemment. C'est-à-dire que il ne faut pas essayer de remonter le courant de quelque chose si on ne sait pas très bien nager. Alors effectivement, quand on est passé des heures au soleil, il faut y aller progressivement. Effectivement, on peut se mouiller la nuque, mais rien que le fait de faire tremper les pieds déjà, ça va changer la température du corps. Et il y a un autre gros problème, c'est l'alcool ou tout ce qui est drogue. Si on a bu un petit peu trop, on est moins à même de réagir, comme partout. Et là, le corps va devoir faire un effort pour nager. Donc c'est des choses basiques, très simples, qui paraissent logiques à tout le monde, mais souvent, on ne le fait pas.
3: Et quel comportement à avoir vis-à-vis des enfants ?
2: Alors la règle d'or, c'est vraiment la règle du 1 mètre. C'est-à-dire que quand les enfants sont vraiment petits, moins de 4 ans, il faut en permanence que l'enfant il soit à moins d'un mètre d'un adulte. Très important également, c'est désigner un gardien, surtout quand on est en groupe. Et après également, en prévention, c'est des cours, alors pas des cours de natation, mais le simple fait d'arriver à flotter, que l'enfant ne panique pas, qu'il connaisse la situation de tomber à l'eau, et de se mettre en flottabilité positive. L'enfant, s'il se débat pas, qu'il arrête de bouger et il apprend à se mettre sur le dos, du coup il a les voies aériennes, il peut respirer. Il faut que l'enfant ne panique pas, donc il faut qu'il ait pratiqué régulièrement pour pas que ça devienne une situation anxiogène, mais plutôt quelque chose de rigolo. Rien que ça déjà, on va éliminer beaucoup, beaucoup, beaucoup de soucis.
3: Et en cas de noyade, comment réagir ?
2: La première chose, c'est mettre en sécurité. Alors bien évidemment, si vous avez un ami qui commence à être pris par le courant et que vous y allez, ça fera deux personnes prises par le courant, donc c'est pas du tout une bonne idée. Il vaut mieux privilégier et lui envoyer quelque chose qui flotte pour que la personne puisse se raccrocher. Avec le courant, ne jamais essayer de rejoindre le point de départ, parce que c'est ce qu'on va faire sans réfléchir. Alors qu'en fait, non, on rejoint la rive, mais n'importe où en fait. Et donc on joue plutôt avec le courant plutôt que de lutter contre. Donc si on se sent capable et qu'on arrive à sortir la personne de l'eau, la première chose, ça va être d'appeler les secours, alors voire même avant de se mettre à l'eau, donc sur terre, le 112, et en mer, c'est pas le même numéro de téléphone, ça sera le 196. En fonction de l'état de la victime, et ça on l'apprend dans le secourisme, on va ou le mettre en position latérale de sécurité, ou si jamais il y a un arrêt cardiaque, déclencher un massage cardiaque. Si jamais vous n'avez pas fait de secourisme, vous pouvez faire ce qu'on appelle 5 insufflations. Donc vous ouvrez la bouche, vous bouchez le nez et vous soufflez 5 fois dans la bouche de la personne. Et déjà, ça peut aider si vous avez zéro formation. Le mieux étant de se former au premier secours, bien évidemment.
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0: tout ça continue, cheveux courts, blondes et une voix transcendante, Pink, Hall of Fight.
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1: Bienvenue chez vous. Bienvenue chez vous, votre magazine quotidien. On sait que parmi vous, il y a des gourmands. On fait partie de la même équipe. Et parfois, ça arrive de faire des écarts dans notre alimentation. C'est toujours une question d'équilibre, vous allez me dire. Quand est-il bien de manger du gras ? Faut-il complètement l'interdire de notre alimentation ? Au contraire, un peu de gras, eh ben, ça fait pas de mal. Notre spécialiste Marie Andérès est diététicienne et nutritionniste à Toulouse. Qu'est-ce que c'est concrètement le gras ?
2: Le gras est un macronutriment très important, aussi important que les protéines et les glucides. C'est notre stockage d'énergie. Il ne faut pas oublier que nous stockons toute l'énergie dont nous avons besoin pour les moments où nous ne pouvons pas manger, par exemple, sous forme de gras. Mais le gras, ce n'est pas que ça. Le gras, c'est la structure. En fait, une cellule, c'est une bulle d'eau autour de laquelle nous avons une double membrane lipidique. Ça veut dire que s'il n'y a pas de gras, il n'y a pas de cellule. Et s'il n'y a pas de cellule, il n'y a pas d'organisme. Donc, il n'y a pas d'être humain. Donc, le gras est important. Ensuite, le gras, c'est aussi quelque chose qui va servir pour construire des molécules qui sont des messagers, comme les hormones sexuelles, les hormones du stress.
0: Et alors, comment différencier le bon du mauvais gras ?
2: Alors, moi, j'aime pas dire le bon et le mauvais gras parce que c'est simpliste et puis ça ne dit pas les choses. Je pense qu'il faut parler du gras à privilégier, du gras à limiter et puis du gras à éliminer. Donc, le gras à privilégier, c'est tout ce qui est gras insaturé. Comment on le distingue ? Facilement, on le met au frigo. Au frigo, l'huile d'olive, ça ne devient pas solide. Donc, tous les gras qui sont insaturés, ils vont rester liquides au frigo, à température froide. Pensez au fait qu'on la trouve dans des aliments faciles, comme les sardines, les maquereaux. Ce qui m'amène à nos amis, les acides gras saturés. C'est ceux qu'on dit mauvais gras. Mais en fait, ils ne sont pas mauvais, il faut juste les limiter. Pourquoi ? Déjà, ils sont saturés, ça veut dire qu'ils sont assez rigides. Du coup, quand ils sont au frigo, ils sont durs. Ça veut dire qu'on fait un peu au feu et on a le gras qui monte et il devient dur. C'est un gras saturé. D'ailleurs, quand on veut le limiter, une technique simple, on fait le pot-au-feu, on le met au frigo. On enlève tout le gras qui est au-dessus, on le jette et on a un pot-au-feu beaucoup moins gras.
0: Alors, quels sont les bienfaits sur notre corps ?
2: Du coup, ces graisses-là, elles peuvent servir comme précurseurs pour certaines choses essentielles. Notre ami, le cholestérol. Il ne faut pas le voir que comme un ennemi. En fait, le cholestérol est une molécule. Quand elle est en trop grande quantité, elle va se déposer dans les artères. Il ne faut pas en arriver là. Mais par contre, elle a un rôle physiologique. Elle va être un précurseur pour les hormones sexuelles, pour les hormones du stress. Le gras saturé doit être limité pour que justement, qu'il ne se dépose pas dans nos artères. Mais il a un rôle. Donc, il ne faut pas le supprimer entièrement. Il faut plutôt prendre des techniques pour cuisiner autrement. Par exemple, le pot-au-feu, on le met au frigo pour enlever le gras saturé. On diminue les viandes grasses dans l'alimentation courante. Et du coup, on va obtenir un bon rapport entre les acides gras polyinsaturés, insaturés, c'est-à-dire ce qu'on appelait avant bon, ce que moi je veux dire à privilégier, et les acides gras saturés qu'il faut limiter. Donc en ensemble, on pourrait voir les choses comme ça. Les acides gras insaturés sont à privilégier. Ils sont anti-inflammatoires, bons pour le cœur, bons pour le cerveau. Les acides gras saturés, il faut les diminuer. Ils ont leur rôle dans le corps, ils sont indispensables, mais il ne faut pas qu'il y en ait trop. Sinon, ça fait trop de cholestérol, ça peut poser problème, in fine.
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0: tous les week-ends, Tom Clisson remonte le temps à Toulouse en partenariat avec l'INA, l'Institut National de l'Audiovisuel. C'est le rétro toulousain. On s'intéresse aujourd'hui aux prénoms à la mode. Ont-ils tant changé que ça depuis les années 70?
1: Les prénoms s'en dit long sur notre personnalité et notre génération. Enfin, il paraît. On est avec Brigitte, Jean-Pierre et Christophe, trois Toulousains qui ont été jeunes dans les années 70. Et il paraît que les prénoms à la mode ont beaucoup changé en 50 ans. Pas vrai, Jean-Pierre?
2: Je fais des fois des petits spectacles comme ça. Et j'étais pour l'apéritif d'un mariage. Il y a des jeunes femmes qui passent, qui nous disent « Oh là, quand on vous a annoncé Jean-Pierre et quand vous avez vos cheveux blancs, on s'est dit on va bien se faire chier. » Mais c'est pour dire le côté Jean-Pierre. Le Jean-Pierre avec les cheveux blancs, il était plus du tout dans le coup.
3: Dans les potes, moi j'avais du Jacques, j'avais du Bernard, j'avais du Michel, j'avais du Jean-Michel, du Jean-Jacques, j'avais du Jean-Claude. Voilà, on rajoutait un petit Jean pour faire moderne quoi à l'époque. On avait aussi pas mal de surnoms qui étaient donnés. Henri se transforme en Riton.
4: Aujourd'hui, une Brigitte, elle a 70 balais, on le sait.
2: Ouais. Et Monique. Deux qui la tiennent.
1: Oui, stop Jean-Pierre, on a compris. Mais alors, allons voir nos jeunes Toulousains d'aujourd'hui, dans les rues de la Ville Rose. Tout le monde est d'accord pour dire que Brigitte et ses amis ne sont plus vraiment dans le coup. C'est quoi un prénom qui sonne vieux pour vous, madame?
5: Pour moi, c'est un prénom qu'on n'a plus donné à nos enfants aujourd'hui.
6: Je vais dire le prénom de mon grand-père, Émile.
7: Lucette. Odette, Maurice, Gérard, Roger.
5: Bernard, Jean-Claude... Odette.
1: Oui, bon, on embrasse tous les gens qui portent ces prénoms parce que c'est joli quand même.
6: Ouais, je trouve que ça a une certaine classe et puis de toute façon, ça va revenir à la mode au bout d'un moment.
5: Je trouve ça joli quand même, ça me plairait que ça revienne au goût du jour.
1: Ah, on est d'accord, ce sont des beaux prénoms. Et alors à l'inverse, un prénom à la mode aujourd'hui, c'est quoi?
8: Je dirais au hasard Tom, c'est pas mal.
1: Ah, c'est mon prénom, génial, je suis tendance. D'autres idées, madame?
9: Ethan.
6: Gabriel, Antoine. Nathan.
9: Alba, j'aime beaucoup.
10: Quand même, c'est un peu vieux, mais ça revient à la mode un petit peu.
11: Alors, si c'était une personne homme, ça serait le prénom Andreas. Je pense que c'est un prénom un peu original, mais en même temps qui reste assez accessible à donner à tout le monde.
5: Bah, Sarah.
1: Oh, je sens que vous vous appelez Sarah, vous.
5: Oui.
1: Vous aussi, monsieur, vous aimez bien votre prénom et vous le trouvez à la mode?
6: Oui, je suis très content. Oui.
1: Et vous vous appelez comment?
6: Moi, je m'appelle Thibaut.
1: Et vous, madame, vous vous appelez comment?
12: Lisa.
1: Et vous aimez votre prénom?
12: Oui, ça va, c'est pas mal, c'est quand même, quoi.
1: Et alors, pour terminer, Christophe disait qu'on avait beaucoup de prénoms composés, avec des gens notamment. On en pense quoi de ça aujourd'hui, madame?
12: Bah, je trouve ça bizarre de donner des prénoms composés à des petits-enfants maintenant.
1: Oui, d'accord, la mode a changé. Donc, dans le rétro toulousain, on s'appelle Jean, voire Jean-Pierre, Jean-Charles, Jean-Claude, et on est à la mode. Aujourd'hui, fini les prénoms composés. Jean-Claude, bah, ça sonne grand-père. Mais les jeunes Toulousains aiment quand même les noms anciens. Et vous d'ailleurs, comment vous vous appelez?
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0: Bienvenue chez vous, ça continue et ça va cocoter. Direction Beaumont de Lomagne pour la fête de l'ail blanc le 26 juillet. Ça arrive après vos infos de 11h sur votre radio locale, ici Occitanie.
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0: 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Merci beaucoup de passer votre week-end avec votre radio locale ici Occitanie. Laura de Filippo, toujours là pour la suite et la fin de Bienvenue chez vous après les infos de 11h. On va notamment tout vous dire ou presque ce matin sur la fête de l'ail blanc de Beaumont-de-Lomagne. Oui, dans le 82, dans le Tarn-et-Garonne.
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0: Très bon samedi, très bon 20 juin à toutes et tous. Il est plus 11h. Pour toutes vos infos, Émilie Tran, bonjour Émilie.
2: Bonjour Franck, bonjour tout le monde. Les mesures anti-canicule se multiplient partout dans le Midi Toulousain. La mairie de Toulouse a déjà annoncé la fermeture de tous ses équipements sportifs ce week-end de 14h à 20h. Les piscines et les patinoires restent elles ouvertes, de même à Gaillac où la piscine et le musée des Beaux-Arts ouvrent leurs portes gratuitement jusqu'à mardi inclus. Les températures augmentent et ce n'est que le début. Selon Météo France, la journée de lundi pourrait être la plus chaude jamais enregistrée dans le pays. La barre des 37 degrés sera dépassée cet après-midi en Haute-Garonne. On y revient à la fin de ce journal.
0: Ouais, pas de quoi faire reculer, cela dit, les cyclistes de la route d'Occitanie.
2: On sont dans les Pyrénées aujourd'hui pour la troisième et dernière étape de la course. Départ prévu d'ici une demi-heure. Ils devront parcourir 175 km entre Lourbarousse et Loudenvielle. Hier, l'étape a terminé à Saint-Gaudens sous 33 degrés. Coupure d'électricité imprévue hier soir dans plusieurs quartiers de Toulouse. La faute à un feu de végétation au nord de la ville. Les pompiers ont demandé à RTE, le gestionnaire du réseau électrique, de couper le courant pour sécuriser leur intervention.
0: L'offre train à 1 euro continue, Émilie, sur l'ensemble de la ligne Montrégeau-Luchon.
2: Et vous pouvez encore en profiter tout le week-end. Une offre proposée à l'occasion du premier anniversaire de la réouverture de la ligne. Attention toutefois, il vous faut acheter 2 billets à 1 euro pour les trajets en correspondance avec des trains entre Toulouse et Tarbes. Et puis le collectif Castres Antifa se mobilise cet après-midi devant le théâtre de la ville, là où devait être présentée la pièce Passeport début 2027. Elle traite du parcours d'un réfugié. Le département du Tarn a décidé de s'emparer du sujet et de reprogrammer la pièce à Cap Découverte en janvier prochain.
0: Le Stade Toulousain, quant à lui, enregistre une victoire. Oui, une victoire historique hier soir.
2: Et oui, certains parleraient même d'une humiliation pour le Racing 92. Les Franciliens ont été battus 71 à 17 en demi-finale de Top 14 à Marseille. Jamais l'écart n'avait été aussi grand entre deux équipes durant une demi-finale du championnat. La finale sera diffusée, on l'apprend, sur écran géant Place du Capitole à Toulouse la semaine prochaine. Prochaine annonce du maire hier soir sur ses réseaux sociaux.
0: Le Racing, c'est de l'eau.
2: C'est de l'eau. Et l'eau, il va en falloir pour survivre à la journée.
0: Eh bien, exactement. Quel sens de la transition? Exactement ça. Et parce qu'effectivement, ça va être encore caniculaire aujourd'hui. Vous l'avez compris, vous l'avez déjà constaté. Il fait déjà chaud en ce moment. Orange canicule sur notre belle région Occitanie avec cet après-midi. Vous l'avez dit, sur le 31 des valeurs qui pourraient atteindre, voire dépasser les 36 degrés, notamment à Toulouse, à Muret ou encore à Carbonne. Attention, l'indice UV aussi est très, très, très élevé. Et n'oubliez pas de vous occuper des personnes les plus vulnérables.
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0: Maggie. Il est l'heure de bouger, de découvrir notre territoire. Direction le territoire de la Lomagne pour découvrir les acteurs et producteurs de l'ail blanc de Lomagne. On est dans un grand hangar ventilé où sèchent des tonnes de têtes d'ail dans de grosses caisses en attendant d'être nettoyées, puis conditionnées pour être livrées aux clients. Sur l'exploitation des frères jumeaux, Sébastien et Bertrand Guiraud. Et c'est ce dernier qui nous présente leur exploitation avec Sylvain Leca.
1: Vous entendez certainement un bruit de gros ventilateur, mais c'est normal, parce que s'il n'y a pas de ventilateur, il n'y a pas d'ail. Et c'est pas moi qui le dis, c'est Bertrand, notre invité aujourd'hui, Bertrand Guiraud. Bonjour Bertrand.
2: Bonjour.
1: Bertrand, on est ensemble pour parler de ce rendez-vous qu'on a ici à Beaumont-de-Lomagne à l'occasion de la fête de l'ail. Et vous, vous êtes producteur avec votre frère, producteur d'ail. J'aimerais qu'on parle un petit peu justement du pourquoi ces gros ventilateurs.
2: Alors oui, il y a des gros ventilateurs parce que l'ail, il se récolte frais. Et on doit le sécher. Et comment le sécher ? Eh bien, en expulsant de l'air et en faisant passer de l'air à travers sa taille qui va se dessécher et retirer toute l'humidité qu'il y a dedans.
1: L'ail, effectivement, ça pousse dans la terre. L'ail, c'est un process mécanique pour le ramasser assez particulier avec des lames qui vont aller le chercher.
2: On a deux systèmes. L'arracheuse avec l'équeuteuse qui coupe directement la queue dans le champ à l'aide d'un soc qui soulève l'ail. Donc ça, c'est le système le plus rapide.
1: Ouais.
2: Et après, on a une lieuse. Cette lieuse, en fait, elle fait des paquets d'ail qui nous servent plus tard pour faire des tresses.
1: Et les fameuses tresses d'ail. Bertrand, moi j'aimerais bien qu'on revienne un peu aussi sur ce parcours un peu particulier. Vous, vous êtes un grand voyageur dans la main.
2: Alors oui, alors j'étais dans la restauration, donc ça m'a permis de beaucoup voyager. Donc j'étais à Londres, en Irlande, et puis en Asie, en Malaisie exactement, à Kuala Lumpur, et où j'ai pu faire un an d'études, une licence en hôtellerie restauration, et puis faire 2 ans aussi en tant que prof de restaurant, œnologie, sommellerie. C'est quelque chose que j'ai adoré, étant donné que j'ai rencontré ma femme là-bas et que j'ai ramené aussi en France.
1: Mais alors votre frère, votre jumeau Sébastien qui était resté ici, lui, qu'est-ce qu'il a fait? Il a repris l'entreprise familiale qui faisait déjà de l'ail?
2: Il s'est installé en 2005, donc avec ma mère, sur des petites surfaces au début. C'était pas évident, avec 3 hectares d'ail. Après, je me suis installé avec lui à mon retour de Malaisie. Je me suis installé donc sur l'exploitation en 2014, donc avec mon frère. Et puis bon, on s'est agrandi et on a développé la culture de l'ail.
1: Aujourd'hui, vous êtes donc dans une GAEC. Vous êtes retrouvés ensemble avec votre frère. Ouais. Vous avez Tradi France. Comme c'était pas assez grand, eh ben vous avez racheté des terres pour vous agrandir et pour faire alors un peu plus d'ail, je suppose, mais d'autres produits aussi.
2: Je me suis installé avec l'achat de terres. Pour cultiver l'ail, il nous faut de la terre.

0: comme la rotation de l'ail, c'est tous les 5 ans. C'est quelque chose qui est important pour nous, l'ail. On fait maintenant 16 hectares, donc on produit à peu près 150 tonnes par an. C'est notre culture principale avec le maïs semence, puisque ce n'est pas sur les autres cultures, blé, tournesol ou colza, qui nous permet de bien vivre. Hein.
1: Mais ces autres cultures qui vous permettent de faire la rotation sur les terres et qui permettent de pouvoir revenir une fois tous les 5 ans remettre de l'ail.
0: C'est exactement ça.
1: Nous sommes sur quelle commune d'ailleurs, puisqu'on n'est pas à Beaumont-Dolomagne ici?
0: Non, on est à La Razée, on est à 10 km de Beaumont. C'est le même terroir. Hein.
1: Exactement. Donc Bertrand de la Gaguiro et de la marque Tratifrance que vous pouvez retrouver dans certains commerces. Merci beaucoup Bertrand.
0: Merci à vous en tout cas. Merci à vous.

0: Une nouveauté ici Occitanie, c'est frais, une plume affûtée et engagée, Zazie, peu importe. C'est à côté de la halle de Beaumont-de-Lomagne, dans le local de l'association de l'Ail Blanc, que nous nous trouvons en compagnie de Gisèle Ferradou, une spécialiste dans la préparation de la soupe blanche à l'ail, le Tourin. Et c'est une véritable championne qui est en compagnie de Sylvain Leca.
1: Qui dit fête de l'ail, dit la soupe à l'ail. Autrement, on peut l'appeler avec son vrai nom, qui est le Tourin.
2: Tourin, oui.
1: Et nous avons, vous l'avez entendu, une spécialiste avec nous, spécialiste du Tourin, Gisèle. Bonjour Gisèle Ferradou.
3: Bonjour.
1: Vous êtes la championne hors catégorie du Tourin à Beaumont-de-Lomagne.
3: Non, faut pas exagérer quand même. Hein. Non, faut pas exagérer. Voilà, je fais le Tourin comme beaucoup de femmes de mon âge, voilà, de la Lomagne.
1: Ouais.
3: Mais bon, je suis pas la championne.
1: Vous êtes de Beaumont-de-Lomagne, vous, Gisèle?
3: Non, de Maubec. Un petit village à côté.
1: À côté.
3: Voilà.
1: La tradition fait que je pense que votre maman, votre mamie peut-être
3: oui,
1: aussi
3: voilà,
1: préparait le
3: voilà,
1: Tourin.
3: Les parents en faisaient, ma belle-mère en faisait. Enfin voilà, le Tourin, moi j'en fais aussi parce que mes enfants adorent ça, les petits-enfants aussi.
1: C'est quoi la particularité pour faire un bon Tourin?
3: Oh, il n'y a pas de particularité. C'est tout simple. La soupe à l'ail, enfin le Tourin,
1: oui.
3: Vous savez, c'était ce que préparaient nos grand-mères quand elles allaient au champ, nos grand-mères. Et quand elles rentraient à midi, ça se fait très rapidement, cette
1: okay,
3: soupe.
1: Voilà.
3: Le vrai Tourin simple, voilà, de la Lomagne, c'est comme ça.
1: C'est
3: voilà.
1: Comme ça, et c'est
3: de l'ail, de la graisse d'oie, voilà, du sel, du poivre, du vinaigre.
1: De l'eau.
3: Voilà,
1: et c'est celui que vous faisiez, justement,
3: pour le concours. Voilà,
1: ça fait un moment que vous faites des concours, vous, à Beaumont-de-Lomagne.
3: Oui, il y a un petit moment. Il y a facilement une trentaine d'années. Hein.
1: Et vous en faites encore, alors, des concours?
3: Alors, j'ai arrêté l'année dernière.
1: Mais vous avez trouvé quelqu'un pour en faire. Hein.
3: Oui, ma fille. Oui, mais ma fille, elle habite pas le même village que moi.
1: Ah.
3: Elle habite Glatens.
1: Oui, mais vous l'avez formée quand même.
3: Oui.
1: Elle a appris
3: oui.
1: La recette
3: ah,
1: et quand
3: oui,
1: elle faisait
3: oui,
1: des bêtises,
3: oui,
1: vous dites non, c'est pas comme ça.
3: Ah oui, non, oui. Elle sait faire.
1: Elle s'appelle comment votre fille?
3: Caroline.
1: Et Caroline, cette année, elle est inscrite au concours.
3: Oui, elle va le faire, elle.
1: Et elle y a déjà participé avant.
3: Ah mais oui. Et oui, 4 ou 5 ans qu'elle le fait, oui.
1: Vous avez été récompensée parfois?
3: Gagner, oui. Oh, pas chaque année. Parce que bon, il faut pas croire.
1: Il faut en laisser aux autres.
3: Parce qu'il y a des goûteurs après. Il y a
1: des gens
3: voilà, qui viennent goûter et tout. Mais oui, on a eu souvent le premier prix, mais c'est pas pour avoir le premier prix ni le deuxième prix. Mais bon, on est content de gagner, quoi. Voilà, on est content de gagner.
1: Donc, forcément, là, maintenant, votre fille, elle a un challenge. C'est
3: oui,
1: il faut faire mieux que
3: voilà,
1: maman, quoi.
3: Voilà,
1: faut gagner,
3: voilà.
1: Quoi.
3: Ah, mais là, ils ont déjà gagné. Le village, oui. Le Glatin, ça a déjà gagné.
1: Ah, parce qu'elle représente le village.
3: Voilà.
1: Ah,
3: ici, voilà, il y a plusieurs villages qui sont représentés. Il y a 5, 6, 7 communes. Voilà.
1: Gisèle Ferradou qui était avec nous, donc championne à Beaumont-de-Lomagne à l'occasion de la fête de l'ail. Ce sera le 26 juillet prochain. Vous viendrez le 26 juillet?
3: Ah oui, de toute façon, je viendrai faire un tour.
1: Et vous goûtez maintenant? Vous êtes au jury maintenant ou quoi?
4: On va l'inviter.
1: Ah, j'ai entendu que vous alliez être invité pour faire membre du jury pour goûter le Tourin. Ça se joue en live, messieurs, dames. C'est en train de se jouer maintenant.
3: Ça me plaît, oui, ça j'aimerais le goûter, oui.
1: Eh bien voilà.
3: Goûter, parce qu'on aime bien quand même goûter les. C'est vrai, oui, non?
1: Eh bien voilà, c'est fait. Regardez, vous avez vu comment ça se passe? Ça se passe comme ça à Beaumont-de-Lomagne. Gisèle Ferradou, donc, futur membre du jury du Tourin pour cette année 2026. Merci beaucoup, Gisèle.
3: Avec plaisir.
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0: Ça met du baume au cœur ce morceau, Billy Paul, Your Song. À suivre, nouvelle édition de la fête de l'ail blanc le 26 juillet prochain au village de Beaumont-de-Lomagne.
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1: Bienvenue chez vous. Ce matin, on est en Lomagne. Il n'y a pas de tâche plus compliquée dans la production d'ail que de peler les têtes d'ail. Et pourtant, c'est une activité qui continue aujourd'hui encore, comme avant, comme nous le raconte Jackie Oustric avec Sylvain Lequin.
2: L'ail, c'est une sacrée préparation. Il faut le ramasser, il faut le nettoyer, il faut le peler. Et ça,
3: oui.
2: Et ça, c'est une spécialité de Jackie Oustric qui est avec nous. Bonjour Jackie.
3: Bonjour.
2: Jackie, on va parler de pelage d'ail, parce que moi j'en entends parler, tout le monde me dit « Oh là là, c'est compliqué, c'est quand même pas facile, le pelage d'ail c'est le truc le plus ingrat du travail de l'ail. » Est-ce que c'est vrai ?
3: Oui, c'est vrai. C'est vrai, parce que l'ail, moi j'en ai fait depuis X années, tous les gens ici en faisaient.
2: Bien sûr.
3: Le pelait dans les garages, en famille. Bon, après ça a évolué, ils en ont fait davantage d'ail,
2: oui.
3: Donc ce n'était pas...
2: on faisait pas ça au coin du feu.
3: C'était une hectare ou plus, donc là, il y a les Haussiens qui sont venus dans la Lomagne nous aider beaucoup.
2: On va en reparler des Haussiens, mais j'aimerais que vous nous expliquiez le pelage de l'ail, c'est-à-dire c'est la tête d'ail que l'on pèle.
3: Voilà.
2: Pour en enlever les gousses ou pour laisser juste une dernière couche de peau sur la gousse?
3: Alors moi, je pèle l'ail. Je pèle l'ail. Tous les étés, je pèle de l'ail.
2: Ok.
3: Et je pèle de l'ail sans la queue. Donc c'est de l'ail qui a été séché dans des fours.
2: Ouais.
3: Et je prends mon ail et j'enlève les deux premières peaux pour qu'il soit plus blanc. Et après, on coupe la racine.
2: Et alors, est-ce qu'il y a un outil particulier qu'on utilise?
3: J'ai un couteau. Couteau particulier, oui.
2: Voilà.
3: Couteau qui est d'un côté les droits et l'autre côté un peu penché.
2: D'accord, avec une. Alors, c'est une lame un peu courbée, effectivement, avec la pointe assez pointue et qui permet effectivement d'aller chercher la forme de l'ail.
3: Voilà, la forme de l'ail. Enlever la peau à la main et j'enlève les deux premières peaux avec les mains ou avec le couteau et après je coupe un peu la racine.
2: D'accord. C'est pour le rendre joli, l'ail en fait?
3: Le rendre beau. Moi, j'ai connu le arrachage à la main et là, on l'arrachait à la main. On le laissait sécher dans le champ.
2: Ouais.
3: On l'attachait à la main.
2: Okay.
3: Avec des cordes.
2: Mm-hmm.
3: Après, on le pendait sur des barres autour de la maison ou dans des hangars.
2: Dans des hangars, ouais.
3: Et on le laissait sécher là.
2: Ouais.
3: Et après, on le descendait et on le pelait.
2: Alors, racontez-moi, parce que vous m'avez parlé des Laotiens. On m'a expliqué qu'effectivement, pendant une période, les Laotiens venaient en famille s'installer dans la région pour justement peler l'ail parce que, a priori, ils ont une dextérité qui leur permettait d'être plus aisé pour eux de faire cette tâche.
3: Et oui, ça leur permettait de gagner un peu d'argent.
2: Ok.
3: Déjà, donc, et puis je crois qu'ils en avançaient parce qu'eux, ils ne s'arrêtent pas beaucoup. Hein, je crois qu'ils faisaient des journées de peut-être de 14 heures ou un truc comme ça, je crois.
2: 14 heures.
3: Ouais, vraiment des. Enfin, nous, on ne le fait pas. Hein, même il y a encore des gens qui vont chez des familles. Ils vont chez des gens qui ont de l'ail.
2: D'accord, ah oui.
3: Ils vont chez les propriétaires où souvent ils leur mettent une caravane ou quelque chose pour y loger et tout.
2: Ouais.
3: Il y a des familles encore qui vont.
2: Et il en reste de ces familles ou des descendants de ces familles qui sont restés dans la région qui sont toujours là?
3: Il y en a encore. Hein.
2: Oui, il y en a encore.
3: Ouais.
2: Peut-être, je trouverais ça chouette d'avoir quelques membres de la communauté laotienne qui viennent participer à cette compétition du pelage d'ail, pourquoi pas? C'est le 26 juillet, c'est
3: mais
2: à Beaumont de Lomagne.
3: Ils viennent, non? Il n'y en a pas?
2: Eh, il y en a qui viennent, et ben voilà, comme ça on pourra les rencontrer
3: et
2: voir cette dextérité, cette facilité qu'ils ont à peler l'ail et à couper un peu la racine. Merci beaucoup, Jackie.
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1: Les pieds dans l'eau pour lutter contre la chaleur. Un chouette refuge culturel, les médiathèques de Toulouse. Ici Occitanie à vos côtés, c'est maintenant.
2: Franck Langlois.
1: Dans le cadre du dispositif exceptionnel mis en place par la ville de Toulouse, l'entrée des piscines est proposée à seulement 1 euro pendant cet épisode de canicule. Parmi les piscines concernées, la piscine Alfred Nakache d'été sur l'île du Ramier, qui prolonge même ses horaires en soirée. L'occasion idéale pour venir nager quelques longueurs, se détendre au bord de l'eau ou simplement profiter d'un moment de fraîcheur en famille. À ce tarif-là, 1 euro quand même, difficile de trouver mieux pour échapper aux fortes chaleurs de ce week-end. D'autres refuges particulièrement appréciés quand le thermomètre s'emballe, les médiathèques toulousaines. Direction par exemple la grande médiathèque José Cabanis, c'est située à deux pas de la gare Matabio. Pour y feuilleter la presse, emprunter des romans, découvrir des bandes dessinées, écouter de la musique ou carrément s'installer dans un fauteuil pour lire tranquillement dans un environnement extrêmement confortable et frais. Prenez soin de vous, hydratez-vous régulièrement. Ici Occitanie à vos côtés, on revient dans pile une heure.
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0: organiser chaque année la fête de l'ail de Beaumont de Lomagne n'est pas une mince affaire. Céline Fresquet l'a fait pendant longtemps et aujourd'hui de nouveau, elle s'y remet afin de vous proposer un rendez-vous qui met en valeur le produit, l'ail blanc, mais aussi les animations traditionnelles qui font la richesse de ce moment que l'on découvre ensemble avec Sylvain Leca.
1: Retenez bien cette date du 26 juillet. Puisque c'est la date où vous pourrez venir à Beaumont de Lomagne pour cette grande journée, cette grande fête de l'ail, que l'on doit à Céline Fresquet qui est avec nous. Bonjour Céline.
2: Bonjour à tous.
1: Co-organisatrice de ce festival. Vous avez grimpé dans l'échelle de l'organisation
2: j'étais piquée par l'ail. Je suis pas beaumontoise d'origine. Et puis en 2006, je me suis proposée comme bénévole parce qu'il faut énormément de bénévoles pour une fête comme celle-ci.
1: D'accord.
2: Et puis en 2011, on m'a demandé si je voulais bien être salariée et organiser la fête. Donc là, j'ai organisé la fête jusqu'en 2019. Et ils sont venus me rechercher en janvier dernier pour que je rentre en tant que coprésidente. Et maintenant, j'organise la fête, du coup, bénévolement.
1: La fête de l'ail, vous nous la présentez?
2: La fête, c'est beaucoup de choses. C'est une animation toutes les demi-heures, à peu près. Chaque année, on prend un thème. Cette année, ce sera l'amitié entre la Gascogne et le Mexique, parce que ça fait 200 ans qu'il y a des relations diplomatiques entre les deux pays. Ce thème nous permet de choisir des troupes qui vont animer les rues. Ensuite, on a des concours. Donc, on a le concours de pelleur, le concours de tourin. On a des démonstrations de pelage, des démonstrations de tressage. On a un concert à l'église de polyphonie gasconne. Un grand repas sous la halle. On fait 1000 repas. Toute la ville accueille des artisans. Et puis, on a un petit coin pour les enfants, donc cette année, avec un mur d'escalade, une pêche au canard, du maquillage, des jeux anciens. On a aussi une initiation au tir à l'arc.
1: Comment vous aimeriez l'avoir évolué, cette fête de l'ail?
2: J'aimerais montrer encore plus tout le travail qu'il y a derrière la tête d'ail. Ça va prendre du temps, mais je voudrais montrer vraiment aux visiteurs le travail que demande la tête d'ail, parce que je pense qu'on ne s'en rend pas compte. Je suis tarbaise, je ne savais pas la moitié des étapes qu'il y a. J'ai un fils qui en produit depuis 2 ans, et là j'ai vraiment vu tout ce que ça demandait, et je trouve que c'est très intéressant. Et puis aujourd'hui, je pense que les gens sont intéressés pour savoir ce qu'ils mangent, d'où ça vient, comment c'est produit. Donc ça, j'aimerais vraiment mettre l'accent sur ce côté-là.
1: C'est combien l'entrée pour venir à la fête de l'ail?
2: Alors l'entrée, c'est 2 euros et c'est gratuit pour les moins de 15 ans.
1: Vous pouvez venir nombreuses et nombreux. C'est le 26 juillet, c'est à Beaumont de Lomagne, la fête de l'ail blanc de Lomagne. Alors, on est bien d'accord. Ail qui est soutenu par une IGP que vous devriez pouvoir remarquer sur les étiquettes, dans vos magasins, dans vos primeurs. Il faut qu'il ait le label IGP pour pouvoir...
2: Venez à la fête de l'ail, vous rencontrerez les producteurs, vous pourrez acheter directement votre ail au producteur à un prix très intéressant.
1: Céline Fresquet, bénévole, organisatrice, co-directrice. C'est une association?
2: C'est une association, association. Co-présidente.
1: Voilà, de l'ail blanc de Lomagne. Merci beaucoup.
2: Merci à vous.
0: Dans un instant, direction Toulouse, retour sur les bancs de l'école au lycée Hélène Boucher, aux côtés d'Alicia, qui est dyslexique. Son lycée s'est adapté à sa situation. Alicia raconte son histoire au micro de la petite vadrouille.
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0: 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Comme Alicia, ce matin dans la petite vadrouille, direction le lycée Hélène Boucher, pour faire connaissance avec Alicia. La jeune Toulousaine bénéficie d'un plan d'accompagnement personnalisé car elle est dyslexique. Vous allez l'entendre, le lycée s'est adapté à sa situation. Plus tard, Alicia souhaite être coiffeuse à domicile et notamment dans des structures spécialisées. Sébastien Bretenoux est allé lui tendre le micro de la petite vadrouille.
1: Alicia, quel métier tu aimerais faire plus tard ?
2: J'aimerais faire coiffeuse à domicile ou dans des EHPAD.
1: Alors toi, tu bénéficies d'un plan d'accompagnement personnalisé. C'est quoi ?
2: Des aides qu'on a quand on est soit dyslexique, soit dysorthographique et plein d'autres. Parce que du coup, moi, je suis dyslexique et dysorthographique. J'ai des fois du mal à lire à cause d'une vue que j'avais pas très bonne. Donc en fait, je mets des lunettes pour mieux voir parce que je me focalisais pas sur un mot. Et en fait, le PAP, ça nous enlève les fautes d'orthographe si on en a besoin. Ça nous donne du temps en plus parce que des fois, on a du mal on a plus de temps à prendre pour...
1: Il y a plus d'indulgence, en fait, c'est ça ?
2: Oui.
1: Alors, à l'âge de 7 ans, il se passe quoi ?
2: À l'âge de 7 ans, ma mère m'avait amené dans le salon de coiffure où on allait d'habitude. Sauf que du coup, la dame qui nous coiffait d'habitude, elle est partie à la retraite. Et en fait, on m'avait coupé les cheveux et c'était pas ce qui était demandé. Ma mère, elle a pas aimé. Et vu qu'elle connaissait une coiffeuse due à mon école, puisque sa fille, elle était dans la même école, c'était une coiffeuse à domicile. Donc du coup, elle a proposé, ma mère, elle a dit oui. Et donc du coup, elle m'a coupé les cheveux et c'est là que j'ai connu le métier de coiffeuse à domicile. Et c'est ça qui m'a donné envie d'aller en coiffure.
1: Et t'as envie de le faire plus tard et t'as aussi envie, tu en parlais tout à l'heure, de coiffer dans les EHPAD.
2: Oui, si j'ai envie de coiffer dans les EHPAD aussi, parce que je sais que j'ai ma tati, elle travaille dans des EHPAD en tant que psy, donc c'est pas la même chose. Mais je sais que du coup, il y a des gens autour, et je me disais comment ils font pour aller se couper les cheveux s'ils sont en EHPAD. Et c'est là que j'ai vu qu'en fait, on pouvait aussi travailler en EHPAD. Et vu que moi, petite, j'aime bien aider, mais que je me voyais pas aller dans les bac pro ASSB et tout ça exprès pour les EHPAD, je suis partie en coiffure parce que j'aimais ça et que du coup j'ai appris.
1: Super. Alors comment tu t'es retrouvée ici au lycée Hélène Boucher ?
2: En fait, c'est que je cherchais un lycée à Montauban, mais le problème c'est qu'il n'y en avait qu'un privé et ça coûtait hyper cher. Et donc du coup on cherchait, on trouvait mais ils étaient loin. Et il y a mon parrain qui travaille à Toulouse en tant que prof de couture, travaille aussi ici pour aider les perruquiers et postitueurs à créer des tenues parce que du coup à leur fin de l'année ils font des sortes de défilés et en fait ils créent la perruque et tout de A à Z. Et en fait il m'a parlé de ce lycée là qui était public, qui était hyper bien en termes d'accompagnement et tout ça et du coup je suis venue aux portes ouvertes en 4e et en 3e et du coup j'attendais la réponse et j'y étais prise parce que c'était mon premier vœu.
1: Et tu es heureuse ?
2: Oui.
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0: 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Votre actu locale revient à midi, juste avant. On vous motive en musique. Il vous reste peu de temps pour finir de cuisiner, mettre la table pour accueillir les invités de ce midi. Genesis, Invisible Touch. Hydratez-vous bien et belle journée avec votre radio ici, Occitanie.
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0: Phil Collins et Genesis, Invisible Touch, excellent week-end avec votre radio locale ici Occitanie. Les infos, la météo dans quelques secondes. Et puis Willy Rovelli qui vient déjeuner chez vous. Invité d'honneur aujourd'hui, l'homme de télévision, Philippe Risoli.
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0: Bon appétit à toutes et tous en ce samedi 20 juin, il est pile midi. Midi les infos avec vous Émilie Tran, bonjour.
2: Bonjour Franck, bonjour tout le monde. Vous parliez d'appétit, eh bien le Stade Toulousain n'a fait qu'une bouchée du Racing hier soir. Une demi-finale de Top 14 sans suspense, une humiliation pour les Franciliens. Notre reporter Rémi Doutre était présent au Vélodrome de Marseille. Il a donné de la voix jusqu'à la dernière seconde.
3: Et Toulouse qui va débarquer au Stade de France pour la quatrième année consécutive. Les Toulousains qui exultent, c'est fait. Toulouse est en finale. Toulouse vient d'étrier le Racing 92, 71-17 sur la pelouse de l'Olympique de Marseille.
2: Un résultat historique, jamais une équipe n'avait autant creusé l'écart en demi-finale du championnat. Rémi Doutre, vous êtes à présent avec nous en studio. C'est simple, Toulouse n'a eu aucune pitié pour le Racing hier soir.
4: C'est vrai, mais une fois qu'on a dit ça, eh bien, on a un petit peu tout dit. Mais comme ici, Occitanie, nos formats nous imposent de parler pendant 45 secondes et qu'on ne va pas passer les 40 prochaines à attendre les bras croisés la suite du journal, eh bien, on peut étayer un petit peu en disant, par exemple, que Toulouse a gagné la bataille de la possession avec 75% des ballons. On peut rajouter aussi que la conquête a été magistrale. La touche et la mêlée, impériale. Jack Willis, monumental. Antoine Dupont, génial. Globalement, tous les adjectifs qui se finissent en hal, parce qu'en vérité, tout a été pour Toulouse. On peut quand même conclure en souhaitant un bon courage au Stade français et à Montpellier. Ce soir, ils vont devoir se départager, hein, sachant qu'en finale, le vainqueur va affronter ce Stade toulousain-là. Alors certes, rien n'est écrit, rien n'est jamais joué d'avance, mais enfin, le Stade a quand même envoyé un message fort hier soir. Place à la finale, Otet. Encore un mot en hal.
2: Merci Rémi Doutre. Samedi prochain, donc, on retrouvera nos rouges et noirs au Stade de France, vous l'avez dit. Et on pourra également les retrouver sur écran géant, place du Capitole à Toulouse. Annonce faite par le maire Jean-Luc Moudenc hier soir sur les réseaux sociaux.
0: Midi 2, ce n'est que le début, Émilie, de cette nouvelle vague de chaleur.
2: Selon Météo France, la journée de lundi pourrait être la plus chaude jamais enregistrée dans le pays. 5 départements du Midi Toulousain sont en vigilance orange canicule depuis hier. Plusieurs dispositifs sont déployés par les mairies pour faire face à la chaleur. La ville de Toulouse a décidé de fermer tous ses équipements sportifs ce week-end. Seule exception, les piscines et les patinoires. De même à Gaillac, où la piscine ouvre ses portes gratuitement jusqu'à mardi inclus. Autre conséquence de cette canicule, des fêtes de la musique annulées. Demain, à Albi, l'événement prévu au musée Toulouse-Lautrec n'aura pas lieu. Même mesure à l'Union par précaution. Une décision délicate à prendre pour Marc Perret, le maire de la commune.
5: Ah bon, on avait des concerts qui étaient prévus dans le château Malpaga, on avait des démonstrations de la MJC, on avait des concerts à 19h, on avait tout un tas de festivités qui étaient prévues, dont certaines étaient exposées au soleil, même si c'est en fin d'après-midi, il reste que les températures sont extrêmement élevées, que le soleil est encore présent. On voudrait pas être pris à défaut avec des malaises, avec on l'a vu, hein, des malaises qui ont lieu un peu partout en France avec ce genre d'événement. Et donc, il faut pas exposer les gens, que ce soit les musiciens, mais aussi les personnes qui viennent participer à cette grande fête. Et donc effectivement, c'est une décision délicate parce que il y a des gens qui ont travaillé, qui ont tout préparé pendant pas mal de temps dans l'année pour cet événement-là. Donc c'est toujours une grande déception pour eux. Mais comme je vous le dis, je pense que il est temps de penser à pivoter sur ces événements-là parce que plus ça ira, plus les 21 juin seront soumis avec une forte probabilité de canicule.
2: De la chaleur donc dans les jours à venir. On fait le point sur la météo aujourd'hui à la fin de ce journal.
0: Il est encore temps de profiter de l'offre train à 1 euro.
2: Et sur l'ensemble de la ligne Montrégeau-Luchon à l'occasion du premier anniversaire de la réouverture de la ligne. L'offre est disponible tout le week-end, y compris pour les trains entre Toulouse et Tarbes, à condition qu'elles aient une correspondance avec la ligne. Plusieurs quartiers de Toulouse privés hier d'électricité, hier soir des foyers de la Cartoucherie à Barrière de Paris, près de Pas-de-Doie. La raison, un feu de végétation au nord de la ville. Les pompiers ont demandé à RTE, le gestionnaire du réseau électrique, de couper le courant, mesure de précaution durant l'intervention.
0: Le collectif Castres Antifa se réunit cet après-midi.
2: Devant le théâtre de la ville, à 15h, là où devait se jouer la pièce Passeport en février 2027. L'œuvre qui traite du parcours d'un réfugié, elle n'a pas été retenue dans la nouvelle programmation de la mairie RN. Le département du Tarn s'est opposé à cette décision. Et puis les cyclistes de la route d'Occitanie qui sont partis il y a une quinzaine de minutes maintenant pour la troisième et dernière étape de la course. 175 km dans les Pyrénées, deux cols attendent les coureurs entre Lourbarousse et Loudenvielle.
0: On leur souhaite bon courage avec la chaleur. Hein.
2: On leur souhaite bon courage avec la chaleur.
0: C'est ça. Parce qu'effectivement, cet après-midi, vous l'avez compris, la chaleur va encore s'accentuer sur le midi toulousain. Comptez 35 degrés à Montauban, 35 aussi à Toulouse, 36. Ça pourrait être possible. Vous l'avez dit, Émilie, en plus, dans les infos, demain, voire après-demain.

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3: Bonjour, merci d'avoir choisi votre radio ici. C'est Willy vient déjeuner chez vous, numéro 1063.
4: Oh là là,
5: ça filoche.
3: Ça filoche, mes amis. Bonjour la tribu.
6: Bonjour.
3: Alors, qui est là aujourd'hui? Nicolas Malabeuf. Bonjour mon bon Nicolas.
7: Bonjour Willy, bonjour tout le monde.
3: Et Fabien Aymon, notre guide. Bonjour mon Fabinou.
8: Bonjour Willy, bonjour à tous.
3: Et bienvenue à tous mes amis. J'espère que vous avez passé une bonne semaine.
8: Excellent.
3: Il a fait beau, ça y est, on est en été. C'est ma saison préférée. C'est la saison du soleil, des godivots et des amours sans lendemain.
8: Oh, mais ça c'est le meilleur.
7: C'est pour vous.
3: On se rappelle à la rentrée, ouais, bien sûr. Voilà, bon, dans tous les cas, à consommer avec modération. Et aujourd'hui, mes amis, comme cette saison me met en joie, on va vous proposer jusqu'à 13h une émission différente, une émission pas pareille. On va vous proposer une spéciale. Il nous manque à la télé. Pourquoi? Eh bien, parce que, voilà, parce que je suis le patron et que je fais ce que je veux. J'avais envie aujourd'hui de réunir deux grandes figures du PAF. Ils nous ont divertis, informés, amusés, émus. Ils sont deux. Il y a un homme, il y a une femme. On fera donc Shabadabada jusqu'à 13h. Je vous les présente dans une minute. Mais d'abord, évidemment, mes amis, vous savez, vous faites l'émission avec nous. D'abord sur le groupe Facebook,
8: vous,
3: Fabinho.
8: Si vous voulez réagir sur Facebook, vous tapez Youpi la vie avec Willy Rovelli. Bim, on vous lit. Et il y a Bernadette qui nous a laissé un message cette semaine. Elle a fait un tour au Futuroscope. Elle a posté une photo sur le groupe. Donc merci Bernadette. Vous pouvez faire comme elle sur Facebook. C'est gratuit. Vous tapez Youpi la vie avec Willy Rovelli.
3: Merci beaucoup. Et appelez-nous à hein, 0810 055 056. Vous allez reconnaître les voix de nos deux invités dans un petit instant. Si vous avez envie de les appeler pour leur dire « Allô, je vous aime » ou « Allô, je ne peux pas vous blairer
8: ». Appelez-nous quand même.
3: On prend tout le monde. 0810 055 056 et vous repartez avec quoi?
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3: Eh ben voilà. Est-ce qu'on a tout dit?
8: On a tout dit.
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3: Allez, ouvrons cette spéciale, il nous manque à la télé. Bonjour Mireille Dumas.
9: Bonjour.
3: Et bonjour Philippe
9: Rizzo. Youpi la vie.
10: Oui. Bonjour.
3: Bonjour, ça va Philippe?
10: En pleine forme.
3: En pleine forme, ça va Mireille?
9: Très bien.
3: Bon, je suis très très heureux de vous voir, vraiment. D'abord, est-ce que vous connaissiez tous les deux?
10: Oui.
3: Oui, vous étiez déjà croisés.
9: Et
3: sur
9: je l'ai interviewé, Philippe.
3: Ah, oui, justement, c'est la question que j'allais vous poser après.
9: Oui,
3: tiens,
9: mais...
3: très très bien.
9: Il y a longtemps.
3: On va prendre le temps comme ça de parler un petit peu de votre parcours. Je suis très contente de vous revoir parce que vous m'avez élevé mal sans doute. Mais vous m'avez élevé, vous avez été un petit peu ma maman et mon papa. Parce que moi, je suis comme Nicolas, un vrai, et comme Fabien d'ailleurs, un vrai vrai enfant de la télé. Tiens, je vais vous poser la même question à tous les deux. Est-ce que des gens dans la rue en ce moment vous disent « Bah alors Mireille, qu'est-ce que vous devenez ?» Parce que quand on fait plus de télé, on a l'impression qu'on fait plus rien.
9: Mais c'est toujours adorable.
3: Ouais.
9: C'est toujours très très sympathique, bienveillant. Des petits selfies, des petits.
3: Voilà.
9: Et puis avec, c'est vrai que le fait de faire la chaîne YouTube, en plus, ça remet un peu avec les plus jeunes, ce qui est sympa.
3: C'est pas mal.
9: Ça donne un peu de jeunes.
3: Une discrétion médiatique, mais pas un retrait. Si vous faites entre autres des documentaires,
9: oui,
3: tout
9: bien
3: ça.
9: Sûr, voilà. Bien sûr.
3: Et puis,
9: je suis très active.
3: Très active. Et Philippe, alors vous revenez avec un livre qui s'appelle Jamais trop tard, on va en parler dans un petit instant. Dans la rue, les gens vous disent quoi, Philippe, quand ils vous croisent?
10: Ils me saluent, ils me disent que je ressemble beaucoup à Philippe Risoli.
3: Ouais. Alors c'est pas faux, il y a un petit air. Jamais on vous a dit que vous ressembliez à Mireille Dumas?
10: Pas encore, mais ça va peut-être arriver.
9: On n'a pas été mariés, encore, sauf par vous.
10: Mais ce qui est amusant, c'est que je fais également du théâtre et que lorsque vous allez faire des selfies, parce qu'on ne fait plus ni autographe, ni carte, ni rien, c'est des selfies maintenant. Quand on fait des selfies, ils me disent, mais alors sinon vous faites quoi?
3: Je fais du théâtre, je viens de jouer devant vous à l'instant. Mireille, mais vous, pourquoi vous n'avez plus envie de faire les émissions que vous faisiez comme avant,
9: J'ai commencé par faire du documentaire, être réalisatrice de documentaire. J'adore ça, filmer, interviewer, parce qu'un documentaire, je fais aussi mon métier de journaliste, et c'est une passion pour moi d'être réalisatrice de documentaire. Ouais. Donc j'ai toujours dit qu'après l'antenne, parce que quand ça s'est arrêté, une fois, deux fois, et puis après, vous avez envie d'être un peu maîtresse de votre destin, et comme j'ai ma propre société de production, et maintenant la chaîne YouTube, eh bien je me suis dit, à moi la liberté.
3: Ouais.
9: À moi aussi les documentaires et ne plus dépendre de l'audience et de la régularité, etc. Et je suis vraiment, je suis très très très heureuse, sereine, tout le temps.
3: Philippe, vous faisiez, puisqu'on parlait d'audience, c'était hallucinant.
10: Ah bah oui. Pour une finale du Juste Prix le dimanche, par exemple, il y a eu une époque où on dépassait les 10 millions de...
3: Tu te rends compte?
8: Wow, 10 millions.

0: Le dimanche midi, hein. Mais disons qu'au moment où moi j'ai quitté, c'était encore largement au-dessus des 6-7 millions, quoi. Ouais. Donc, donc c'était pas mal.
1: Ouais, c'était pas mal. Mireille, là, vous disiez tout à l'heure, j'ai déjà interviewé Philippe, parce qu'évidemment, on vous connaît beaucoup avec Balai Masque, avec Vie Privée, Vie Publique, donc des émissions de confidence. C'était nouveau, ça, à l'époque, les émissions de confidence comme ça.
2: Oui, c'était très nouveau, surtout de donner la parole à des anonymes.
1: Ouais.
2: Et parce que c'était aussi ça le plus important, c'était d'aborder des sujets dont on ne parlait pas, sujets tabous.
1: Tous les sujets.
2: Tous les sujets. Je crois que la première émission de Balai Masque, c'était sur l'homosexualité, mais on a abordé les violences faites aux femmes, aux enfants, le harcèlement, tous les sujets dont on parle. Moi, ça... Toujours, je suis stupéfaite quand j'entends aujourd'hui, enfin, on en parle, la parole se libère. Mais non,
3: vous
2: la parole, parole s'est toujours libérée. Les victimes de violences, que ce soit des enfants, des femmes et d'autres, et des gars, et des hommes, qui ont été victimes d'autres hommes, témoignaient, mais on ne les entendait pas. Il n'y avait pas cette chose absolument extraordinaire qui existe aujourd'hui, de réseaux sociaux qui, pour le meilleur comme pour le pire, mais qui est une caisse de résonance aussi.
1: Philippe, justement, vous qui avez Mireille faisait accoucher des personnes connues ou pas d'ailleurs. Philippe, vous qui avez été accouché par Mireille, alors
3: qu'est-ce que ça fait?
2: Il n'y avait pas des anonymes, pas des personnes qui étaient violentées.
1: Vous racontiez, vous aviez tout dit. Comment on se sentait quand on
0: On ne dit jamais tout.
1: Ah, on dit jamais tout.
0: Jamais.
1: Mais en tout cas, vous étiez senti tranquille, rassuré, vous pouviez lui dire en confiance.
0: L'important dans ce genre d'exercice, c'est effectivement d'être en confiance.
1: Ouais, voilà.
0: Si tu n'as pas confiance, tu mens.
1: Bah oui.
2: c'est ça.
0: Donc, il faut y aller. Puis, il faut savoir ce que tu veux dire, parce qu'on a toujours plus ou moins quand même un message à faire passer.
1: Ouais.
0: C'est rare qu'on vienne gratuitement déculoter sa pensée sans fausse pudeur, si j'ose dire. Mais Mireille est évidemment une grande professionnelle. Là, je parle sur le plan technique de la radio et de la télévision. Et ensuite, elle a le background pour t'interviewer. Parce que le problème, moi, je le vois, tu vois, quand on parle du livre, quand je vais dans certaines interviews, quand j'ai en face de moi des gens qui n'ont pas le répondant, si tu veux, nécessaire. Non pas que je me place au-dessus d'eux. Mais je trouve que ce qu'on voit aujourd'hui dans les médias n'est plus tout à fait à la hauteur de ce qui était avant.
1: Exactement. Vous allez nous dire dans un instant, Mireille, si vous aviez pourquoi vous avez ce pouvoir où on vous dit tout. Il vient d'où ce pouvoir? On va en parler dans un petit instant, Mireille. Je vous laisse le temps de la réflexion de cette
2: question. Dites tout, Mireille.
1: On va parler de quoi dans un instant, mon Fabinho, avec toi?
3: Dans un instant, l'actu web, on va se replonger dans les jeux télé des années 90.
1: Ah, alors restez avec nous, mes amis. Mais d'abord, tiens, on va écouter Michel Jonas. Vous

0: Michel Jonas, bien évidemment.
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0: Les prisonniers est émerveillé par ce talent d'animation que j'ai. Hein. Depuis tout à l'heure, il regarde, bien sûr. Qu'est-ce que c'est que ce truc?
3: Il comprend pas.
4: Je vois le moindre détail.
0: Il apprend le métier. Philippe Risolier, Mireille Dumas sont avec nous. Allons les applaudir.
5: Ouais.
0: Moi, je les aime. Je suis tellement content de vous voir. Vous pouvez pas savoir, ça me fait trop plaisir que vous soyez avec nous. On fait une spéciale télé. Il nous manque à la télé, juste pour le plaisir, parce que j'avais envie de les voir. Et je sais que ça vous fait plaisir à la maison. Lui, moins. C'est pas le mot. Mais je suis obligé de le passer,
3: merci.
0: C'est contractuel.
3: Voilà. Et ça m'arrange.
0: Il
3: est l'heure de la mise à jour. Alors, mise à jour un peu particulière aujourd'hui. Nous avons la chance d'avoir Mireille Dumas et Philippe Risolier. On va se replonger dans les années 90, que certains internautes sont nostalgiques de ces années-là, car à cette époque, il y avait pas mal de jeux télé qui sont devenus cultes aujourd'hui. Sur YouTube, j'ai trouvé un quiz spécial jeux télé. On va le tester ensemble. Saurez-vous reconnaître ce premier générique de l'époque?
0: C'était les amours, le premier générique des amours présenté à l'époque.
3: Avec Jean-Luc Reichmann. Amours jeux télévisés où des couples devaient répondre à des questions sur leur vie commune pour tester leur connaissance mutuelle. Les candidats n'hésitaient pas à se livrer comme cette dame qui raconte un rêve un peu coquin.
6: On dormait tous les deux dans notre lit et puis je rêvais en train de passer mes vitesses sur mon permis poids lourd, mais avec le sexe de mon mari.
3: Oh.
6: Je faisais première, deuxième, troisième. Et je l'ai eu mon permis.
3: Et elle a eu son permis, voilà, belle anecdote. Autre générique, autre jeu télé. Motus, bravo, présenté par
7: Thierry Beccaro.
3: Voilà, Motus, jeu télévisé de mots où les candidats devaient donc deviner un mot mystère en plusieurs essais avec des indices donnés par les lettres bien placées. Alors pour obtenir ces indices, il fallait remuer, vous savez, les boules de Motus.
7: Ah oui.
3: D'ailleurs, certains candidats avaient un peu de mal avec cette règle.
8: Vraiment, je vous demande instamment de m'écouter attentivement et de remuer les boules. Jean-Jacques, vous êtes d'accord avec moi?
9: Entièrement.
8: Hein, il faut... Non. Vous devez brasser les boules.
9: Ça fait 30 ans que je lui dis.
10: C'est un petit peu orienté.
3: Toujours. Nous sommes toujours dans les années 90 avec un autre jeu culte. Sur France 2. Présenté par Patrice Lafont. Pyramide. Le but était de faire deviner des mots ayant un rapport avec le thème donné en utilisant au maximum, vous savez, 8 briques. Ouais. Après, chaque candidat choisissait de faire deviner le mot avec une brique, deux briques, trois. Voilà, on comprend toujours rien. Bref, tout dépend de la personne qui joue avec vous. Écoutez, là, le candidat va tenter de faire deviner en 3 briques. Il regarde son partenaire et là, il sent que ça ne va pas le faire.
11: En 3. Oh. En. Je sais pas.
12: J'ai l'air si con que ça.
3: Oui, voilà. N'osez pas le dire. Allez, passons sur TF1 avec ce générique.
13: Famille en or.
3: Dans ce jeu, deux familles devaient deviner les réponses les plus fréquemment données par un panel de personnes à des questions du quotidien. Écoutez cet extrait, on sent qu'on est dans les années 90 car ce genre de réponse, ça ne passe plus maintenant.
14: Et vous perdez la main, attention, que va me proposer la famille Martin? Lorsque vous êtes en colère, vous tapez sur quoi? Joël.
15: Les enfants.
14: Vous tapez sur les enfants, c'est bien content.
15: Normal.
14: Sur le chien, après ça marche pas, paf, c'est les enfants qui prennent.
3: Avec la voix bien sûr de Patrick Roy. Et on termine avec le meilleur générique du monde.
15: Les souvenirs.
3: Là, j'ai 8 ans, là. Le juste prix. Les candidats devaient donner donc le juste prix à différents produits du quotidien. Écoutez, j'ai retrouvé quelques pépites niveau candidat, Philippe.
12: Qui?
16: Ma femme est là dans le public.
12: Ah, votre femme est là.
16: Oui.
12: Elle se prénomme votre femme.
16: Christine. Eve.
12: Ah. Mais d'où vous faites
0: quoi? C'est plus le nom de sa femme.
17: Dans Neuroloir, je te donne.
12: C'est vrai?
17: Oui. Comment?
12: Oui, oui. Non. J'ai rien compris à ce que vous m'avez dit. J'ai compris d'Eure-et-Loire, je fais du boudin, mais ça doit pas être ça. Dites-moi d'où vous venez, ce que vous faites dans la vie.
18: Je viens de Pamiers, dans
12: l'Ariège. Parlez plus fort, Annick, dans le micro.
18: De Pamiers, dans l'Ariège.
3: Voilà, pour résumer, voilà, pour faire un bon jeu, il faut de bons candidats et surtout un bon animateur. Pendant des années, Philippe Risolier, vous avez animé le juste prix, mais aujourd'hui, vous recevoir ici, ça n'a pas de prix.
0: Ah, c'est gentil. C'est la première fois qu'il dit une gentillesse.
3: Oui.
7: Estimez-vous heureux, parce que là,
0: c'est exceptionnel.
3: Mais non, mais ce qui est dingue, c'est votre voix, en fait. Elle n'a pas changé. Là, on ferme les yeux, j'ai 8 ans.
0: Et Mireille, pareil.
3: Oui, pareil, mais c'est vrai.
0: Tous les deux. On ferme les yeux, on sait qui vous êtes.
3: C'est dingue.
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0: Vous en parlez très bien dans le livre, les hauts, les bas, il y a tout dans Jamais trop tard. On sent en lisant le livre et là en vous écoutant là dans les extraits que vient de dire Fabien, l'amour que vous aviez pour les candidats.
5: Des gens.
3: Mais oui.
0: Franchement, là, oui. On ne peut pas mentir là-dessus. Quand on entend ça, on ment pas.
4: Non, mais je pense que j'ai. Enfin, une de mes forces, c'est que j'ai jamais joué un jeu à la télévision. C'est-à-dire que j'étais moi-même. C'est-à-dire que je plaisantais avec les candidats. J'allais parfois un petit peu loin, ce qui fait qu'on a pu me le reprocher en me disant tu t'es moqué. Ah. Mais j'avais toujours derrière quelque chose de gentil pour rattraper ce que ma première phrase. Peut-être encore plus vrai au millionnaire où là, l'animé était encore bien plus difficile de présenter le juste prix.
0: Là, c'était à des vrais numéros que vous faisiez. Là, vous étiez puis des duos. C'est-à-dire le candidat, vous, avec des cadeaux, tous les cadeaux qu'on vous a emmenés. Vous les avez gardés, toutes ces choses.
4: Alors, ils sont restés. Alors, j'en ai quelques-uns. J'ai une canne épée, notamment gravée. Oui, une canne épée. qui s'appelle, je le raconte dans le livre, ça s'appelle un maquila.
0: Vous, Mireille, on vous a moins fait de cadeaux?
9: Ah non, j'ai eu énormément de cadeaux.
0: Des boîtes d'antidépresseurs. Alors, non.
9: Pas du tout. J'ai reçu des bouteilles. Vous savez, on jette une bouteille à la mer avec des messages à l'intérieur que j'avais du mal à enlever. J'ai reçu des pierres, beaucoup de dessins, beaucoup de lettres évidemment. Et puis des tricots, des chandails.
7: Vous pouvez faire un vide-grenier là avec ça.
0: Rhabiller pour l'hiver.
9: Mais beaucoup de petits cadeaux qui étaient très touchants.
0: Bon, on va continuer à parler de tout ça dans un instant. Nicolas, tu as préparé une surprise pour
7: qui? Je vais retracer la belle carrière de Mireille Dumas.
0: Toi, tu y passeras aussi, Philippe. Oui. Après, ça sera avant Mireille, une autre star, c'est Mylène Farmer. Avec C'est à qui le tour? C'est que je suis un grand fan de Mylène Farmer.
3: Ah oui. Vous l'avez vu plusieurs fois en concert.
0: 150 fois, elle ne m'a jamais vu.
4: On est tous fans de Mylène Farmer.
0: On est tous fans de Mylène Farmer.

0: C'était Mylène Farmer, bien évidemment, c'est à qui le tour.
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0: Maintenant, c'est à toi le tour, ma chère Mireille. Mon cher Philippe, je vous présente Nicolas Malabeuf. C'est, quel âge tu as, mon Nico?
4: J'ai 25 ans.
0: 25 ans,
4: on est
0: Nico.
4: En 2000.
0: C'est un vrai fan de télé. Il connaît tout, mais depuis la naissance de la télé. Et là, tu vas rendre hommage à Mireille.
5: Avec
0: Dumas.
5: Les génériques, tout à l'heure. Tout. Ouais, alors, il y a une méga révision.
0: Non, il sait tout, c'est tout. Mireille, d'abord, c'est vous qui passez à la casserole, en plus. Après, ça sera Philippe.
4: Et oui, aujourd'hui, on a le bonheur de recevoir Mireille Dumas. Mireille, vous débutez dans l'émission Sexy Folie, la première émission où on évoquait ouvertement la sexualité à la télé. C'était en deuxième partie de soirée sur Antenne 2. Et en 86, Michel Blanc vous fait de drôles de confidences.
6: Fétichiste, je crois que si, tout est fétichiste, c'est quoi? Par exemple, de porter le pull d'une femme qu'on aime. C'est par exemple. Vous savez, je me parfume avec une autre toilette de femme qui est l'autre toilette d'une femme que j'ai beaucoup aimée. Ça va faire prétentieux si je dis que je suis une bombe sexuelle, non?
7: Je crois que c'est à vous de dire. Une petite bombe?
4: Une petite bombe!
6: C'est péjoratif.
4: Et oui, Mireille, vous en avez même profité grâce à Sexy Folie pour aller dans une boîte de striptease. Vous vous faisiez plaisir à l'époque. Et alors, vous êtes la meilleure des confidentes, on a envie de tout vous dire. Catherine Lara vous a même avoué une relation avec Georges Moustaki et c'était très chaud.
8: Vous racontez aussi avoir eu une aventure, hein,
9: oui,
8: avec notre fameux pâtre grec, Georges Moustaki.
9: Et oui, le pâtre grec. Le bon pâtre grec, parce qu'il est magnifique, Georges.
10: Oui.
9: C'était surtout une histoire d'amitié. Un soir, à force de me faire la cour, il m'a fait le jardin également.
4: Oh là là. Et alors, un jour, vous allez chez Léon Zitrone pour l'interviewer, mais alors ça se passe pas comme prévu. Il voulait avoir les questions en avance. Il vous engueule et demande à ce que vous écrivez les questions en amont. Ouais. Et je crois même qu'il vous séquestre.
8: Oui.
4: C'est assez fou.
8: Exactement. C'était complètement dingue. Premier entretien. Moi, j'avais une admiration. Oh là là. On était tous comme ça devant Zitrone à l'époque. Et effectivement, il m'a enfermé avec le cadreur et le preneur de son. J'étais là comme une petite fille à écrire mes questions, que j'ai dû passer sous la porte. Quand je l'ai passé sous la porte, il a ouvert. Donc il a lu, il m'a dit ok, on y va. On a fini l'entretien, il m'a dit mademoiselle, vous ne serez jamais journaliste. Je m'oppose à votre, de toute façon, à la diffusion de... Vous n'avez pas joué le jeu, vous avez posé des questions qui n'étaient pas écrites.
0: Bravo,
8: c'était monstrueux.
4: Il avait une drôle de réputation. Et alors Mireille, vous échangez aussi bien avec les stars que les anonymes, mais aussi les petits bouts de chou. Il y a tout pile 40 ans, vous les interrogez sur leur rapport à la politique.
11: Et toi, est-ce que t'as une opinion, toi?
12: Je sais pas de quelle partie je serai, moi. Parce qu'il y en a qui disent la vérité dans la gauche et d'autres dans la droite. Il y en a qui disent les mensonges. On sait pas les départager.
13: La gauche, je crois que c'est les communistes ou le contraire. Et la droite, c'est les socialistes.
4: C'était mignon, presque ça.
0: Ouais.
4: Et alors Mireille, j'ai un peu peur quand même pour l'état de notre studio. Un jour, vous inaugurez le plateau de Vie privée, vie publique avec Pierre Palmade et le plafond n'a pas tenu.
14: C'est vrai que je me suis dit,
15: du tonnerre.
14: C'est vrai? C'est ça?
15: Je ne sais pas.
16: On l'entend, nous, je ne sais pas ce que c'est.
14: C'est effrayant.
15: Ça fait peur.
8: C'est quoi?
16: On est en train de chercher. Mais
14: c'est la guerre?
8: On peut continuer.
16: La troisième guerre du
8: film. On continue à tourner,
0: Oh là là.
4: Wow.
0: Oh là. Ça c'est le plafond.
4: Oui,
8: c'est carrément le plafond qui s'est effondré.
4: Oh.
8: Mais c'était, on aurait pu être vraiment tués. Heureusement qu'il y avait, vous savez, les barres de
0: qui tenaient de sécurité.
8: Hyper dures et tout. Et moi, c'est vrai que je ne suis pas vraiment stressée. Vous voyez, j'étais la dernière à quitter le plafond.
4: Oui. On continue.
8: Allez, on y va.
4: Et alors, Mireille, vous avez aussi commenté l'Eurovision. C'était avec Cyril Ferraud au début des années 2010. Et alors, je ne sais pas ce que vous aviez bu avant l'émission, mais c'était du lourd.
8: Ah, mais c'est faux ça.
17: Arrive Toji, je ne sais pas comment on prononce Toji. Il a été mannequin et je tiens à dire qu'il aurait dû le rester.
18: Très bien.
17: Il s'est lancé dans la chanson par hasard en remplaçant un ami, c'est ce qu'on nous a dit.
18: Et il n'aurait pas dû le faire.
17: Voilà, il n'aurait pas dû. Énorme morceau avec l'Irlande. Ce sont les frères Bogdanov.
18: Non, pas du tout.
17: Si, je vous jure.
18: Elle a bu.
8: Cyril me disait de me calmer, c'était tellement drôle. Parce que l'Eurovision, ce qui est marrant, quand même, c'est de
14: se lâcher un peu. Voilà.
8: Bah oui, sinon vous embêtez, non?
4: C'est
8: pour le téléspectateur.
4: Ouais. Et alors, j'ai un potin sur vous, Mireille Dumas. Vous êtes un petit peu pyromane, vous avez tous les talents. Vous aviez failli mettre le feu à votre collège. Vous étiez caché sous un bureau pour fumer un cigare piqué à votre frère.
8: Oui,
4: et il y avait des nuages autour du collège.
8: Non, c'est pas ça. Bon. C'est que pour faire grande à l'époque, je devais être en troisième et tout. J'avais piqué effectivement un cigare qu'on fumait entre nanas,
4: sous un bureau.
8: Adolescente sous le bureau parce que j'étais était interne. Donc voilà, et la fumée sortait de dessous le bureau. Du coup, une pionne, comme on appelait ça à l'époque, est venue. Et puis on s'est retrouvés collés pendant 15 jours, 3 semaines, interdiction de quitter le lycée. Voilà.
0: Je vous laisse le temps de fumer tranquillement votre cigare. Parce qu'on va faire une petite pause. Et puis après, il y aura justement, évidemment, les infos pratiques près de chez vous avec le Ici Express.
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0: Partons gaiement vers la deuxième demi-heure de votre talk show du samedi. Alors ici, c'est comme le talk show de Léa Salamé qu'à l'époque.
33: Mais en pas pareil.
0: Sinon, c'est la même chose. Hein. Jusqu'à 13h, nos invités sont toujours Mireille et Philippe Rizzoli. Ouais. Pourquoi ils sont là? Parce que
4: on les aime.
0: On les aime. Et puis je sais que vous les aimez, vous êtes contents de les entendre. Moi, en tout cas, j'avais envie de les revoir. Et ils restent encore avec nous pendant une petite demi-heure avec votre tribu, notre enfant de la télé, Nicolas Malabeuf. Il est chez lui, là.
4: Ah oui, là, c'est bien. Là. C'est l'émission de mes rêves.
29: Il drague Mireille depuis tout à l'heure pendant les 10.
0: Fabien Aymaud drague Philippe. Belle émission, on casse tout le monde. Bien sûr, vous le savez, vous faites cette émission avec nous, mes amis. Vous êtes chez vous ici. C'est la plus grande émission de radio du monde. Vous êtes tous des chroniqueurs, tous. D'abord, vous réagissez sur le groupe Facebook.
29: Oui, Youpi la vie avec Willy Revelli. Nous avons un message de Carole. Merci pour votre bonne humeur. Cela fait chaud au cœur. Oh, donc, merci et continuez à réagir sur l'émission du jour. C'est complètement gratuit. Vous allez sur Facebook et vous tapez Youpi la vie avec Willy Revelli.
0: Merci. Appelez-nous. Tiens, 0810 055 056. C'est la libre antenne du week-end. Vous passez à tout instant. Vous pouvez papoter avec nos invités. Vous repartez aujourd'hui.
4: Alors, pas comme dans le millionnaire. Non. Il n'y a pas de roue à tourner. Non. Il faut juste nous appeler.
0: Il n'y a pas de million.
4: Alors, elle ne vaut pas un million parce qu'après, il faudrait qu'on ferme. Elle vaut 100 euros et on vous l'offre en fin d'émission demain.
0: Les gens qui connaissent la maison savent qu'il n'y a pas un million. Donc voilà, 0,8.
29: Vous prenez tout en même temps.
0: Je peux rien, donc je vous laisse que ça, une petite carte, c'est déjà pas mal. Merci beaucoup. Mais d'abord, si vous n'avez pas suivi l'actu, pas de problème, l'actu vous suit. Il est temps pour moi de mettre
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0: Et comme aujourd'hui, nos invités sont Mireille Dumas et Philippe Rizzoli. On commence ces actus télé avec ce tremblement de terre. Michael Goldman et Marlène Schaaf quittent la Star Academy.
29: Oh là là.
0: Je sais, c'est terrible. Je ne sais pas comment on va se remettre de tous ces départs. Allez, courage. Allez. Hein. Marlène est partie parce que pareil qu'avec le reste des profs, ils s'entendaient comme chien et chaf. Oh. Michael Goldman qui quitte la Starac. Jean-Jacques Goldman qui a écrit Dansons pour Céline Dion. Mais qui est-ce qui arrive à cette famille là? Philippe Risoli est redevenu hype avec la reprise de Cuitas les bananas par Julien Doré. J'espère que ça ne va pas donner des mauvaises idées à d'autres, parce que je ne suis pas sûre de survivre à la reprise de Beau le lavabo par Kenji Girac et de Jolie poupée par Vianney. Mireille Dumas intente un procès contre TF1 pour plagiat. En tout cas, elle devrait. Elle a raison. Mask Singer, c'est bas les masques. Merde, c'est la même chose. La roue de la fortune, Secret Story, le juste prix. En fait, la TV d'avant, ben, c'est la TV de maintenant. France 2 annonce l'arrêt de l'émission Bel et Bien. Pour les animateurs, c'est moche et mal. France 2 arrête également les maternelles. Ça lui fait un point commun avec Jean-Luc Lahaye.
29: Oh,
0: France 2 arrête aussi Interville. Pour Nagui, c'est stop à la vachette. France 3 arrête l'émission Duel en famille.
29: Oh, ben,
0: là, ça lui fait un point commun avec Anthony Dolan. À France Télévisions, ils font tellement de coupes, c'est plus une chaîne de télé, hein, c'est un rabbin. Patrick Poivre-d'Arvor, PPDA, visé par 3 nouvelles plaintes. Bah, il allait quand même pas se laisser piquer la vedette par Patrick Bruel. Hein. PPDA, plainte pour dégoûtant animateur. PPDA, bien sûr, le célèbre présentateur du Juté de 20h.
29: Oh,
0: selon Paris Match, l'avenir d'Anne-Elisabeth Lemoine semble compromis à la présentation de C'est à vous. Va être sympa le rendez-vous à la DRH. Bon bah, Anne-Elisabeth, c'est à vous. Bah, c'est plus à vous. Allez, tu dégages, merci. Un ex-candidat de Top Chef sur M6, accusé par 10 employés de harcèlement, qu'on est donc déjà son prochain menu, entrée, plat, pervers. Enfin, la question du jour. Est-ce que la série télé préférée des chouettes, c'est Alerte au mâle hibou? Au mâle hibou. Ah, et ben vous avez 2 heures. Allez, heureusement, dans 194 jours, c'est fini 2026.
29: Bravo.
0: Voilà, voilà, voilà. Bon, c'était un rapide coup d'œil sur la télé. Vous la regardez encore, la télé, Philippe? Oui.
1: Moi, je suis un enfant encore de la télé, je la regarde encore et toujours.
0: Et la radio aussi, vous l'écoutez beaucoup.
1: Et j'écoute la radio.
0: Parce que vous avez fait les matinales dans une autre radio qui s'appelle... On ne peut pas dire le nom sur cette antenne.
1: Oui.
0: Mais et là, je sais que c'était l'un de vos moments préférés dans votre carrière aussi, hein, que d'animer une matinale radio.
1: Alors, l'animer, c'était bien.
0: C'était
1: mais
0: se lever. En fait, vous voulez faire une matinale, mais en soirée.
1: Oui. Voilà. C'est exactement ça, en fait.
0: Et Mireille, vous regardez aussi la télé, vous êtes aussi fan de télé. Vous regardez
8: alors, moi,
0: encore
8: je ne suis
0: un
8: pas
0: peu.
8: Une enfant de la télé, ouais. Bizarrement. Vous savez que vous parlez d'émissions que vous connaissez,
0: ouais.
8: Et que moi, je n'ai pas vues à l'époque,
0: ah, oui.
8: Mais que j'ai regardé quand je faisais mes.
29: Sur le tard.
8: Mais, oui, des ouais. Documentaires, vous voyez, en regardant des archives, et tout à coup, je découvrais.
29: Ouais, d'accord.
8: Bah oui, je découvrais ce que j'aurais dû voir à l'époque. Voilà. Voilà. Mais maintenant, je regarde un petit peu la
0: bon.
8: Télé.
0: Ouais, eh bien, dans un instant, on va continuer ce petit moment qu'on a ensemble, juste pour le plaisir, avec Mireille Dumas et Philippe Risoli. Mais là, si vous avez un petit coup de mou, je ne parle pas pour vous, mais je sais que vous avez besoin d'un petit coup de mou. On a la solution pour vous. Dès que je vais vous dire à vous, vous allez me faire palabapapala, et je peux te dire que là, ça va aller beaucoup mieux. Regarde, là, ça va pas.
29: Bien, non, ça va
0: là, t'as le coup de mou, t'es pas bien. Pas bien.
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0: À vous.
29: Palabapapala.
0: Voilà,
29: là, ça va mieux.
0: Ça va pas mieux, Philippe?
1: Je me sens revigoré.
29: Ça va là.
1: Non, mais une question, les deux, là.
0: Je t'en prie.
1: T'as mis combien de temps à les dresser?
0: Ouais, mais ça sent.
29: C'est pas fini encore.
0: T'as vu, ils répondent aux doigts.
8: C'est un entraînement.
0: Ils ont peur de moi. Ils sont tétanisés par moi.
29: C'est l'argent.
0: Voici Ricky et Paul.

0: Il a pas perdu la main.
1: Ouais, alors.
2: Sarah Rovelli vient déjeuner chez vous.
1: C'est vrai que Philippe, je suis un peu déçu.
3: Parce
1: que
3: moi, je suis un parigot.
1: Ouais, mais Rizzoli d'origine.
4: Alors, Sarah Ketiam.
1: Bravo. Mireille Dumas et Philippe Rizzoli sont toujours avec nous. Merci de partager ce déjeuner avec tout. Mireille, tiens, tout à l'heure, vous nous disiez un petit peu tous les sujets que vous abordiez à l'époque dans Vie privée, Vie publique ou Bas les masques. Est-ce qu'une fois, il y a une chaîne qui vous a dit non, pas ça, on parle pas de ça, Mireille? Ou est-ce qu'on vous laissait tout faire?
5: Alors, on me laissait tout faire, mais une fois, c'est vrai qu'il y a une émission qui était préparée avec la direction, d'ailleurs, avec l'accord évidemment de la chaîne, qui était sur la transsexualité. Enfin, maintenant, on dit transgenre, on dit pas transsexualité, et qui était diffusée en prime. Et il y a eu la direction a eu peur. Il y a eu campagne un peu de presse sans avoir vu, en estimant que finalement, c'était pas possible de donner la parole à des personnes qui ne savaient pas exactement quel genre choisir. Vous vous rendez compte, on en parlait comme ça à l'époque. Donc, on s'est retrouvés déprogrammés. On est passé en deuxième partie de soirée. Et l'histoire fait qu'on a fait en S2 autant d'audience qu'en prime. Et l'émission qui était l'émission littéraire qui passait en prime.
1: Vous avez peut-être fait des sujets sur le droit à mourir, Mireille.
4: Vous savez pourquoi j'en parle.
5: Mais bien sûr. J'ai fait beaucoup de déjà dans les années 90, j'ai le droit de choisir ma mort. On parlait de ça. Vous rendez compte, tous ces sujets-là, quand j'y pense, et aujourd'hui, on en est encore à se poser des.
3: Ouais.
5: À légiférer, à ne pas savoir, longuement, etc. Ouais. Et moi, j'ai été très jeune, confrontée à des témoignages de cette sorte, de personnes qui disaient c'est mon ultime droit, j'ai le droit de choisir. Et moi, je me suis engagée. Je suis devenue adhérente de l'association pour le droit de mourir dans la dignité, parce que je trouve qu'en 2026, c'est comme le droit à l'avortement. Je trouve que c'est un droit personnel et qui n'engage pas les autres.
1: Exactement.
5: Donc on devrait l'avoir.
1: Philippe, vous avez une opinion là-dessus ou vous voulez qu'on passe à autre chose?
3: On va peut-être passer à autre chose.
1: On passe à autre chose. Il n'y a aucun souci. On peut passer à autre chose. Dans votre livre, vous racontez tout. Donc Jamais trop tard, mes années télé et les autres à l'archipel. À un moment donné, vous évoquez le malentendu qu'il y a eu avec Cuitas les bananas. Pouvez-vous nous dire un petit peu, parce que c'était pas normalement, ça devait pas être cette chanson un petit peu festive.
3: C'est un titre que j'ai écrit le soir de l'arrêt du millionnaire.
1: Voilà.
3: Dont on parlait,
1: donc expliquez-nous. Donc on vous dit Philippe, on arrête le millionnaire.
3: Donc je suis rentré chez moi, je me suis mis à écrire comme je le fais souvent d'ailleurs. Ouais. J'ai écrit. Il y a des jours, tu sais pas pourquoi ça devrait marcher, ça marche pas. Il y a des jours, tu sais pas pourquoi tu devrais dormir, mais tu dors pas. Donc là, on n'est pas écroulé de rire. Là. Et donc je cherchais un mot et puis j'avais en tête, tu sais, le film de Woody Allen qui s'appelait Bananas. Ouais. Et j'ai voulu faire une rime. Je dis elles sont cuitasses les bananas. Et comme les inconnus avaient fait les 100 patates, je dis coupé en dos les patatos. Bon, il n'y a pas de frites, Et puis en fait, ça a été un peu dénaturé. Je ne vais pas rentrer dans le détail parce que l'histoire est longue et c'est devenu effectivement une chanson totalement festive qui ne correspondait pas du tout à l'univers de ce que j'écris normalement. Donc ça m'a un petit peu peiné, on va dire. Ça, c'est.
1: Ça vous ennuie de reprendre, allez, vraiment, pas plus d'une minute, Philippe, pour nous raconter, parce que vous le racontez très bien dans le livre. Le jour où, à TF1, on vous a dit on arrête. Parce que c'est vraiment, faut vous dire, mes amis, que Philippe Rizzoli, là, pour les plus jeunes, c'était pas une star. Le mot existe même pas pour le qualifier. Les audiences que vous faisiez tous les jours sur TF1, la première chaîne, à l'époque, encore plus qu'aujourd'hui. Et alors, ça s'arrête en 3 minutes.
3: Oui, alors que le juste prix s'arrête, c'est normal, on est en 2001, 2002, c'est l'arrivée de l'euro. Un jeu axé sur les prix, ça n'a plus de sens parce qu'on comprend plus rien à rien. Donc tout ça, c'était prévu. En revanche, moi, je devais rebondir soit avec une variété, donc en prime time, soit avec une émission caritative, justement, le dimanche après-midi. Et un jour, au mois de juillet 2001, je reçois un coup de téléphone de feu Étienne Mougeot, qui était le patron et qui m'a baladé pendant 10 minutes. Comment tu vas, grand? Ça va, grand?
1: Grand, il disait toujours grand.
3: Comment ça va? Ça fait combien de temps qu'on est ensemble, etc. Puis t'es à l'antenne tous les jours. Ça fait 14 ans que t'es à l'antenne tous les jours. Je me disais, est-ce que ce serait peut-être pas mal que tu laisses reposer ton image. Alors, je lui dis, non, Étienne, moi, je suis en pleine forme, ça marche bien, le public est là. Je n'ai aucune envie de laisser reposer mon image. Oui, voilà. Alors, il a changé de sujet. Il est parti sur la Starac sans me la proposer, mais en me demandant ce que pensais du jeune Nikos Aliagas qui arrivait donc sur l'antenne de TF1. Bon, parce que je vais lui confier la Star Academy, donc voilà.
5: Donc toi,
3: t'es au téléphone, tu sens quand même là le boulet va, tu vois. Tu t'es dit, mais qu'est-ce qui va faire ça? Et il a eu cette phrase qui a failli être le titre de mon livre, mais je me suis dit, je veux pas avoir un titre négatif. C'est dans l'immédiat, je n'ai pas de projet pour toi. Bon, et donc voilà, ma collaboration s'est arrêtée là.
1: La suite est dans le livre grand.
3: Oui.
1: Jamais trop tard, mes années télé et les autres, c'est aux éditions L'Archipel. On va continuer à en parler dans un instant. Nicolas Malabeuf revient dans un instant. On va s'occuper de notre ami Philippe Risoli.

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3: Ah oui, j'ai la chance et le bonheur d'être à côté de Philippe Rizzoli. Philippe, vous avez commencé en ces murs, vos débuts à France Inter en tant que reporter dans l'émission Adrénaline de Jacques Pradel.
4: Exact.
3: Et vous aviez fait un sujet sur Gilbert Montagnier intitulé « Les non-voyants sont-ils aveugles ?»
4: Exact.
3: C'était pas mal. Et alors, Philippe, j'aurais pu dire même Jean-Patrick, puisque à la radio, au début des années 80, on vous demande de changer de prénom puisqu'il y a déjà un Jean-Patrick, il y a déjà un Philippe. Autre Philippe, pardon, ouais. Et il y a cette musique qui passe. Jean-Patrick Capdevielle, et donc vous vous appelez Jean-Patrick Rizzoli à ce moment-là.
2: Si ça avait été Sheila, on aurait eu Sheila
4: Rizzoli.
2: C'était dingue, le dernier qui passait.
4: Tu sais, j'ai souvent fait pile ou face, moi, dans ma vie.
3: Et alors, fin des années 80, vous arrivez sur TF1, vous animez Jeopardy. Et alors, c'était pas toujours évident.
4: J'ai eu d'autres
3: avec les
4: émissions
3: candidats
4: avant, hein, mais Jeopardy, on va dire oui.
5: Et pour mener rondement ce Jeopardy, voici Philippe Rizzoli.
6: Colette, on commence avec vous, Colette. Colette, vous venez d'où, vous, Colette?
7: De Maison-Laffitte.
6: Oui, vous faites quoi, Maison-Laffitte?
7: Rien.
6: C'est déjà bien, Colette.
3: Et alors, dans les années 90, vous êtes à la tête du millionnaire. Il fallait avoir les fameuses 3 télés pour tenter de remporter le million. Explosion de joie. Je change de femme à partir de ce soir, il avait mis le candidat. Et alors Philippe, c'était très sérieux, je crois que vous n'aviez même pas le droit de toucher la roue, il y avait un huissier de justice, etc. Et alors, autre jeu culte pendant 10 ans, le juste prix, un 1er avril, vous parlez avec une candidate pendant 10 minutes au téléphone, et en fait c'était votre maman, mais vous ne l'aviez même pas reconnue à ce moment-là.
4: Non.
3: Et alors, un autre jour, un candidat que vous aviez déjà croisé, on a frôlé la cata, il avait failli révéler votre adresse à l'antenne.
8: Je suis ravi. Je vous connais parce que j'ai relevé les compteurs chez vous.
9: C'est pas vrai.
8: 20 rues.
9: Ah non, je le crois pas. Il dit qu'il est à l'EDFGDF et qu'il est venu relever les compteurs chez moi. En plus. Ah bah, là, je suis clair.
7: C'est moi qui n'avais pas de home-jacking.
3: Il s'en est passé des choses sur le plateau du Juste Prix. Un autre jour, vous rangez votre cigarette dans votre poche de pantalon.
4: Oui.
3: Sauf que sans vous en rendre compte, la cigarette crame le pantalon. Votre cuisse est brûlée et vous hurlez à l'antenne. Et enfin, le petit potin, Jean Marais, l'acteur Jean Marais, était fan du Juste Prix.
2: Bah,
3: il vous a même offert une jolie sculpture.
4: Ouais. Oui, alors j'ai reçu un petit mot. C'est surtout le mot « j'ai la sculpture ». Effectivement, j'ai reçu un mot. « Cher Philippe, je vous regarde chaque jour avec joie
3: ».
4: Signé Jean Marais. Avec une sculpture, mais je ne l'ai jamais rencontré. En revanche, celui qui était aussi malade du Juste Prix que lui, je l'ai rencontré. On a fait des interviews croisées, je suis allé sur son plateau. Il voulait même écrire un rôle pour moi au cinéma, c'était Claude Chabrol.
2: Ah oui.
4: Qui arrêtait les tournages et tout pour.
2: Pour regarder le Juste
4: Prix.
2: Trop, mais c'est-à-dire qu'il était en tournage, il arrêtait pendant une demi-heure, une heure.
4: Ah, mais il arrêtait, regardez.
2: Incroyable.
4: C'est assez étonnant.
2: Vous êtes très bien grand.
3: Vous allez les enfants.
2: Vous êtes un bon invité, grand. Donc restez.
10: Ça, c'est vous. Ça, on peut pas vous dire, vous, grand.
3: Non, petit.
2: Grand, jamais on me le dit. C'est quand même incroyable. Mes amis, dans un instant, on va terminer cette émission. Mais je sais que vous aimez la publicité. C'est une espèce de.
3: Oui.
2: Hein, c'est un bonheur.
4: On adore.
2: Quand,
4: pour ça.
2: Comment, quand on s'appelle Philippe Rizzoli, comment est-ce qu'on lance la pub? On dit quoi? On dit.
4: On dit.
2: Ah oui, là, effectivement, vous avez perdu la main.
4: Non.
2: Philippe, faut dire pub, simplement.
4: Bon, on se retrouve un peu de pub, on se retrouve dans 30 secondes.
2: En étant un peu aimable.
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2: De retour. retour ici, c'est Willy vient déjeuner chez vous. On passe à table tous ensemble le samedi et le dimanche entre midi et 13h. Mais vite, ce sont les 5 dernières minutes.
3: Il faut qu'on se dépêche.
2: Alors vite, vite, terminons. Passons au dessert avec nos deux invités du jour de cette spéciale. Il nous manque à la télé. Mireille Dumas.
4: Ah, ces émissions en public, ça va.
2: Ça va, Philippe, depuis tout à l'heure.
4: Ah, je suis en pleine forme.
2: Oui, ça se voit, ça se voit.
4: Là, ça y est, j'ai commencé, nous, on est des diesels.
2: Dans 3 minutes, on part, donc Philippe se réveille. Ça fait plaisir. Mireille. Alors, Mireille, je l'ai dit en débutant l'émission, vous n'êtes pas à la retraite, bien au contraire. Déjà, vous êtes extrêmement présente sur les réseaux sociaux, sur YouTube, par exemple. C'est quoi cette chaîne? Alors, on peut y retrouver quoi?
12: Eh oui, c'est une chaîne où je publie au moins trois archives d'entretiens déjà qui ont eu lieu dans les années passées, on va dire. Et puis une intégrale chaque week-end maintenant. Et chaque mois, je retrouve, et c'est ce que j'aime beaucoup faire, une personne, un invité que j'ai eu
3: des anciens témoins.
12: 30 ou 40 ans auparavant. Et c'est génial parce qu'on voit non seulement l'évolution de la personne, mais en même temps l'évolution de la société. Société. Puisque moi, ce qui m'a toujours intéressé quand même, en dehors de parler d'intimité, c'est aussi ce qui se passe dans la société.
2: Il y en a qui, je sais pas, parmi tous vos invités, qui vous ont dit, je pensais pas que j'allais dire tout ça, tu m'as fait dire de ces choses, Mireille.
12: Ah, beaucoup, souvent. Tout le temps, souvent parce qu'on est dans quelque chose de. Et moi, je fais attention, justement. Ouais. Je fais toujours attention parce que quand on est dans la confiance, parfois, on oublie aussi qu'il y a les caméras ou maintenant. Vraiment, ça n'a plus rien à voir avec les années passées, avec il y a, on veut dire avant les réseaux, c'est-à-dire avant 2000. C'est-à-dire que maintenant, vous le buzz, vous dites une phrase, elle est reprise en boucle, elle circule, etc. Donc, quand même, je suis assez. Je dis toujours de penser, qu'on se confie, mais que pour autant, il va y avoir. La diffusion. Donc, je monte. Donc, j'arrive, je fais du montage.
2: Attention.
12: Parce que je vois que vous êtes tellement. Ça va être repris, évidemment. Ça va buzzer grave. Ça va buzzer grave. Attention, je vous ai à l'œil. Si vous coupez.
4: Je monte.
12: Non, mais le montage est essentiel pour ce genre de confidence.
2: Comment s'appelle la chaîne YouTube, alors, Mireille?
12: Elle s'appelle Mireille. Enfin, il suffit de. Non, c'est. Vous tapez Mireille Dumas, vous allez sur la. Vous tombez sur la chaîne. Voilà. Et effectivement, je la fais en partenariat avec Lina. Et ce qui marche très bien, je tiens à vous le dire, c'est Facebook. Facebook, on a beaucoup.
3: 400 000 abonnés.
2: Et bientôt, là, vous allez avoir fait ces 400 000. Tous les abonnés de Youpi Lévi avec Willy Rovelli qui vont venir chez vous. Ça vous fera encore plus de monde. Philippe, vous, c'est le théâtre depuis quelques années. Là, de toute façon, quand on réécoute tous les extraits du millionnaire du juste prix, on voyait le comédien. Enfin, pardon. C'était plus comédien qu'animateur déjà.
4: J'espère les deux, mais j'adore être sur scène, j'adore le contact avec le public. Curieusement, il y a pas mal d'auteurs qui m'envoient des pièces à lire.
2: Pourquoi curieusement? Arrêtez de vous rabaisser,
4: J'ai un petit peu de tout, et là il y en a une qui retient mon attention et que je vais essayer de monter. Deux hommes qui se retrouvent dans un appartement. Oui. C'est une pièce à deux.
2: Appartement.
4: sauf que les deux pensent être dans leur appartement et pensent y retrouver leur femme, mais qui est la même personne.
2: C'est pas mal, ça.
4: Et donc, ça va être toute une discussion entre les deux mecs.
2: C'est un projet
4: C'est un projet, j'espère qu'il va pas trop tarder à arriver. C'est une pièce qui a été écrite par Jérôme de Verdière, vous savez.
2: Qu'on voit beaucoup sur
3: Paris Première.
4: Qui me l'a écrit un peu sur mesure.
2: Ça va être super. Ça va
12: et on lui souhaite de pouvoir la monter.
2: C'était
12: pour vous faire plaisir,
4: appel à Mireille Dumas, puisqu'elle monte.
12: Bien sûr.
2: Mireille.
12: On se croirait aux grosses têtes. Je voudrais pas faire de concurrence.
2: Ma chère Mireille, là, il nous reste une petite minute. Là. C'est combien? Une minute? Il nous reste 2 minutes. Il nous reste 2 minutes.
4: Allez, 2 minutes.
2: Vous interviewez Philippe. Si vous aviez une question à poser à Philippe, et Philippe, vous répondez. Débrouillez-vous. À part quelle heure il est, s'il vous plaît. Creusez-vous un peu la tête.
12: Non, mais je voudrais savoir.
4: Qui êtes-vous?
12: Philippe, oui. Qui êtes-vous? Où allez-vous? Que pensez-vous?
4: Et Dieu dans tout ça.
12: Exactement. Non, mais aujourd'hui, vous êtes plutôt apaisé. Vous êtes en manque, vous êtes, alors, je ne sais pas.
4: Suis-je un homme heureux, comme disait William Scheller? Oui, je pense être un homme heureux, je suis comblé. J'aime...
12: Pas aigri.
4: Ah, pas du tout.
17: Non, on le voit dans le livre. Dans le livre, c'est très clair qu'il n'y a absolument pas d'aigreur.
4: Pas du tout, j'espère faire encore un peu de théâtre, être invité de temps en temps par Willy Revelli et d'autres, ou vous, et donc ça m'amuse.
12: On va se faire un retrouve.
4: Et je regarde toujours la télévision avec autant de plaisir, les petits nouveaux qui arrivent.
18: Votre programme préféré?
4: Je vois leurs forces, je vois leurs défauts. Là, pour l'été?
18: Oui, pour l'été ou en général, oui, ce que vous aimez regarder chez vous?
4: Eh bien, tiens, je vais regarder Fort Boyard cette année.
17: Ah, il est bon. Pourquoi il va regarder Fort Boyard? Pourquoi?
4: Parce que d'abord, je veux voir la nouvelle mouture avec Cyril Ferraud.
17: Et pourquoi
4: ça,
17: aussi?
4: Ça me fera plaisir, parce que je veux voir quelles sont les personnes qui s'en frottent.
17: Parce qu'il est venu. On vous en dira pas plus. Mais vous allez voir Philippe Risoli comme vous ne l'avez jamais
18: ça
17: vu.
18: Promet.
17: Mireille, on vous attend à Fort Boyard. Elle n'a pas envie de venir.
18: En tout cas, l'interview de Mireille en une minute, c'était beaucoup mieux que vous.
17: Oui. Moi, ouais.
18: En une minute, elle a fait mieux.
12: Pas Mazo pour aller à Fort Boyard.
17: Merci infiniment. Merci mille fois. Mireille Dumas.
4: Bravo.
17: Sur YouTube, vous tapez Mireille Dumas, vous tomberez sur la chaîne YouTube de Mireille Dumas ainsi que sur la page Facebook. Et Philippe Risoli, le livre s'appelle Jamais trop tard, mes années télé et les autres chez l'Archipel. Et donc très bientôt au théâtre. Voilà. On a fait cette émission juste pour vous dire qu'on vous aimait.
18: On vous aime.
4: Et qu'on était aussi.
17: Très très très heureux de vous voir.
12: Youpi la vie.
4: Bravo, bravo.
12: Voilà, on aime la vie tous.
17: Mais voilà, youpi la vie et puis c'est tout.
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17: Et ben voilà, c'est fini.
18: Oh non, la barbe, c'est pas possible.
17: Passez une belle journée dans un instant. Ma France week-end version économie. Et nous, on se retrouve demain. Il est 13h.
21: Bonjour à toutes et tous, bienvenue dans Ma France Week-end. Le samedi, l'équipe de Paris ICI, les économies, est mobilisée pour votre pouvoir d'achat. Alors dans 5 minutes, on va s'occuper de nos enfants ou petits-enfants pendant les vacances. Aide, activité, culture, centre de loisirs ou stage, on va tout vous dire. Mais d'abord, l'actu de ce samedi. Bonjour Cyril Ardo.
22: Bonjour Valère, bonjour à tous. 13h et il est donc l'heure de ne pas sortir de chez soi. La France a très chaud ce week-end. 60 départements en vigilance orange, près de 41 millions de personnes concernés par la canicule. Un épisode étendu, durable et intense. 39 degrés attendus localement aujourd'hui, jusqu'à 41 degrés demain. Météo France envisage de déclencher l'alerte rouge, le plus haut niveau pour certains départements. Et Guillaume Fariol, ça ne se fera pas au hasard, il y a en fait de nombreux critères.
23: D'abord les températures maximales et minimales, la durée de la canicule, l'humidité aussi, des seuils propres à chaque département. Ils sont fixés en fonction des canicules passées et du niveau d'acclimatation du territoire, c'est-à-dire s'il est plus ou moins habitué à connaître des épisodes de chaleur. Le nord, par exemple, passera plus facilement en rouge que les Pyrénées orientales. D'autres critères entrent en jeu, les passages aux urgences, les consultations chez SOS Médecins ces derniers jours, notamment la décision finale est prise en concertation entre Météo France, les autorités sanitaires et les préfectures. Un passage en vigilance rouge, c'est le signe d'une canicule extrême, explique Météo France, exceptionnel par son intensité, par sa durée et par son impact sanitaire sur l'ensemble de la population. Les risques concernent aussi les personnes en bonne santé.
22: Explication de Guillaume Fariol. Et c'est dans ce contexte que le Premier ministre a convoqué une partie de son gouvernement. Réunion de crise toujours en cours à 7h. Et face à cette chaleur, de nombreux événements sont interdits un peu partout en France. À l'image du marathon du Vignoble dans le Bas-Rhin, de toutes les manifestations sportives dans le Lot-et-Garonne et à Mont-de-Marsan dans les Landes. Concernant la fête de la musique demain, la ministre de la Culture Catherine Pégard appelle à une extrême vigilance tout en laissant la main aux préfectures et aux mairies. Dans ce contexte, 10 départements sont placés cet après-midi en vigilance orange pour un risque d'orage. L'Aisne, les Ardennes, l'Aube, la Côte d'Or, la Marne, la Haute-Marne, la Meuse, la Nièvre, la Seine-et-Marne et l'Yonne sont concernés. Seule l'Aisne n'est pas touchée par la double vigilance orange aux orages et à la canicule. Et hier soir, deux hommes ont été légèrement blessés à Fampoux, près d'Arras, dans le Pas-de-Calais, après avoir été frappés par la foudre. Et puis, 3 départements présentent un risque élevé de feu feux de forêt selon Météo France. Il s'agit du Var, du Vaucluse et de l'Allier. Les conditions météo aggravent significativement le risque de départ et de propagation. Demain, l'Allier repassera en risque modéré. Dossier complet sur cet épisode caniculaire à retrouver sur notre site et sur notre application ici.fr. Près de 3 ans après le début du scandale et 75 ans après les premiers faits, une étape importante dans l'affaire Betarame. La commission d'enquête indépendante sur les violences commises dans cet établissement catholique des Pyrénées-Atlantiques vient de remettre son rapport. 12 mois d'enquête, plus de 130 personnes auditionnées, 37 auteurs identifiés et un constat de violence systémique d'une exceptionnelle gravité selon le président de la commission Jean-Pierre Massias.
1: Je pèse les mots que j'emploie. Nous sommes dans cette commission un certain nombre à avoir travaillé sur des violences de masse. Certaines violences qui ont été perpétuées dans ces murs sont des violences qu'on peut assimiler à du sadisme ou de la torture. Les violences qui se sont passées ici ne sont pas des violences isolées. Ce sont des violences systémiques. Systémique, ça veut dire que les gens qui ont pu être violents l'ont été parce que le cadre dans lequel ils ont évolué a favorisé l'utilisation de la violence et surtout a permis une forme d'impunité et de silence. Un grand nombre de directeurs sont impliqués dans les dénonciations de violences sexuelles et ils ont, ces directeurs, assis leur autorité en grande partie en s'appuyant sur les préfets de discipline ou sur les surveillants qu'ils ont recrutés et qui ont été des agents. Ce sont des violences qui ont duré longtemps, ce sont des violences qui ont terriblement affecté les victimes. Les traumatismes que nous avons pu constater sont des traumatismes extrêmement profonds, mais qui continuent aujourd'hui. Qui, j'irais, se sont étendus des victimes à leurs entourages, à leurs familles, à leurs enfants. C'est une sorte de bombe à fragmentation.
22: Et la commission va remettre à l'Assemblée nationale début juillet des recommandations. La commission qui recommande à la congrégation de prendre en charge le suivi psychologique et d'accorder des réparations financières aux victimes de violences physiques et pas seulement aux victimes de violences sexuelles comme c'est le cas aujourd'hui. On passe au rugby avec la demi-finale du championnat de France ce soir. Qui du Stade français ou de Montpellier rejoindra Toulouse en finale? Match à guichet fermé entre deux formations qui se sont fait peur. Se maintenant de justesse au sein de l'élite la saison passée, le centre montpelliérain Arthur Vincent estime que son équipe a un avantage après avoir terminé deuxième de la saison régulière.
5: L'objectif c'était de se qualifier directement en demi-finale coupé en famille jusqu'au jeudi. Donc ça a été, le mot d'ordre, ça a été ça. D'abord de couper, de souffler physiquement, mentalement, et de faire un maximum de fraîcheur. Et après arriver avec beaucoup d'appétit, tous très, très excités, très, très impatients pour cette demi-finale.
22: Et Montpellier, Stade français, le coup d'envoi, c'est donc ce soir.

0: solution pour occuper nos vacances pendant l'été, plutôt celles de nos enfants, j'imagine quand on part pas ou trop peu, est-ce que ce n'est pas toujours pareil, des idées au rabais pour les moins bien lotis? Voilà la question de Marcel. Moi, je l'ai retenue parce que je trouve qu'elle a le mérite d'être cash tout de suite. Qu'est-ce que vous lui répondez?
1: On rentre dans le sujet tout de suite. Alors, c'est vrai qu'il y a beaucoup de parents qui culpabilisent de pas pouvoir forcément payer des super vacances à leurs enfants. Toute notre communauté chez parents voit passer sur Instagram des mamans globetrotteuses qui vont aux quatre coins du monde. En vérité, quand on s'intéresse un peu plus en détail à leurs témoignages, on se rend compte que les enfants, même si on les amène à la muraille de Chine, ils vont fixer sur une colonie de fourmis. Et finalement, le plus simple, c'est parfois le mieux. Donc, pas de culpabilité par rapport à ça. Et non, c'est pas forcément au rabais, c'est simplement des choses peut-être plus simples, mais qui finalement font très très plaisir aux enfants.
0: Ce que vous nous dites, et ça c'est un bon point côté pouvoir d'achat, c'est que finalement, pour nous, adultes, parents, grands-parents, on peut avoir un regard différent sur les vacances idéales. Ce ne sont pas les mêmes vacances, des vacances idéales pour des parents ou des enfants.
1: Exactement, je crois qu'il faut se mettre à hauteur d'enfant sur ce sujet. Ça va permettre de décompresser déjà pas mal et se rendre compte que vraiment, le plus simple, c'est vraiment parfois le mieux. Et voilà, pas de culpabilité, on peut aller dans des choses très très simples.
0: Notre experte aujourd'hui, donc Catherine Acou-Boisise, responsable du service société pour le magazine Parents. Dans cette émission, on va essayer donc de vous aider, hein, vous qui allez peut-être devoir gérer pas mal de temps à la maison avec vos enfants, travaillant aussi parfois. Bref, on va essayer de tenir pendant ces deux mois de vacances scolaires, c'est quand même assez long. Catherine, beaucoup de parents ont le sentiment qu'il faut donc partir loin pour que les enfants passent de bonnes vacances. Vous nous dites, c'est pas forcément le cas, mais alors, à contrario, est-ce qu'on peut vraiment passer des super vacances en restant deux mois à la maison?
1: Alors, je pense que c'est vraiment une question d'ambiance là à mettre avec les enfants et okay. qu'on peut leur faire construire des souvenirs très très beaux tout en restant à la maison du moment qu'il y a une bonne ambiance.
0: Alors, une ambiance, ça veut dire qu'il faut s'investir.
1: Il faut s'investir. Ouais. Alors le il faut, c'est pas un mot qu'on utilise beaucoup chez parents et en général ça heurte un petit peu les parents quand ils entendent ça. Mais disons que il faut vraiment, je le redis, j'arrive pas à dire autrement, mais
0: enfin, c'est mieux d'eux
1: voilà, essayer d'être détendu, essayer de ne pas se stresser avec ça et de faire simple. Donc il y a des activités à faire près de chez soi facilement. On peut aller à la piscine.
0: Oh, j'allais dire quoi par exemple?
1: Voilà, ouais. C'est ça. On peut faire très simple. Donc la piscine municipale, si elle est en extérieur, c'est encore mieux avec des toboggans. Le parc, ça peut être tout simplement faire une balade à vélo. S'il fait très très chaud, que c'est la canicule, pourquoi pas aller au cinéma? Voilà, sur deux mois, ça paraît comme ça très court, mais si on construit bien son petit planning, on peut arriver à faire quelque chose de très sympa.
0: Alors, c'est exactement ce qu'on va essayer de faire, c'est de vous donner, à vous qui nous écoutez, des idées, des astuces pour réussir ces vacances, même si vous ne partez pas, ou si vous ne partez pas deux mois, ce qui est quand même le cas de la plupart des gens, on va dire.
1: Et oui, deux mois de vacances, c'est assez rare. Alors, sauf quand on est enseignant, il y a toujours l'exception des enseignants, mais même eux, ils ont du travail et puis ils ont besoin de souffler.
0: Bien sûr.
1: Donc même eux, ils ont besoin de ces conseils-là. Il y a un vrai gap entre les calendriers là.
0: Vous parliez de planning. Est-ce que vous recommandez, est-ce que vous conseillez d'organiser les choses? C'est-à-dire, si on passe vraiment nos trois semaines de vacances communes avec les enfants à la maison, parce que le budget est trop serré, qu'on partira pas cette année, ça concerne du monde, et encore cette année, notamment avec l'augmentation des coûts de la vie, etc. Est-ce que vous conseillez de faire un planning, d'organiser? Parce que ce cadre aussi, ça aide les enfants à se situer.
1: Oui, je crois que c'est important, surtout pour les plus petits, qui n'ont pas forcément une vision du temps encore très structurée. Donc ça peut aussi leur provoquer un peu d'angoisse et ça peut faire monter assez vite la pression à la maison. Donc pourquoi pas faire un planning, l'afficher un peu comme dans un centre de loisirs en fait, hein, et vraiment essayer d'organiser tout ça au mieux en demandant de l'aide. Enfin, je pense qu'on va en parler aussi, mais en trouvant des relais et en organisant au mieux les choses. Oui, je pense que c'est une très bonne idée de faire un planning et de l'afficher, d'en faire quelque chose de ludique en fait.
0: Il y a aussi des solutions de garde, hein, bien sûr. C'est-à-dire, on n'est pas forcément obligé, tenu ou en tout cas en capacité aussi de garder les enfants à la maison pendant ces deux mois. Là, il y a différentes solutions, notamment les centres de loisirs.
1: Oui,
0: il y en a à peu près partout en France.
1: Oui, je crois que c'est crucial qu'on parle des centres de loisirs. Ouais. Il y en a partout en France. Donc, soit c'est la municipalité qui gère, soit ce sont de grandes associations comme Famille Rurale, par exemple. Et c'est vrai que les centres de loisirs, eux, ils ont à cœur de vraiment divertir les enfants. Ça ressemble à des vacances. Souvent, il y a des thématiques sur la semaine, il y a des veillées, il peut y avoir une journée de fête, des sorties un peu plus loin. Donc, je crois qu'il faut pas négliger les centres de loisirs parce qu'on n'y pense pas forcément. On peut aussi s'adresser aux centres de loisirs, par exemple, de la commune des grands-parents. Si on a la chance d'avoir des grands-parents qui se portent volontaires pour garder les enfants,

0: ça peut les changer un peu de centre de loisirs. Je pense aux enfants qui y vont déjà toute l'année.
1: Ah oui, pas mal.
0: Pour leur changer un peu de cadre, en fait, pourquoi pas. Ou si on a la chance de télétravailler à la campagne ou ailleurs, à une autre adresse. Du moment qu'on a une adresse, on peut aller vers ce centre de loisirs. Alors, le tarif va peut-être être un petit peu différent parce qu'on n'est pas résident à l'année, mais ça peut rester intéressant d'aller voir ces centres-là aussi.
1: Centre de loisirs, c'est vraiment une option. Pour le coup, côté budget, en général, c'est accessible. C'est indexé aussi souvent sur les revenus.
0: Oui, c'est indexé sur le quotient familial. Donc là, c'est vraiment la CAF qui vous dira. Mais ça reste le plus avantageux. C'est parfois, en fonction des endroits, il y a vraiment de belles sorties organisées. Je précise aussi, parce qu'on le sait peu, mais que les collégiens peuvent être accueillis en centre de loisirs jusqu'à 12-13 ans. Ça dépend des communes. Là aussi, il faut se renseigner. Parce que c'est encore un âge entre 10 et 13 ans. On a du mal à les laisser en autonomie. Et même s'ils sont plus à l'école primaire, ils peuvent se diriger vers les centres de loisirs.
1: Bon, là, il est encore temps. Enfin, il est déjà un peu tard, mais on peut taper à la porte si on n'y avait pas pensé.
0: Oui, je crois. C'est vraiment à voir en fonction de chaque situation. Mais normalement, on peut encore inscrire les enfants. Il y a aussi des dispositifs de vacances apprenantes dans certains établissements scolaires. Donc, école, collège, lycée. Là aussi, il faut se renseigner un petit peu sur sa zone.
1: Bon, la commune, le moteur de recherche, à appeler à droite, à gauche, on parlait à l'école. Enfin, il faut y aller à fond.
0: À fond, service jeunesse de la ville. Ouais. C'est vraiment un bon contact pour trouver tout ce qui peut se faire autour de nous.
1: Là, il est encore temps. On va parler aussi des stages d'été parce que beaucoup d'associations, des entreprises proposent aussi des stages avec des tarifs plus ou moins accessibles. Avant ça, il existe des aides aussi pour occuper les enfants, pour les faire garder. Vous pouvez faire le point.
0: Alors, en fait, il y a deux aides qui existent. Donc, il y a l'aide aux vacances enfants, l'AVE, et l'aide aux vacances famille, l'AVF. Okay. Et donc ça, normalement, les parents qui y ont droit sont directement informés via leur espace CAF.
1: Ok.
0: Et ça permet parfois d'aller jusqu'à prendre en charge 70% du coût du séjour. Donc c'est quand même important pour les parents qui voudraient envoyer leur enfant en colo. Mais ça concerne ceux qui ont un quotient familial inférieur ou égal à 800 euros. Donc une partie des gens. Il y a aussi un autre dispositif qui existe. Alors j'ai pas noté la date, mais qui existe depuis quelques années, qui s'appelle le pass colo. Donc c'est pour les enfants de 11 ans. Là c'est très précis. Donc là il s'agit cette année des enfants qui sont nés en 2015. Et là aussi il y a des critères d'éligibilité en fonction du quotient familial. Et on reçoit normalement une notification dans son espace CAF. Donc vérifiez bien ces infos-là sur vos espaces.
1: Vérifiez bien. Et puis c'est des sujets dont j'ai eu l'occasion de parler dans ma chronique. Par ici les économies sur ici.fr, vous avez toutes ces infos, tous les liens, il faut vraiment pas hésiter parce qu'il y a beaucoup de Français qui passent à côté des aides auxquelles ils ont droit. Au niveau des stages organisés par le privé, associations, entreprises, il y a à peu près toutes les disciplines qui sont concernées, culturelles, artistiques, sportives. Est-ce qu'il y a certains stages qui coûtent moins cher que d'autres? Est-ce qu'il y a des bons plans?
0: C'est difficile de répondre comme ça, mais ce que je vois en faisant des recherches et ce qu'on a fait sur parents en faisant des recherches sur ces sujets, c'est que en général, les associations sportives ou culturelles de la commune sont quand même moins chères que les structures privées, donc c'est pas une surprise. Donc c'est pas mal d'avoir le réflexe d'aller vers les clubs sportifs que les enfants fréquentent déjà l'année, qui organisent parfois des stages d'été en fait sur un sport ou de découverte d'autres sports. Et c'est un bon moyen de tester une activité aussi ludique qui sera peut-être récurrente l'année d'après. Donc je crois qu'il faut aller taper de ce côté-là. Il y a aussi, je pense, au pass culture qu'on n'a pas évoqué pour les plus grands, parce que les ados aussi ont envie de sortir, même s'ils sont tout seuls. Donc ça, c'est aussi important d'aller revoir ces offres-là. À partir de 15 ans, il y a des offres gratuites de spectacles. Voilà.
1: Et beaucoup de spectacles aussi, en tout cas de spectacles parfois l'été, des activités culturelles, je pense au théâtre, des concerts de plein air, du cinéma de plein air, des musées aussi.
0: Oui,
1: il y a toute une offre culturelle pour les jeunes.
0: Je crois qu'il faut un peu se transformer en touriste, un peu de sa région, de son quartier même, et ne pas hésiter à lire la presse locale et puis aller se renseigner en mairie et aller regarder un petit peu partout tout ce qui se fait. Avec les réseaux sociaux, on trouve les informations aussi facilement, mais c'est vrai qu'il y a beaucoup de choses. Donc on prend le sac à dos, on prend le guide du coin et puis on se lance.
1: Et puis il y a tout ce qu'on peut faire à la maison, notamment quand il fait très chaud, on a envie de rester plutôt à la maison au frais le plus clair de la journée. On n'est pas obligé non plus tout le temps de barouder, parce que c'est aussi fatigant, notamment quand on est chez les grands-parents. Qu'est-ce que vous conseillez ou quelles idées d'activités à la maison vous pouvez nous donner pour nous inspirer là? On est en train de préparer les plannings, ça y est.
0: D'accord. Alors ben, je crois qu'il faut faire assez simple. Encore une fois, on n'a pas tous vocation à se transformer en animateur de centre de loisirs. Donc le mieux, c'est peut-être d'associer les enfants, surtout si on a soi-même encore du travail à faire ou si on est un peu dans une phase entre deux. En tout cas, donc les associer à de la cuisine, les associer à du jardinage, pour ne pas avoir tout le temps à être animateur, mais plus à les associer. Moi, je trouve qu'une bonne idée aussi, c'est d'essayer, comme je disais un petit peu tout à l'heure, de mettre une thématique sur la semaine, de se dire, bah, cette semaine, je sais pas, on va travailler, entre guillemets, on va parler des oiseaux, par exemple, on va faire quelque chose sur les oiseaux, donc on va les observer, on va les dessiner, on va en bricoler un, on va regarder un documentaire sur les oiseaux, enfin, donner une thématique, ça peut donner quelque chose de sympa, et puis après, on peut revenir à des choses que nous, on faisait en tant qu'enfants dans les années 80, faire des gâteaux, les vendre dans le pâté de maison, des petits bouquets de fleurs. Je crois qu'il ne faut pas hésiter, et les enfants sont friands de ces idées-là. Faire des cabanes, être vraiment dans une optique, se mettre à hauteur d'enfant. Donc ça peut être aussi leur suggérer d'organiser un spectacle. Ça peut leur prendre toute une semaine, hein, de faire des costumes, des décos, et de dire le vendredi soir, on viendra tous regarder, par exemple, ou faire une expo avec des dessins, avec du bricolage. Enfin, il faut faire très simple. Souvent, quand les enfants s'ennuient, simplement leur demander qu'est-ce que tu aimerais inventer. C'est juste cette petite phrase-là qui est très bonne, que les psys nous donnent souvent chez parents. Elle déclenche en fait la créativité, et puis voilà. Et puis pas hésiter non plus à les laisser s'ennuyer, parce que c'est important de s'ennuyer pendant les vacances, de chiller, comme on dit.
1: Absolument. Et puis parmi les bons plans, il y a aussi des associations qui proposent des lieux d'échange, de partage. Bonjour Vanessa Botella.
2: Bonjour.
1: Vous êtes coordinatrice du Café des Familles à Bordeaux, dans le quartier du Bacalan, hein, c'est ça?
2: Oui, tout à fait.
1: Qu'est-ce que c'est un Café des Familles?
2: Alors, nous, on est un café, avant tout, et on est un lieu de vie où les parents peuvent venir avec leurs enfants, boire un café, manger une petite crêpe, et notre espace, il est dédié aux enfants. C'est-à-dire que les espaces sont définis pour que les enfants puissent évoluer en toute liberté, jouer, et voilà.
1: C'est déjà, kids friendly, comme on dit, hein. Donc, c'est-à-dire, les enfants sont les bienvenus et c'est pensé autour d'eux. Et d'ailleurs, il y a tout un programme d'activités dans ce café des familles, hein, Vanessa.
2: Oui, tout à fait. On a un programme mensuel où chaque jour, on propose des animations le matin, l'après-midi. Ça peut être de l'éveil artistique, ça peut être de l'éveil pour les tout petits de 0 à 3 ans, avec des intervenants comme du massage bébé, de la psychomotricité, des choses comme ça.
1: Et est-ce que ça coûte cher de venir boire un café chez vous? Est-ce qu'il faut être adhérent? Comment ça marche?
2: Alors, pour venir juste boire un café, non, c'est gratuit. Donc, on est ouvert à tous, sans distinction. Et si les gens veulent participer à un atelier, il faut devenir adhérent. Et pour l'adhésion, c'est 28 euros sur une année entière. Donc non, c'est pas très cher.
1: Voilà, encore une fois, le secteur associatif qui a plein à la fois d'audace, de solidarité et de bon sens. Donc là... Un café des familles à Bordeaux, et vous êtes ouvert pendant l'été?
2: Oui, on est ouvert tout le mois de juillet.
1: Eh ben voilà, on sait donc quoi faire si on est dans le coin. Et puis sinon, on peut chercher, il y en a d'autres sans doute en France qui proposent ce type d'activité. Ça s'appelle d'ailleurs Café des Familles ou autrement, mais ça vaut le coup de se renseigner. Hein.
2: Exactement.
1: Merci beaucoup Vanessa Botella, vous êtes coordinatrice donc de ce Café des Familles à Bordeaux dans le quartier Bacalan. Et puis dans un instant, on va recevoir Anne Pémira, elle est experte en parentalité. Elle a écrit notamment le livre Wonder Parents. Elle va nous donner quelques conseils pour gérer la place des écrans pendant les vacances.

0: Walk and the Mechanics Over My Shoulder sur votre radio locale ici.
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0: En version magazine, le thème aujourd'hui, on voit comment occuper nos enfants, nos petits-enfants pendant les vacances, hein, même si on ne part pas. Je suis avec Catherine Acouboisiz, responsable du service société pour le magazine Parents, et Anne Pémira vient de nous rejoindre. Bonjour Anne.
3: Bonjour Valère.
0: Bienvenue sur votre radio locale ici. Vous êtes experte en parentalité, autrice notamment de Wonder Parents, c'est sorti chez Payot. Qu'est-ce qu'on fait alors pendant les vacances selon vous? Est-ce qu'on bannit les écrans pour éviter de se faire piéger?
3: Alors les écrans, c'est pas un problème en soi en fait. Le problème, c'est quand ça devient l'activité par défaut de toutes les vacances. Et moi, ce que je constate avec les parents, c'est que finalement, ils ont peur de laisser les enfants s'ennuyer. Et donc, c'est pour ça qu'ils proposent des écrans en général, pour pas qu'ils s'ennuient. Or, moi, ce que j'aime bien rappeler aux parents, c'est que finalement, un enfant n'a pas besoin d'être occupé en permanence. Il peut s'ennuyer et ça ne devient pas un problème qui est un problème à résoudre pour le parent. Au contraire, même ce que j'aime rappeler, c'est que l'ennui, c'est la porte ouverte vers la créativité, vers l'imagination. Et donc, au contraire, c'est plutôt profitable pour les enfants d'avoir ces temps un peu en creux pendant les vacances où justement, il n'y a pas d'écran et on peut faire autre chose.
0: C'est entendu, Anne Pémira. Petite question de parents avisés que je suis avec mes trois têtes blondes. Très bien, c'est noté, mais comment on résiste à la pression de l'ennui? Parce que des enfants qui s'ennuient, ça vous met une pression monstrueuse.
3: Et oui, exactement, parce que finalement, on a l'impression que c'est notre rôle de parents de combler tous ces un peu vides. Et puis les enfants, il faut le dire, ils sont doués aussi pour nous amener vers ce qu'ils ont envie de faire. Mmh. Ça, c'est vrai. Ils nous mettent beaucoup de pression. Donc déjà, je pense que c'est important que quand même les écrans n'occupent pas toute la journée, parce que ce qu'on aime quand on est en vacances avec nos enfants, c'est aussi d'avoir des moments de discussion avec eux, d'avoir des temps de jeu, etc. Et pour ça, moi, ce que je propose aux parents, c'est de poser un cadre clair sur les moments où il peut y avoir des écrans et les moments où il n'y en a pas.
0: Okay.
3: Et ce qui est important, c'est qu'il y ait justement des moments sans et que ce soit plutôt régulier pour que ce soit plus facile à tenir. Parce que, comme vous l'avez rappelé, les enfants, sinon, vont être très bons pour venir négocier. Donc, par exemple, on peut très bien dire, mais pendant les vacances, l'écran, ça commence pas avant 15 heures. Et toute la matinée et début d'après-midi, ce sera pour autre chose. Et là, on peut prévoir une activité si on veut. Puis le reste du temps, les enfants peuvent aussi trouver leurs propres activités.
0: Et on fixe évidemment une limite de temps. C'est-à-dire, il y a des créneaux, des fenêtres de tir. On leur donne la règle et on leur dit, voilà, sur cette période-là, c'est tant de temps. Comme ça, c'est clair pour eux. Ils ont besoin de cette clarté.
3: Alors, c'est sûr que c'est important d'avoir un cadre qui est à la fois clair et qui est cohérent dans la durée. Après, sur le temps, ça dépend un peu des enfants. C'est-à-dire que si vous avez des enfants qui, globalement, dorment bien, mangent bien, jouent, font les sorties avec vous sans difficulté, là, la limite n'est pas vraiment un problème. L'enfant la trouve finalement un peu par lui-même. Pour les enfants qui auraient tendance, justement, à chercher toujours plus d'écran, dans ce cas, oui, c'est bien effectivement de proposer, de mettre ce cadre en disant les écrans, ce sera entre telle heure et telle heure, par exemple, et de ne pas déroger à ça, parce que non pas que ce soit un problème de déroger ou d'être flexible, mais c'est souvent que pour les enfants, c'est plus facile de retenir une règle qui est à peu près la même tous les jours, plutôt que d'avoir des règles un peu changeantes où finalement ils vont plus souvent venir vous voir en demandant, en disant je m'ennuie, je ne sais pas quoi faire, et là on aura un peu tendance à craquer. Donc Ma préconisation, c'est effectivement des moments sans écran clair et peut-être même à appliquer à soi-même. C'est pas mal aussi pendant les vacances, si on a le courage. Parce que ça crée ces temps où, qu'il y ait des activités prévues ou pas, on n'a pas besoin d'être les gentils organisateurs des vacances de nos enfants. Mais en tout cas, il y a des moments qui seront propices à d'autres jeux, à des temps de lecture, des temps un petit peu en creux pour faire autre chose.
0: Eh bien, merci en tout cas pour ces conseils avisés, Anne Pémira. Vous êtes experte en parentalité et je renvoie notamment à cet ouvrage, mais enfin, il y en a d'autres, Wonder Parents, c'est sorti chez Payot. Merci beaucoup, Anne.
3: Merci à vous.
0: Je suis avec Catherine Acouboisiz. Catherine, c'est l'heure de notre quiz, le vrai faux, pour essayer d'avoir les idées claires sur ce sujet. Donc, du temps partagé avec nos enfants cet été, qu'on parte ou pas, qu'on travaille ou non, quelques questions pour y voir clair si jamais on rattrape l'émission là en cours de route ou si on va avoir les idées claires sur le sujet. Alors d'abord, première question, vrai ou faux, les enfants ont besoin de partir loin pour passer de bonnes vacances?
4: Alors faux, sans hésitation. Je crois que l'important, c'est que les habitudes soient différentes c'est qu'on casse le rythme du reste de l'année. Comme je le disais tout à l'heure, qu'on fasse vraiment tout pour qu'il y ait une bonne ambiance. Ça peut être tout simple, aller prendre le petit-déj dehors. Ça peut être faire une boum dans la chambre le soir. Mais vraiment que ça ne ressemble pas au reste de l'année. C'est ça les vacances.
0: On casse le rythme. Vrai ou faux, les centres de loisirs peuvent être financés en partie par la CAF?
4: Oui, vrai. En fonction de votre quotient familial, vous aurez une partie qui sera financée par la CAF.
0: Vrai ou faux, les musées nationaux sont gratuits pour tous les enfants de moins de 18 ans?
4: Oui, c'est vrai, on l'a pas dit.
0: Ah, c'est bien, ça.
4: Et ça, c'est vraiment important. C'est des endroits en plus qui sont climatisés en général, donc ça peut être une bonne option aussi pour les occuper.
0: Vrai ou faux, certaines communes organisent des activités gratuites pour les enfants pendant l'été?
4: Vrai, il faut se renseigner dans votre service jeunesse pour connaître tout ce qui se passe autour de vous. Il y a des festivals, il y a des stages. En général, il y a pléthore d'événements et il ne faut vraiment pas hésiter à aller voir de ce côté-là.
0: Vrai ou faux, les échanges de garde, la solidarité entre parents, ça peut permettre de réduire les frais de vacances?
4: Alors oui, c'est une tendance très forte qu'on observe chez parents, mais même toute l'année, hein, il y a de plus en plus d'échanges. Les gens ont compris, je crois, que pour élever un enfant, il faut tout un village. Pendant les vacances encore plus. Et donc, voilà, c'est important. On peut partager une babysitter, par exemple, avec plusieurs couples d'amis. On peut louer une maison pendant les vacances avec des copains aussi, même en télétravaillant, et partager vraiment cette charge mentale.
0: Merci beaucoup, Catherine Acouboisiz, responsable service société pour le magazine Parents. Merci pour vos éclairages. Cette émission et toutes les autres, vous les retrouvez sur ici.fr. La semaine prochaine, on va prendre un cours non magistral de gestion du budget. Vos questions par ici leséconomies@radiofrance.com. À suivre, des infos près de chez vous et votre après-midi en musique sur votre radio locale ici.
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6: On s'occupe de vous, il fait très chaud, plein d'activités en intérieur à découvrir.
7: Franck Langlois.
6: Direction tout d'abord les salles d'escape game familiales de l'agglomération toulousaine. Plusieurs enseignes proposent avec la chaleur des scénarios spécialement conçus pour les enfants à partir de 8 ou 12 ans. Chasse au trésor, enquête mystérieuse, aventure fantastique pour les parents et les enfants. Tout le monde ensemble, eh bien, résout des énigmes pendant une heure. Succès garanti auprès des petits comme des grands. Sachez aussi qu'on vous conseille ardemment avec ces températures l'un des nombreux espaces de jeux de société et cafés ludiques du centre-ville de Toulouse. On y trouve des centaines de jeux adaptés à tous les âges, des classiques aux nouveautés. Les animateurs sont souvent présents pour expliquer les règles et conseiller les familles. Une excellente façon de rire, jouer et partager un moment convivial tout en restant bien au frais pendant les heures les plus chaudes de la journée. N'oubliez pas de beaucoup beaucoup vous hydrater avec ces températures. Ici Occitanie à vos côtés, on revient dans pile une heure.
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y a mille sirènes de joie sur ton chemin et c'est Julien Clerc qui l'affirme et ça fait du bien. On écoutait Ce n'est rien sur votre radio locale ici. Je vous souhaite un excellent samedi avec nous. C'est Sophie Nolveau pour vous accompagner cet après-midi comme chaque week-end. Vous êtes en train de vous demander ce que vous allez offrir à votre papa demain pour la fête des pères. Eh bien moi, je vous offre du sourire et de la musique avec dans un instant Chris Isaac et Blue Hotel. Et tout de suite, on accueille Amir avec un titre qui met en lumière la beauté des failles, des doutes et des imperfections. Voici Alain Parfaite.

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1: Pour savoir à quoi ressemblait l'univers dans le passé, il suffit de regarder au loin. Alors au très loin, en réalité, hein, tous les 300 000 km, on regarde une seconde dans le passé. Et un télescope fait la différence depuis 2021. Un télescope qui a tout récemment repéré des points rouges. Et alors on va faire le point, hein, le point, vous l'avez, avec Olivier Sanguy, la Cité de l'Espace à Toulouse.
2: Le 25 décembre 2021, rappelez-vous, Ariane 5 offrait un beau cadeau de Noël aux astronomes en lançant impeccablement le télescope spatial James Webb. Avec son miroir de 6,50 m de diamètre et des capacités inédites dans l'infrarouge, c'est un télescope infrarouge, il promettait de révolutionner notre connaissance de l'univers. En tout cas, telle était la promesse de la NASA et des deux agences partenaires, l'Agence spatiale européenne et l'Agence spatiale canadienne. Promesse tenue au passage, tant les observations réalisées avec le Web apporte des données extrêmement intéressantes et parfois même quelques petites annonces sensationnelles. C'est le cas avec ce qu'on appelle en anglais les Little Red Dots, les petits points rouges en français. Ces objets sont vus tels qu'ils étaient quelques centaines de millions d'années après le Big Bang, ou un milliard et demi d'années après. Et s'il s'agissait des premières galaxies, aussi vite après le Big Bang, allez hop, on a eu droit à des titres affirmant que le modèle standard de la cosmologie venait tout simplement de s'effondrer.
1: Ouais, rien que ça. Olivier Sanguy, on est d'accord, rien ne s'est effondré en réalité.
2: Et exactement, vous avez une fois de plus raison. Le mystère des intrigants petits points rouges pourrait bien avoir été percé par une équipe d'astronomes dirigée par Vassili Kokorev de l'Université du Texas. Alors, les scientifiques se sont penchés sur un petit point rouge particulier catalogué GLIMPSE 17775. Il est vu tel qu'il était 1,8 milliard d'années seulement après le Big Bang. Et grâce à une observation d'une trentaine d'heures, le Webb a fourni une analyse spectroscopique précise de cet objet. Alors la conclusion, c'est laquelle? Eh bien, GLIMPSE 17775 ainsi que les autres petits points rouges pourraient être des étoiles trous noirs, c'est-à-dire des trous noirs supermassifs en pleine croissance, dissimulés derrière une épaisse couche de gaz. Bon, classiquement, un trou noir, même supermassif, il est entouré d'un anneau d'accrétion, la matière chauffe autour et ça fait des rayons X. Mais dans le cas des petits points rouges, l'émission en rayonnement X semble trop faible. L'explication vient du fait qu'une étoile trou noir est entourée d'un nuage de gaz très dense qui diffuse et atténue le rayonnement X. En gros, c'est comparable à l'effet du brouillard sur les phares d'une voiture. Donc au final, les petits points rouges seraient des phases temporaires et intenses de la croissance des trous noirs supermassifs au début de l'univers. Et en attendant, si vous voulez en savoir plus, sachez qu'à la Cité de l'Espace, on a une maquette taille réelle de l'impressionnant miroir principal de 6,50 m du télescope spatial Webb.
1: La Cité de l'Espace qui, comme chacun sait, se trouve à Toulouse. Merci Olivier Sanguy. 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

0: Vous écoutez ici, c'était l'artiste niçoise Samantha Cotta, dite Santa, avec Recommence-moi. J'espère que vous allez bien, que vous soyez en mode détente ou à fond au boulot. Ce sont vos chansons préférées qui rythment votre après-midi, avec dans quelques minutes Emmanuel Moir et Lionel Richie. Bon samedi.
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1: Très bel après-midi, il est 14h, vous écoutez ici. Toute l'info en France et dans le monde en 90 secondes avec Cyril Ardo.
2: Près de 41 millions de personnes sous la canicule, 60 départements en vigilance orange, 39 degrés attendus localement aujourd'hui, jusqu'à 41 degrés demain. Météo France envisage de déclencher l'alerte rouge, le plus haut niveau pour certains départements. L'organisme météo prévoit un plateau de chaleur entre lundi et jeudi avec des températures extrêmement élevées avant une baisse des températures vendredi. C'est face à cette situation que le Premier ministre a convoqué plusieurs ministres pour une réunion de crise ce matin. C'était en présence notamment de ceux de l'intérieur, de l'éducation, de la santé, des transports ou encore de l'agriculture et de la culture. Aucun membre du gouvernement n'a fait de déclaration à la sortie. Est-ce prudent de maintenir la fête de la musique demain? Sur ce point, la ministre de la Culture, Catherine Pégard, appelle à une extrême vigilance tout en laissant la main aux préfectures et aux villes. D'autres événements, notamment sportifs, ont eux été annulés un peu partout en France. Dans ce contexte, l'Aisne, les Ardennes, l'Aube, la Côte d'Or, la Marne, la Haute-Marne, la Meuse, la Nièvre, la Seine-et-Marne et Lyon passeront dès 16h en vigilance orange aux orages. Tous, sauf l'Aisne, sont déjà concernés par l'alerte canicule. La commission d'enquête indépendante sur les violences commises à Bétaram vient de remettre son rapport à la congrégation religieuse après 12 mois d'investigation. Elle parle notamment de crimes de masse, de sadisme ou de torture. 37 auteurs sont identifiés. Et puis du rugby ce soir, Stade Français contre Montpellier en demi-finale du championnat de France. Coup d'envoi à 21h05. Le vainqueur sera opposé en finale à Toulouse qui a battu le Racing 92 hier soir.
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4: La météo sur votre radio locale ici Occitanie, de la chaleur, beaucoup de chaleur encore aujourd'hui sur l'ex-Midi-Pyrénées, ciel bleu bien sûr et soleil tout seul dedans dans le ciel bleu. Quelques cumulus sur les reliefs pyrénéens en fin d'après-midi mais pas d'orage en prévision. La chaleur s'accentue encore jusqu'à 35 à Montauban, 36 possible à Toulouse cet après-midi, jusqu'à 32-33 à Foix ou encore Narbonne. Attention, l'indice UV reste extrêmement élevé sur notre belle région.
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0: Petit moment douceur en compagnie de Zucchero avec Senza Unadonna sur votre radio ici. Soyez les bienvenus si vous vous branchez à l'instant en prenant place dans la voiture, en allumant la radio au travail ou à la maison. C'est Sophie Nolvaux au micro et je suis ravie de passer ce début d'après-midi avec vous. Dans un instant, des infos près de chez vous, mais juste avant, on accueille les trois chansons françaises à la suite.
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0: Avec Jane Birkin, le duo Obispo Cabrel, mais aussi Alain Souchon.
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0: Très nostalgique avec Jane Birkin et ex-fan des 60s sur votre radio ici. Dans une poignée de minutes, je vous emmène à Rome avec Étienne Dao et sans plus attendre, voici des infos près de chez vous.
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2: Les pieds dans l'eau pour lutter contre la chaleur. Un chouette refuge culturel, les médiathèques de Toulouse. Ici Occitanie à vos côtés, c'est maintenant.
3: Franck Langlois.
2: Dans le cadre du dispositif exceptionnel mis en place par la ville de Toulouse, l'entrée des piscines est proposée à seulement 1 euro pendant cet épisode de canicule. Parmi les piscines concernées, la piscine Alfred Nakache d'été sur l'île du Ramier, qui prolonge même ses horaires en soirée, l'occasion idéale pour venir nager quelques longueurs, se détendre au bord de l'eau ou simplement profiter d'un moment de fraîcheur en famille. À ce tarif-là, 1 euro quand même, difficile de trouver mieux pour échapper aux fortes chaleurs de ce week-end. D'autres refuges particulièrement appréciés quand le thermomètre s'emballe, les médiathèques toulousaines. Direction par exemple la grande médiathèque José Cabanis, située à 2 pas de la gare Matabio, pour y feuilleter la presse, emprunter des romans, découvrir des bandes dessinées, écouter de la musique ou carrément s'installer dans un fauteuil pour lire tranquillement dans un environnement extrêmement confortable et frais. Prenez soin de vous, hydratez-vous régulièrement. Ici Occitanie à vos côtés, on revient dans pile une heure.
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0: Vous écoutez ici, c'était Marc Lavoine et Catherine Ringer avec Qu'est-ce que t'es belle ? Avis aux retardataires. Demain, c'est la fête des pères. Il vous reste donc encore quelques heures pour dénicher un petit cadeau, réserver un resto, préparer une jolie surprise ou encore organiser un petit moment en famille. Parce que forcément, le plus beau des cadeaux reste sans doute le temps que l'on partage ensemble. Bientôt 15h et toute l'info en France et dans le monde en 90 secondes. Mais avant, ici, c'est le retour de la musique avec dans quelques minutes Eric Clapton, le dernier single de M. Pokora. Et il y aura aussi Chico Buarque. Bel après-midi.
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2: Vous écoutez ici, très bel après-midi, il est 15h. Toute l'info en France et dans le monde en 90 secondes avec Cyril Ardo.
3: Il va faire chaud cette semaine. Météo France prévoit un plateau de chaleur entre lundi et jeudi avec des températures extrêmement élevées avant une baisse vendredi. L'organisme météo envisage de déclencher l'alerte rouge, le plus haut niveau pour certains départements. 60 départements sont actuellement en vigilance orange. Ça concerne près de 41 millions de personnes. Dans ce contexte, des événements annulés un peu partout en France, à l'image du marathon du Vignoble dans le Bas-Rhin, de toutes les manifestations sportives dans le Lot-et-Garonne et à Mont-de-Marsan dans les Landes. Pour la fête de la musique demain, la ministre de la Culture appelle à une extrême vigilance tout en laissant la main aux préfectures et aux villes. Détail à lire sur ici.fr. Trois départements présentent un risque élevé de feux de forêt selon Météo France. Il s'agit du Var, du Vaucluse et de l'Allier. Demain, l'Allier repassera en risque modéré. Crime de masse, sadisme ou torture. Les conclusions gravissimes de la commission d'enquête indépendante sur les violences commises à Bétarham. Elle vient de rendre son rapport à la congrégation religieuse après 12 mois d'investigation. Elle doit remettre aussi début juillet des recommandations à l'Assemblée nationale. La chanteuse Véronique Sanson reporte un concert prévu vendredi à Haute-Rive dans la Drôme pour des raisons de santé. L'artiste de 77 ans a été hospitalisé fin mai pour une infection respiratoire aiguë. Le spectacle se déroulera le 7 juillet. Les billets reste valable. Et puis, du rugby ce soir, demi-finale de Top 14. Stade français contre Montpellier. Le coup d'envoi, c'est à 21h05. Le vainqueur affrontera Toulouse en finale.
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4: La météo sur votre radio locale ici Occitanie, de la chaleur, beaucoup de chaleur encore aujourd'hui sur l'ex-Midi-Pyrénées, ciel bleu bien sûr et soleil tout seul dedans dans le ciel bleu. Quelques cumulus sur les reliefs pyrénéens en fin d'après-midi mais pas d'orage en prévision. La chaleur s'accentue encore jusqu'à 35 à Montauban, 36 possible à Toulouse cet après-midi, jusqu'à 32-33 à Foix ou encore Narbonne. Attention, l'indice UV reste extrêmement élevé sur notre belle région.
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0: On écoutait Queen avec A Kind of Magic. Excellent samedi ici à l'écoute de votre radio. Sophie Nolveau pour vous accompagner dans toutes vos activités du week-end, hein, qu'elles soient ménagères, sportives ou encore divertissantes. Je vous le souhaite en tout cas. Dans quelques instants, on va faire le plein d'infos utiles et pratiques près de chez vous. Mais juste avant, on se détend avec les trois chansons françaises à la suite.
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0: Avec Maxime Le Forestier, une nouveauté signée Manon Lisa, mais aussi Nino Ferrer.
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0: Vous écoutez votre radio ici, c'était Maxime Le Forestier avec Né Quelque Part. Dans un instant, on va retrouver le groupe REM. Ce sera juste après quelques petites infos d'ici.
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2: On s'occupe de vous, il fait très chaud, plein d'activités en intérieur à découvrir.
3: Franck Langlois.
2: Direction tout d'abord les salles d'escape game familiales de l'agglomération toulousaine. Plusieurs enseignes proposent avec la chaleur des scénarios spécialement conçus pour les enfants à partir de 8 ou 12 ans. Chasse au trésor, enquête mystérieuse, aventure fantastique pour les parents et les enfants. Tout le monde ensemble, eh bien, résout des énigmes pendant une heure. Succès garanti auprès des petits comme des grands. Sachez aussi qu'on vous conseille ardemment avec ces températures l'un des nombreux espaces de jeux de société et cafés ludiques du centre-ville de Toulouse. On y trouve des centaines de jeux adaptés à tous les âges, des classiques aux nouveautés. Les animateurs sont souvent présents pour expliquer les règles et conseiller les familles. Une excellente façon de rire, jouer et partager un moment convivial tout en restant bien au frais pendant les heures les plus chaudes de la journée. N'oubliez pas de beaucoup beaucoup vous hydrater avec ces températures. Ici Occitanie à vos côtés, on revient dans pile une heure.
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0: une chanson écrite à New York en 62 et qui a pas mal voyagé, puisque l'artiste australienne Kylie Minogue en a fait un énorme succès en 87. Mais au moment de sa sortie, c'est une chanteuse française qui nous fait découvrir The Locomotion.
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0: Et ce sont les premiers pas de Sylvie Vartan, qui a tout juste 18 ans à l'époque. Ne bougez pas, dans quelques minutes, il sera 16h et vous avez rendez-vous avec l'info en France et dans le monde en 90 secondes. Avant ça, on va écouter William Scheller, le nouveau single d'Alex Warren, mais aussi Axel Bauer. Très bel après-midi.
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1: Vous écoutez ici, il est 16h, très bel après-midi. Toute l'info en français dans le monde en 90 secondes, en compagnie de Cyril Ardo.
2: La fête de la musique sera par endroits bien silencieuse. Des événements annulés un peu partout en France, près de Paris, à Argenteuil ou à Nanterre, à Bayonne, entre 13h et 19h, ou encore en Isère, à Bourgoin-Jallieu. La ministre de la Culture appelle à une extrême vigilance, tout en laissant la main aux préfectures et aux villes. Combien de temps cette vague de chaleur va-t-elle durer? Plusieurs jours, répond Météo France, qui prévoit un plateau jusqu'à jeudi, avant une baisse vendredi. 60 départements sont actuellement en vigilance orange. L'organisme prévoit par endroit de déclencher l'alerte rouge. Prudence dans l'est et le nord du pays. À la chaleur s'ajoutent les orages. Vigilance orange qui débute à l'instant dans l'Aisne, les Ardennes, l'Aube, la Côte d'Or, la Marne, la Haute-Marne, la Meuse, la Nièvre, la Seine-et-Marne et Lyon. Il avait cofondé le géant du jeu vidéo Ubisoft avec ses quatre frères. Claude Guillemot est mort hier dans le crash d'un avion de tourisme à La Baule en Loire-Atlantique. Une autre personne a perdu la vie dans l'accident. Un temps d'hommage est prévu aujourd'hui à l'aérodrome où s'est écrasé la pareil. 37 auteurs identifiés, plus de 130 personnes auditionnées, 12 mois d'investigation. La commission d'enquête indépendante sur les violences commises à Bétaram vient de remettre son rapport à la congrégation religieuse. Elle parle notamment de crimes de masse, de sadisme ou de torture. 37 auteurs sont donc identifiés. Et puis, qui rejoindra Toulouse en finale de top 14 de rugby? Réponse dès 21h05 ce soir avec la demi-finale entre le Stade Français et Montpellier. Match qui se dispute à guichet fermé.
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4: La météo sur votre radio locale ici Occitanie, de la chaleur, beaucoup de chaleur encore aujourd'hui sur l'ex-Midi-Pyrénées, ciel bleu bien sûr et soleil tout seul dedans dans le ciel bleu. Quelques cumulus sur les reliefs pyrénéens en fin d'après-midi mais pas d'orage en prévision. La chaleur s'accentue encore jusqu'à 35 à Montauban, 36 possible à Toulouse cet après-midi, jusqu'à 32-33 à Foix ou encore Narbonne. Attention, l'indice UV reste extrêmement élevé sur notre belle région.
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Merci d'être avec nous et de passer ce week-end avec votre radio locale ici, Occitanie. Indochine, on vient d'écouter Tes yeux noirs, souvenirs, souvenirs. C'est Franck avec vous jusqu'à 19h. Dans 10 minutes, musique de chez nous sur la scène toulousaine. Aujourd'hui, l'artiste Julia Pertuis sera en notre compagnie pour nous présenter Port Andro, son nouveau disque très sensible, très émouvant. Ce sera après Michael Jackson et tout de suite Vita. Bon week-end.

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1: Aujourd'hui sur la scène toulousaine, on se penche attentivement sur Port Andrault. Port Andrault, c'est le deuxième EP, le deuxième mini-album de la toulousaine Julia Pertuis. Une étape essentielle dans le cheminement artistique de la toulousaine. Une identité musicale plus affirmée, plus assumée, brute et carrément libre. Julia Pertuis en profite pour exprimer dans ses nouvelles chansons la beauté et la force d'être une femme, mais également la résilience face aux épreuves de la vie. Chez Julia Pertuis, les codes de la musique électronique sont là, mais détournés pour créer un espace réellement intime.

Découvrez dès à présent Porandro, premier single Jupiter, un EP enregistré à Berlin avec le concours de Ralph Edel pour la Toulousaine Julia Pertuis. Pour plus d'infos sur Julia Pertuis, passez par notre appli ici ou bien par ici.fr.

0: Belle journée, Michel Berger à l'instant pour la musique avec les princes des villes. Restez avec nous dans 10 minutes, des bonnes idées anti-chaleur et anti-canicule à découvrir sur votre radio locale ici Occitanie. Mais avant cela, on écoute Charlotte Cardin et Alain Bachung dans une minute.
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0: à Alain Bachung, qui a longtemps travaillé avec un Toulousain, un parolier de la Ville Rose, qui s'appelle Marc Estève et qui nous écoute peut-être en ce moment. C'était Vertige de l'amour. Tout de suite, des bons plans pour fuir la canicule et dans la foulée, un petit peu de disco. Ça fait plaisir. Ce seront les Bee Gees qu'on retrouvera avec Night Fever.
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0: Les pieds dans l'eau pour lutter contre la chaleur. Un chouette refuge culturel, les médiathèques de Toulouse. Ici Occitanie à vos côtés, c'est maintenant.
2: Franck Langlois.
0: Dans le cadre du dispositif exceptionnel mis en place par la ville de Toulouse, l'entrée des piscines est proposée à seulement 1 euro pendant cet épisode de canicule. Parmi les piscines concernées, la piscine Alfred Nakache d'été sur l'île du Ramier, qui prolonge même ses horaires en soirée, l'occasion idéale pour venir nager quelques longueurs, se détendre au bord de l'eau ou simplement profiter d'un moment de fraîcheur en famille. À ce tarif-là, 1 euro quand même, difficile de trouver mieux pour échapper aux fortes chaleurs de ce week-end. D'autres refuges particulièrement appréciés quand le thermomètre s'emballe, les médiathèques toulousaines. Direction par exemple la grande médiathèque José Cabanis, c'est située à deux pas de la gare Matabio. Pour y feuilleter la presse, emprunter des romans, découvrir des bandes dessinées, écouter de la musique ou carrément s'installer dans un fauteuil pour lire tranquillement dans un environnement extrêmement confortable et frais. Prenez soin de vous, hydratez-vous régulièrement. Ici Occitanie à vos côtés, on revient dans pile une heure.
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On le dit régulièrement, elle a des attaches avec la région. On adore Zaz, c'était mon sourire. Et c'est le moment de retrouver l'humour en tube spécial Fête de la Musique. Alors, c'est demain, c'est même d'ailleurs tout au long de ce week-end, la Fête de la Musique. L'occasion pour beaucoup de chanteurs amateurs, eh bien, de donner de la voix dans les rues devant un public survolté. Et dans l'humour en tube, Fred Ballard va nous prouver que musique, ça rime avec comique et même avec romantique.

0: oui, on l'utilise trop peu souvent dans les chansons d'amour, mais c'est vrai que se prendre pour époux rime avec voir le loup. Et forcément, on a hâte de connaître la suite.
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1: Ah, ça c'est une ode à la femme, comme on n'en fait plus. Et heureusement, hein, heureusement qu'avec un peu d'humour et beaucoup de Christelle Cholet, on se libère de certaines rimes. Si la musique est bonne, le rire est salvateur.
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0: Actu, musique et bonne humeur. À 17h, les infos, bien sûr. Mais avant cela, Charles Doré et Desiree qui arrivent. Pur son des années 90. Desiree, on approche avec Live dans quelques secondes.
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1: Vous écoutez ici Occitanie, il est 17h. Tout de suite, toute l'actualité en France et dans le monde en 90 secondes.
2: 26 millions de personnes concernées dès demain par l'alerte rouge canicule. Elle sera déclenchée par Météo France à partir de midi. 35 départements touchés de l'ouest et du centre du pays. C'est la première fois qu'une si grande partie du territoire est au plus haut niveau de vigilance. 45 autres départements seront eux en vigilance orange canicule. Prudence actuellement, particulièrement si vous êtes dans l'est et le nord du pays. À la chaleur s'ajoutent les orages. Vigilance orange dans l'Aisne, les Ardennes, l'Aube, la Côte d'Or, la Marne, la Haute-Marne, la Meuse, la Nièvre, la Seine-et-Marne et Lyon. Dans ce contexte, la fête de la musique doit-elle se tenir demain? Le gouvernement interdit l'alcool à cette occasion dans les départements qui sont en vigilance rouge. L'événement est par ailleurs annulé dans plusieurs endroits en France, à Argenteuil ou à Nanterre près de Paris, à Bourgoin-Jallieu en Isère ou encore à Bayonne jusqu'à 19h. Dossier complet sur la canicule à retrouver sur l'appli ICI et sur notre site ICI.fr. Et dans le reste de l'actualité, ce samedi, la commission d'enquête indépendante sur les violences commises à Bétaram vient de rendre son rapport à la congrégation religieuse après 12 mois d'investigation et plus de 137 personnes auditionnées. 3 ans après le début de la polémique, 75 ans après les premiers faits, ce sont 37 auteurs qui sont identifiés. Et dans leur rapport, les auteurs parlent de crimes de masse, de sadisme et de torture. Le monde du jeu vidéo français perd l'un de ses pionniers, dit la ministre du numérique après la mort de l'un des cofondateurs d'Ubisoft, Claude Guillemot, à l'âge de 69 ans, dans le crash d'un avion de tourisme hier à La Baule en Loire-Atlantique. Un temps d'hommage est prévu aujourd'hui à l'aérodrome où s'est écrasé l'appareil. Les funérailles de l'artiste britannique David Hockney, célébré aujourd'hui à Londres, le célèbre peintre qui a vécu en Normandie plusieurs années a été inhumé dans la plus stricte intimité familiale. Des cérémonies en hommage à son œuvre sont prévues tout autour du monde et notamment à Paris l'an prochain.
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1: La météo sur votre radio locale ici Occitanie, de la chaleur, beaucoup de chaleur encore aujourd'hui sur l'ex-Midi-Pyrénées, ciel bleu bien sûr et soleil tout seul dedans dans le ciel bleu. Quelques cumulus sur les reliefs pyrénéens en fin d'après-midi mais pas d'orage en prévision. La chaleur s'accentue encore jusqu'à 35 à Montauban, 36 possible à Toulouse cet après-midi, jusqu'à 32-33 à Foix ou encore Narbonne. Attention, l'indice UV reste extrêmement élevé sur notre belle région.
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chanson qui a permis à Nicoletta de renouer avec le succès grâce à Bernard Lavillier, Idée Noire dans les années 80. On teste sur votre radio locale ici Occitanie plein de choses, hein, des activités notamment, et bien dans 10 minutes, on va tester en compagnie de Lolli le Social Hub. C'est à Toulouse et évidemment c'est pour la fête de la musique. Mais avant cela, on écoute Paolo Conte et même tout de suite Christophe Maé. Voici la lune.

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1: À cette heure-ci, on teste beaucoup de choses et on est avec Élodie Pagès, chroniqueuse Art de Vivre. Bonjour Élodie.
2: Bonjour à tous.
1: Alors, qu'est-ce que vous avez testé pour nous aujourd'hui?
2: Alors, j'ai testé le Social Hub, quartier Compense-Cavalry à Toulouse.
1: Alors, pourquoi c'est fait pour nous cet hôtel?
2: Alors, c'est fait pour vous pour un nombre incalculable de raisons. D'abord, si vous venez visiter ou travailler à Toulouse, vous pouvez y dormir. Si vous êtes étudiant, vous pouvez y habiter. Si vous êtes gourmand, vous pouvez y manger. Mélomane, y écouter de la musique. Freelance, y travailler. Et si vous avez chaud, vous y baignez.
1: Quelle est votre anecdote dans cet hôtel?
2: Alors, ce que j'adore dans ce lieu qui réunit de nombreux publics, on l'a dit, voyageurs, travailleurs, étudiants, fêtards, c'est le mur des chaussettes perdues. Oui, on peut accrocher sur un mur du sous-sol, près de la buanderie, sa chaussette devenue solitaire. Ce qui reste quand même le plus grand mystère de notre quotidien. Il y en a toujours une qui disparaît après lavage, on est d'accord.

0: Eh bien, où est donc passée cette deuxième chaussette, peut-être, sur le mur du Social Hub? Ils organisent même à cet endroit, dans cette pièce précise, des sessions de musique live et DJ. Et comment ça s'appelle? Ça s'appelle des Lost Socks Session, bien entendu. Ce qui veut dire chaussettes perdues en anglais.
1: Et quel est le point fort du Social Hub à Toulouse?
0: Alors, ben, si vous commencez à me connaître, hein, vous serez pas surpris. Mon point fort, c'est la piscine qui est sur le toit de terrasse avec la vue sur Toulouse. Hein. Imaginez, une journée chaude d'été, on se verrait bien siroter un petit mocktail sur un transat coloré et mettre les pieds dans l'eau. On peut réserver un déjeuner, s'assoupir sur les banquettes colorées, faire quelques longueurs, même un cours d'aquagym tous les lundis à 18h. C'est vraiment génial que l'hôtel ouvre comme ça aux locaux qui n'y dorment pas. Le rooftop bar, lui, est ouvert au public à partir de 18h sur réservation, préalable directement. Et deux vendredis par mois, de 19h à 21h, il y a des rooftop sessions, c'est-à-dire de la musique live, sur le toit terrasse. Le lieu propose aussi un programme pour la fête de la musique qui arrive bientôt. Pensez autour de la toute nouvelle terrasse du restaurant Place de l'Europe. Alors là, c'est au rez-de-chaussée. Ce soir-là, on inaugure le nouvel espace, au mini musical et dès 16h, du rock acoustique, un trio de jazz et de 20h à minuit, il y a un DJ set. Si c'est trop tard et qu'on a la flemme de rentrer à la maison, ben, on prend une chambre sur place.
1: Les infos pratiques pour aller au Social Hub à Toulouse?
0: Donc c'est au 1 rue de Sébastopol à Toulouse. Et du coup, on peut accéder au rooftop sur réservation pour déjeuner ou dîner, par exemple, à partir de midi ou 17h. Bon, ben maintenant, j'attends vos invitations.
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0: l'instant, c'est le duo du moment, hein. Question musique en France. Jack et Carla, avec la recette. Jack qui a démarré sa carrière grâce à TikTok. Dans quelques instants, des bons plans sur votre radio locale, des bons plans anti-chaleur, anti-canicule. Et puis ensuite, retour à la musique avec les Rolling Stones, Start Me Up. On attend début juillet un nouvel album pour les pierres qui roulent.
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1: Le permis de conduire, le nouveau titre de Louane à l'instant sur votre radio locale, ici Occitanie. Comment fuir la chaleur? En écoutant les bons plans qui arrivent tout de suite sur ici Occitanie, ou en prenant une bonne petite grenadine. Ça tombe bien, c'est le cœur grenadine de Laurent Voulzy qu'on retrouve dans une minute. Belle journée.
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1: On s'occupe de vous, il fait très chaud, plein d'activités en intérieur à découvrir.
3: Franck Langlois.
1: Direction tout d'abord les salles d'escape game familiales de l'agglomération toulousaine. Plusieurs enseignes proposent avec la chaleur des scénarios spécialement conçus pour les enfants à partir de 8 ou 12 ans. Chasse au trésor, enquête mystérieuse, aventure fantastique pour les parents et les enfants. Tout le monde ensemble, eh bien, résout des énigmes pendant une heure. Succès garanti auprès des petits comme des grands. Sachez aussi qu'on vous conseille à ardemment avec ses températures, l'un des nombreux espaces de jeux de société et cafés ludiques du centre-ville de Toulouse. On y trouve des centaines de jeux adaptés à tous les âges, des classiques aux nouveautés. Les animateurs sont souvent présents pour expliquer les règles et conseiller les familles. Une excellente façon de rire, jouer et partager un moment convivial tout en restant bien au frais pendant les heures les plus chaudes de la journée. N'oubliez pas de beaucoup, beaucoup vous hydrater avec ces températures. Ici Occitanie à vos côtés, on revient dans pile une heure.
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0: C'était Shakira, c'était Michael Giacchino, la BO de Zootopie 2. Et on retrouve Stéphane Bern, bien sûr. On voyage dans le temps avec lui chaque matin, du lundi au vendredi, avant les infos de 8h. Stéphane Bern, le meilleur de ses voyages, c'est le week-end à 7h-ci. Avec vous, on voyage tout de suite au temps des bonnes haleines moyenâgeuses.
1: Au 15e siècle, la Chine invente la brosse à dents et l'Europe, les caries. Chacun son domaine. En matière d'hygiène bucco-dentaire, l'Occident a eu un petit train de retard, voire un gros TGV. Au 15e siècle, on se contente d'un cure-dent ou d'un linge humide pour se frotter les dents. Difficile de dire ce qui était le plus sale, le torchon ou les dents. Le duc et la duchesse d'Orléans, eux, utilisaient une sorte de fil dentaire du nom d'esguillette, un cordon de soie utilisé pour se nettoyer les dents. Mais c'est tout. Bref, à une époque où l'on se balade à cheval, les Européens ont souvent une haleine de poney. Alors qu'en Chine, au même moment, on manie déjà la brosse à dents. Elles sont fabriquées à partir d'un manche en bambou garni de poils de sanglier et permettent de se débarrasser des bactéries sans abîmer les gencives. Sauf qu'à l'époque, le made in China restait en Chine. Pas d'import-export et encore moins de livraison en 24 heures.
2: Tiens, voilà le facteur.
1: Il a fallu attendre le 18e siècle pour que l'Europe se dote à son tour de cet instrument qui préserve haleine fraîche et dentition. On doit son invention, version européenne, à un Anglais dénommé William Addis. Mis en prison, la légende raconte que c'est en observant un gardien en train de passer le balai qu'il aurait eu l'idée de sa nouvelle invention, la brosse à dents. Il perfectionne l'instrument à sa sortie de prison et 240 ans plus tard, l'entreprise qu'il a fondée continue d'en vendre par millions en Grande-Bretagne.
3: Ça chasse les bactéries et mes gencives.
1: La prochaine fois que vos enfants ont la flemme de se brosser les dents, proposez-leur le torchon sale.
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0: Il a survolé, il a dominé les années 80 avec beaucoup de succès, beaucoup de tubes. Funky, très dansant pour la plupart. François Feldman, à l'instant, les valses deviennent un chouette slow. Comme on n'en fait plus, pour calmer le jeu, actu, musique et bonne humeur, les infos à 18h. Mais avant cela, Youssou N'Dour et le nouveau Zazie, peu importe.
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1: Vous écoutez ici Occitanie, il est 18h. Tout de suite, toute l'actualité en France et dans le monde en 90 secondes.
2: Il n'y avait jamais eu autant de départements en vigilance rouge en même temps. 35 départements de l'ouest et du centre du pays concernés demain par cette alerte, la plus élevée qui soit. À partir de midi, 26 millions de personnes seront touchées. 45 autres départements seront eux en vigilance orange canicule. Des vigilances orange au feu de forêt demain pour le Var, les Bouches-du-Rhône, le Vaucluse et le Gard selon Météo France. Le Var et le Vaucluse sont déjà concernés par cette alerte aujourd'hui. À quoi ressemblera la fête de la musique sous une chape de plomb? Le gouvernement, en tout cas, interdit l'alcool à cette occasion dans les départements en vigilance rouge. Plusieurs communes ont décidé d'annuler les festivités. C'est le cas, par exemple, à Argenteuil ou à Nanterre, près de Paris, à Bourgoin-Jallieu, en Isère, ou encore à Bayonne, jusqu'à 19h. Dossier complet sur la canicule à retrouver sur l'appli ICI et notre site ICI.fr. Après 12 mois d'investigation et 75 ans après les premiers faits, la commission d'enquête indépendante sur les violences commises à Bétaram vient de rendre son rapport à la congrégation religieuse. Dans son rapport, les auteurs parlent de crimes de masse, de sadisme et de torture. Ils doivent remettre début juillet des recommandations à l'Assemblée nationale. Un enfant de 2 ans et demi en urgence, il était dans sa poussette et s'est retrouvé coincé entre deux voitures à Lorient dans le Morbihan. Les secours ont également pris en charge les témoins en état de choc. La chanteuse Véronique Sanson reporte un concert prévu vendredi à Haute-Rive dans la Drôme pour des raisons de santé. L'artiste de 77 ans a été hospitalisé fin mai pour une infection respiratoire aiguë. Le spectacle se déroulera le 7 juillet. Les billets restent valables. Il est également possible de demander un remboursement. Et puis du rugby à suivre ce soir, demi-finale de Top 14. Stade français contre Montpellier à partir de 21h05. Le vainqueur affrontera Toulouse en finale. Le match de finale se disputera samedi prochain.
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1: 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Tout de suite la météo pour demain dimanche sur l'ensemble de la région. Le soleil va s'imposer du matin au soir à nouveau dans une ambiance pleinement estivale et caniculaire. Températures qui poursuivent leur hausse, 38 à Cahors, 37 à Montauban, jusqu'à 36 à nouveau pour la Ville Rose demain dimanche. Peu ou pas de vent, une journée très chaude en perspective. Soyez extrêmement bienveillants avec les personnes vulnérables bien sûr. Limitez l'exposition au soleil essentiellement entre midi et 17h. Prenez soin de vous.
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Deux Beatles nous ont déjà quittés, John Lennon et puis George Harrison. On vient de l'écouter, un souvenir avec Got My Mind Set On You en solo. À suivre, le rétro toulousain dans quelques minutes et cette question cet après-midi. La mode des prénoms a-t-elle beaucoup changé, beaucoup évolué à Toulouse? On va voir ça avec Thomas Clisson, avec le concours de l'INA, l'Institut National de l'Audiovisuel. Mais avant cela, pour la musique, c'est Jerry Rafferty dans quelques minutes après Amir. C'est nouveau, voici À l'Imparfaite.

0: 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Les prénoms s'en dit long sur notre personnalité et notre génération. Enfin, il paraît. On est avec Brigitte, Jean-Pierre et Christophe, trois Toulousains qui ont été jeunes dans les années 70. Et il paraît que les prénoms à la mode ont beaucoup changé en 50 ans. Pas vrai, Jean-Pierre ?
1: Je fais des fois des petits spectacles comme ça. Et j'étais pour l'apéritif d'un mariage. Il y a des jeunes femmes qui passent, qui nous disent « Oh là là ! Quand on vous a annoncé Jean-Pierre et quand vous avez vos cheveux blancs, on s'est dit on va bien se faire chier. » Mais c'est pour dire le côté Jean-Pierre, le Jean-Pierre avec les cheveux blancs, il était plus du tout dans le coup.

0: Ou dans les potes, moi j'avais du Jacques, j'avais du Bernard, j'avais du Michel, j'avais du Jean-Michel, du Jean-Jacques, du Jean-Claude. Voilà, on rajoutait un petit Jean pour faire moderne quoi à l'époque. On avait aussi pas mal de surnoms qui étaient donnés. Henri se transforme en Riton.
1: Aujourd'hui, une Brigitte, elle a 70 balais, on le sait.
2: Ouais. Et Monique. Deux qui la tiennent.
3: Oui, stop Jean-Pierre, on a compris. Mais alors, allons voir nos jeunes Toulousains d'aujourd'hui, dans les rues de la Ville Rose. Tout le monde est d'accord pour dire que Brigitte et ses amis ne sont plus vraiment dans le coup. C'est quoi un prénom qui sonne vieux pour vous, madame?
4: Pour moi, c'est un prénom qu'on n'a plus donné à nos enfants aujourd'hui.
5: Je vais dire le prénom de mon grand-père, Émile.
6: Lucette. Odette, Maurice, Gérard, Roger.
7: Bernard, Jean-Claude... Odette.
3: Oui, bon, on embrasse tous les gens qui portent ces prénoms parce que c'est joli quand même.
5: Ouais, je trouve que ça a une certaine classe et puis de toute façon, ça va revenir à la mode au bout d'un moment.
4: Je trouve ça joli quand même, ça me plairait que ça revienne au bout du jour.
3: Ah, on est d'accord, ce sont des beaux prénoms. Et alors à l'inverse, un prénom à la mode aujourd'hui, c'est quoi?
8: Je dirais au hasard Tom, c'est pas mal.
3: Ah, c'est mon prénom, génial, je suis tendance. D'autres idées, madame?
9: Ethan.
5: Gabriel, Antoine. Nathan.
10: Alba, j'aime beaucoup.
11: Quand même, c'est un peu vieux, mais ça revient à la mode un petit peu.
12: Alors, si c'était une personne homme, ça serait le prénom Andreas. Je pense que c'est un prénom un peu original, mais en même temps qui reste assez accessible à donner à tout le monde.
4: Bah, Sarah.
3: Oh, je sens que vous vous appelez Sarah, vous.
4: Oui.
3: Vous aussi, monsieur, vous aimez bien votre prénom et vous le trouvez à la mode?
5: Oui, je suis très content, oui.
3: Et vous vous appelez comment?
5: Moi, je m'appelle Thibaut.
3: Et vous, madame, vous vous appelez comment?
13: Lisa.
3: Et vous aimez votre prénom?
13: Oui, ça va, c'est pas mal, c'est quand même, quoi.
3: Et alors, pour terminer, Christophe disait qu'on avait beaucoup de prénoms composés, avec des gens notamment. On en pense quoi de ça aujourd'hui, madame?
13: Bah, je trouve ça bizarre de donner des prénoms composés à des petits-enfants maintenant.
3: Oui, d'accord, la mode a changé. Donc, dans le rétro toulousain, on s'appelle Jean, voire Jean-Pierre, Jean-Charles, Jean-Claude, et on est à la mode. Aujourd'hui, fini les prénoms composés. Jean-Claude, bah, ça sonne grand-père, hein, mais les jeunes Toulousains aiment quand même les noms anciens. Et vous d'ailleurs, comment vous vous appelez?
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0: Vous l'avez reconnu, hein, c'est une des stars du moment, Julien Leeb, avec sa chanson qui est en train de devenir un véritable tube. Le titre, autrement, dans quelques minutes, des bons plans pour fuir la chaleur. On s'occupe de vous, on vous bichonne sur votre radio locale ici à Occitanie. Mais avant cela, Scorpion et M. Pokora pour la musique dans quelques secondes.
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0: Mathieu Tota, c'est son véritable nom, c'est ce qui a marqué sur son passeport, sur sa carte d'identité. On le connaît mieux sous le nom de M. Pokora, quand même, à l'instant, en nouveauté, avant de filer en Afrique du Sud pour retrouver le regretté Johnny Clegg et Savuka avec Scatterings of Africa. Tout de suite, des bons plans anti-canicule.
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0: Les pieds dans l'eau pour lutter contre la chaleur. Un chouette refuge culturel, les médiathèques de Toulouse. Ici, Occitanie, à vos côtés, c'est maintenant.
2: Franck Langlois.
0: Dans le cadre du dispositif exceptionnel mis en place par la ville de Toulouse, l'entrée des piscines est proposée à seulement 1 euro pendant cet épisode de canicule. Parmi les piscines concernées, la piscine Alfred Nakache d'été sur l'île du Ramier, qui prolonge même ses horaires en soirée, l'occasion idéale pour venir nager quelques longueurs, se détendre au bord de l'eau ou simplement profiter d'un moment de fraîcheur en famille. À ce tarif-là, 1 euro quand même, difficile de trouver mieux pour échapper aux fortes chaleurs de ce week-end. D'autres refuges particulièrement appréciés quand le thermomètre s'emballe, les médiathèques toulousaines. Direction par exemple la grande médiathèque José Cabanis, est située à deux pas de la gare Matabiau. Pour y feuilleter la presse, emprunter des romans, découvrir des bandes dessinées, écouter de la musique ou carrément s'installer dans un fauteuil pour lire tranquillement dans un environnement extrêmement confortable et frais. Prenez soin de vous, hydratez-vous régulièrement. Ici Occitanie à vos côtés, on revient dans pile une heure.
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0: Toujours besoin de personnes, Véronique Sanson. Et c'est le moment d'allumer les coulisses télé. Avec vous, Patrice Gascoigne. Nous avons rendez-vous ce soir pour la fête de la musique sur France 2. Et vous avez des petits trucs à nous apprendre, Patrice, sur le nom des stars qui vont chanter ce soir.
1: Il fut une époque où, pour parler de la fête de la musique, je laissais Garou poser des questions à Laurie Tillman.
2: Dans la fête de la musique, il y a
3: musique, forcément.
2: Justement.
1: Alors ce soir sur France 2, pour une fête de la musique proposée en direct du mythique théâtre antique d'Orange, il reste la musique, mais maintenant il n'y a plus de Garou. Laurie Tillman a mérité ses galons d'animatrice solo de ce grand show devant plus de 7000 spectateurs. Dans cette immense scène à ciel ouvert, l'affiche des artistes qui vont se produire devant vous est alléchante. Cela va de la gagnante de la Star Academy, Marine, à notre représentante à l'Eurovision, Monroe, en passant par Magic System, Claudio Capeo, Faudel, Sheila, Taïk, Elodie Frégé, Christophe Willem. Mais figurez-vous qu'en regardant ce casting, j'ai remarqué que la plupart ne portent pas leur vrai nom. Ils ont adopté un pseudo d'artiste. Taïk, il s'appelle en vrai Julien Boidji. Claudio Capeo, son vrai nom, c'est Claudio Rucolo. Et on parle de Christophe Willem, dont le patronyme est en fait Christophe Durier. Et si on demandait au chanteur révélé en 2006 par l'émission de M6, à la recherche de la nouvelle star, et si on lui demandait comment était né ce nom de scène, Christophe Willem?
4: Alors Willem, parce que c'était un prénom que mes parents avaient voulu me donner. Donc je me suis dit, tiens, il y a quand même un lien, c'est un pseudo, mais ça reste un lien avec quelque chose. Que mon deuxième prénom, c'est Frédéric. Donc Christophe Frédéric, c'était quand même compliqué comme pseudo. Et puis non, le jour où j'ai pris ce pseudo, c'est quand j'avais fait le film live. J'avais fait un film live et j'étais à la fac à ce moment-là et je voulais pas du tout que ce soit connecté à moi ou quoi que ce soit. Et donc j'ai pris ce pseudo bien avant de faire la nouvelle star en fait. Et du coup, quand j'ai fait la nouvelle star, bah, ça a été la continuité. J'ai dit, bon, bah, je vais garder le pseudo que j'ai pris. Voilà.
1: Donc c'est un bon choix finalement.
4: Oui! Oui, c'est pas mal. Regardez, celui-là, il m'a porté bonheur quand même ce jour.
1: Et voilà, vous saurez ce soir en regardant la fête de la musique comment Christophe Durier est devenu Christophe Willem. Christophe Willem qui sera sur scène pas très loin de Annie Chancel. Tout le monde sait qui est Annie Chancel? Mais si, je suis sûr que vous la connaissez, voire même pour certains d'entre vous, vous avez déjà fredonné ses tubes. Donne-moi

0: l'école est finie, enfin pas tout à fait, hein, mais en tout cas les coulisses télé du jour sont finies. Rendez-vous ce soir sur France 2 devant la fête de la musique avec Laurie Tillman. Quant à nous, on se retrouve demain avec l'authentique Patrice Gascoigne, enfin moi quoi, sans pseudo, mais avec quand même de nouvelles coulisses télé.
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0: C'est parfait pour l'été, un écran total. C'est Benjamin Biolay qui nous le fournit sur votre radio locale, ici Occitanie. Dans quelques secondes, Mylène Farmer avec ce tube des années 90, XXL. On aura aussi Tears for Fears, le son des années 80, Shout. Bah, ça tombe bien, puisqu'après les infos de 19h, 100% années 80 sur votre radio locale, ici Occitanie, en compagnie bien sûr de Laurent Petit-Guillaume. Belle fin de journée à toutes et tous.
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1: 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Tout de suite, toute l'actualité en France et dans le monde en 90 secondes.
2: 26 millions de Français auront très très chaud et ne demanderont qu'une chose, de l'ombre et de l'eau fraîche. Plus du tiers des départements français est demain en vigilance rouge canicule. Guillaume Fariol, cette alerte débutera à midi.
3: 35 départements en vigilance rouge à partir de demain, c'est un record. Jamais autant de territoires n'ont été en alerte maximale canicule. En même temps, cette alerte rouge s'étend de la Nouvelle-Aquitaine jusqu'à l'Île-de-France. Elle est synonyme d'une canicule extrême, exceptionnelle par son intensité, sa durée, par son impact sanitaire pour l'ensemble de la population, explique Météo France. C'est la 9e fois que la vigilance maximale est déclenchée, 9e fois depuis 2019. 45 départements également sont en orange, des pointes à 40 attendues demain dans de nombreux territoires. Ensuite, eh bien, ce sera encore plus chaud. Lundi pourrait devenir la journée la plus chaude jamais enregistrée. Elle devrait rivaliser avec les jours les plus caniculaires d'août 2003 et de juillet 2019.
2: Explication de Guillaume Fariol. Et dans le même temps, 4 départements, le Var, les Bouches-du-Rhône, le Vaucluse et le Gard, seront eux en vigilance orange au feu de forêt selon Météo France. Et puis ce soir, 10 départements de l'Est et du Nord du pays sont concernés par une alerte orange aux orages. Dans ce contexte, le gouvernement interdit la présence d'alcool lors des fêtes de la musique pour les départements en vigilance rouge. Certaines communes un peu partout en France ont décidé d'annuler les festivités demain. C'est le cas par exemple à Argenteuil ou à Nanterre près de Paris, à Bourgoin-Jallieu en Isère ou encore à Bayonne jusqu'à 19h. Dans ces villes donc, vous ne serez pas dérangé par les sonos au moment d'aller vous coucher. Pas sûr pour autant que le sommeil vienne facilement car on dort mal en période de canicule. Voici quelques conseils du professeur Pierre-Philippe, chef du service de médecine du sommeil du CHU de Bordeaux.
4: L'endormissement et en particulier la continuité de sommeil est liée à l'abaissement de notre température centrale. L'important, c'est de pouvoir refroidir son corps pour s'endormir. Et il y a deux temps. Il y a un premier temps qui est au moment où vous allez vous endormir, il faut absolument pouvoir perdre des calories plutôt par les extrémités, c'est-à-dire les mains et les pieds. Et donc, pour favoriser un endormissement, ce qu'on peut recommander, c'est de prendre une douche fraîche relativement prolongée juste avant d'aller au lit. Et ensuite, il y a le principe, comme vous le décrivez, de la continuité de la baisse de température au cours de la nuit, où là, il faut essayer d'avoir la chambre la plus fraîche possible. Alors, bien entendu, c'est toujours une histoire de gradient. C'est-à-dire, s'il fait 40 dehors, c'est illusoire de vouloir avoir une chambre à 20 ou 21 degrés. Mais le plus frais sera la chambre, le meilleur, vous aurez une continuité de sommeil.
2: Le professeur Pierre-Philippe, chef du service de médecine du sommeil du CHU de Bordeaux. Dans le reste de l'actualité, la commission d'enquête indépendante sur les violences commises à Bétharram vient de rendre son rapport à la congrégation religieuse après 12 mois d'investigation et plus de 137 personnes auditionnées. Ce sont 37 auteurs qui sont identifiés. Le rapport parle de crimes de masse, de sadisme et de torture. On referme ce journal avec une idée en cette période de forte chaleur. Prendre un peu de hauteur dans les massifs près de chez vous. Arthur Blanc, par exemple, les Alsaciens se ruent, eux, dans les Vosges.
5: Tout est calme sur la crête, un petit vent frais très agréable et 7 degrés de perdu pendant l'ascension. Dès sa première minute de temps libre, Michel de Haguenau s'est jeté sur sa moto.
6: J'avais ma journée de libre et du coup j'ai choisi de faire un petit tour à moto en altitude, à la fraîche. À moto, on le sent bien quand on monte au fur et à mesure de la plaine vers l'altitude, on sent la fraîcheur arriver, c'est très agréable.
5: Lui reprend la route pendant que les randonneurs se reposent. Annie marche toutes les semaines avec son groupe strasbourgeois.
7: On a un guide, Stéphane, qui s'occupe bien de nous. Il sait toujours nous trouver des itinéraires où on est un peu au frais, à l'ombre. Et voilà, on a un petit vent frais. Voilà. Ça va être dur de revenir dans la pollution et la chaleur.
5: Effectivement, Stéphane a pensé son itinéraire en fonction de la chaleur qu'il fait en bas.
8: On a choisi de venir ici précisément pour pouvoir faire notre marche hebdomadaire dans des conditions supportables.
5: Et je peux vous dire que ces itinéraires sont apprécié dans le groupe. Il a la cause, Stéphane, notamment avec Myriam.
9: Il s'occupe bien de nous, c'est vrai. En hiver, il emmène de la soupe, de la tisane, pour tout le monde.
10: Et là, vous avez emmené quoi, là, du coup?
11: J'ai emmené un sirop d'hibiscus, mais j'ai oublié tous les gobelets. Voilà.
5: Pas de bol, mais au moins, il y a de l'eau. C'est encore ce qu'il a de meilleur pour les longues balades en ce moment.
2: Le reportage ici à Alsace, dans les Vosges, d'Arthur Blanc. Et puis, un mot de rugby. Qui rejoindra Toulouse en finale de top 14? Réponse ce soir à partir de 21h05 avec la demi-finale entre le Stade français et Montpellier. Match à guichet fermé. La finale, elle, sera disputée samedi prochain.
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1: 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Tout de suite la météo pour demain dimanche sur l'ensemble de la région. Le soleil va s'imposer du matin au soir à nouveau dans une ambiance pleinement estivale et caniculaire. Températures qui poursuivent leur hausse, 38 à Cahors, 37 à Montauban, jusqu'à 36 à nouveau pour la Ville Rose demain dimanche. Peu ou pas de vent, une journée très chaude en perspective. Soyez extrêmement bienveillants avec les personnes vulnérables bien sûr. Limitez l'exposition au soleil essentiellement entre midi et 17h. Prenez soin de vous.
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13: Bonsoir à tous, c'est l'heure de l'apéro et ici c'est en musique bien sûr. Attention quand même, 100% années 80, ça peut être addictif. Et du coup, ça nous arrange parce qu'on est là tous les jours. Allez, à la vôtre et ça commence comme ça.

0: 1 du top dès décembre 1981. Et après cette petite virée en Irlande, c'est l'Afrique du Sud et le combat de Nelson Mandela avec Mandela Day, Simple Minds.
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0: Le groupe Niagara, c'était « Je dois m'en aller ». Sur le premier album du duo qui va révolutionner la pop en France, ça c'était en 1986, donc 5 ans avant la séparation, la fameuse chute de Niagara. Oui bon, un petit peu d'humour, pour une mauvaise nouvelle, ça fait du bien. Alors pour la suite de 100% des 80, ce sera plutôt une chute de pluie, avec l'un des titres phares de Supertramp, It's Raining Again, juste après ça.
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0: L'ambiance des années 80, ça continue sur votre radio. Ici Occitanie, juste après ces petites infos.
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2: On s'occupe de vous, il fait très chaud, plein d'activités en intérieur à découvrir.
3: Franck Langlois.
2: Direction tout d'abord les salles d'escape game familiales de l'agglomération toulousaine. Plusieurs enseignes proposent avec la chaleur des scénarios spécialement conçus pour les enfants à partir de 8 ou 12 ans. Chasse au trésor, enquête mystérieuse, aventure fantastique pour les parents et les enfants. Tout le monde ensemble, eh bien, résout des énigmes pendant une heure. Succès garanti auprès des petits comme des grands. Sachez aussi qu'on vous conseille ardemment avec ces températures l'un des nombreux espaces de jeux de société et cafés ludiques du centre-ville de Toulouse. On y trouve des centaines de jeux adaptés à tous les âges, des classiques aux nouveautés. Les animateurs sont souvent présents pour expliquer les règles et conseiller les familles. Une excellente façon de rire, jouer et partager un moment convivial tout en restant bien au frais pendant les heures les plus chaudes de la journée. N'oubliez pas de beaucoup beaucoup vous hydrater avec ces températures. Ici Occitanie à vos côtés, on revient dans pile une heure.
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0: Music and Light, c'était Imagination.
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0: Et après avoir fait tourner la boule à facettes sur le dance floor grâce à Imagination, on revient au répertoire français avec Catherine Lara et un slow de 3 minutes 45 qui devient un de ses classiques dès 85. Il s'agit bien sûr de Nuit Magique. Catherine Lara qui sera cet été sur scène, notamment avec son spectacle Identité, avec la compagnie Cumo, Festival Off d'Avignon le 13 juillet et au Festival Ultrasong de Notre-Dame-des-Monts en Vendée le 24 juillet. Bref, deux nuits magiques.
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0: Bleu comme toi, c'était Étienne Daho. Le monde est bleu comme toi. Il n'y a bien qu'un poète comme Étienne Daho pour écrire ça, avec une mélodie efficace pour danser. Eh bien, il en a fait un tube indémodable. Dans un instant, dès 20h, Émilie Mazoyer va vous faire découvrir la playlist de son invité. Mais en attendant, notre balade dans les années 80 se poursuit avec Paul Young. Come back and stay. Il arrive juste après ça et belle soirée à tous.
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0: demandez peut-être quelles sont les chansons préférées de votre chanteuse préférée. Bah, vous allez le savoir jusqu'à 21h. On est avec Julie Zenati. C'est elle qui choisit la programmation musicale de Décibel.
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0: Salut à toutes, salut à tous et bienvenue. Vous le savez, le décibel du week-end est un petit peu différent. Celui du dimanche est programmé par les auditrices et les auditeurs. Ce sera demain, en plus jour de fête de la musique. Et aujourd'hui, donc, Julie Zenati est avec nous pour faire le DJ. Bonsoir Julie.
3: Bonsoir.
0: Bienvenue. Veille de fête de la musique. C'est pas facile à dire.
3: C'est la veille de la musique. On a qu'à tout parler comme ça.
0: C'est bien. Ça va être long. Jusqu'à 21h, on va y arriver. Allez, je propose un jingle pour nous reconcentrer. Julie Zenati,
3: oui.
0: Bonsoir et bienvenue.
3: Bonsoir.
0: Avant de découvrir cette sélection de chansons absolument magnifique, je me demandais si justement tu avais toi des souvenirs de fêtes de la musique. Je vois à ton visage que oui. Alors écoute, je t'en supplie, partageons.
3: Certains dont je pourrais parler, d'autres que je réserverai à ma fille quand elle sera grande et un peu plus grande et plus en âge de faire des bêtises.
0: Ah d'accord. Ah donc on a eu des fêtes de la musique un petit peu échevelées.
3: Et puis l'inconscience de l'adolescence,
0: ouais, bien sûr,
3: qui fait que on traverse Paris à pied, on va n'importe où pour aller écouter tel groupe qui est dans tel endroit et tu finis dans tel petit bar où t'as pas le droit de rentrer mais tu te débrouilles quand même pour rentrer et puis t'appelles tes parents d'une cabine téléphonique et tu dis non mais c'est bon je dors chez machin et en fait jamais tu n'arriveras chez machin parce que c'est bien trop loin et t'es à l'autre bout de Paris. Enfin, mais j'ai des souvenirs de fêtes de la musique très joyeuses en fait à Paris.
0: Ouais.
3: Moi j'adorais aller vers les Abbesses, vers Montmartre et il y avait souvent Kezia Jones aussi dans le 9e arrondissement qui jouait.
0: Oui,
3: tout le temps en fait, et je pense même que cette année elle est encore là.
0: Oui, c'est
3: tout à fait possible. Et donc c'était notre premier step pour monter ensuite vers Montmartre, et on se retrouvait toutes les copines, évidemment on se pimpait un peu, hein, c'était un peu la soirée quoi. C'était le début de l'été et tout, et puis on allait découvrir des petits groupes, on faisait en sorte de pas trop se perdre, et puis on dansait dans la rue quoi,
0: Ouais.
3: Ça, c'est des beaux souvenirs.
0: Un des grands moments de la fête de la musique. Alors, vous la vivrez demain, comme vous voudrez, partout en France, parce que demain, c'est la date officielle de la fête de la musique. Et puis, tout à l'heure, à 21h10, sur France 2, en direct du Théâtre Antique d'Orange. Voilà, il y a un grand concert, grand spectacle. Et ici, est partenaire de cette jolie célébration qui sera présentée par Laurie Tillman. Voilà, ne ratez pas ça tout à l'heure, un petit peu après 21h. Alors Julie, on fait aussi la fête de la musique ensemble,
3: oui.
0: Parce que quand je t'ai demandé de choisir des chansons, je vois que tu as pris ma requête très au sérieux, tu nous as fait une playlist très éclectique.
3: Bah, parce qu'il fallait que ça corresponde à des anecdotes, alors
0: ouais.
3: Du coup c'est pas la plus festive de la Terre.
0: C'est pas faux.
3: C'est pas faux, mais on a quand même... Enfin, j'ai pas trop mauvais goût.
0: Non, exactement.
3: Mais c'est pas très joyeux. Heureusement que c'est demain la fête de la musique.
0: Oui, c'est ça. Ce soir, on se prépare.
3: On se prépare
0: et on va démarrer donc avec une chanson de Whitney Houston qui s'appelle The Greatest Love of All. Là, pour le coup, la chanson est belle, mais c'est le destin de Whitney qui est un peu tristoun. C'était ta chanteuse préférée quand t'étais petite, Whitney, ou...
3: C'est ma chanteuse préférée.
0: Encore aujourd'hui.
3: Ah ouais, dans l'absolu, en fait. Je pense que c'est cette voix qui m'a donné envie de chanter. C'est grâce à cette chanson-là que j'étais repérée dans un club de vacances au karaoké. Et Whitney Houston, j'ai toujours une fascination pour sa voix, pour son destin aussi, voilà, c'est une artiste qui m'a toujours bouleversée. Même quand je comprenais pas l'anglais, j'avais l'impression de comprendre ce qu'elle racontait. C'est comme ça que j'ai découvert l'interprétation et le pouvoir de l'interprétation au-delà de la langue, en fait.
0: Ouais. Et le fait qu'on connaisse son histoire en vrai, à moins d'être très très fan, il a fallu attendre qu'elle soit morte pour comprendre un peu toutes les difficultés qu'elle avait traversées et toutes les douleurs de la vie de chanteuse.
3: Oui,
0: et toi, puis, tu le savais à l'époque ou tu l'as su pareil un peu plus tard?
3: Il y a beaucoup de choses qu'on savait déjà, mais le fait qu'elle ait autant souffert d'être une chanteuse noire qui fait de la musique pour les blancs, c'est comme ça qu'on la décrivait, ça a dû être terrible à vivre. Parce qu'en fait, t'es nulle part.
0: T'es maltraité des deux côtés.
3: Des deux côtés. Et puis, à côté de, et puis la solitude dans laquelle ça te met. Et je pense que c'est ça qui c'est ce mal-être-là et ce regard qu'on a posé sur elle qui a été déclencheur de tout le reste de ce désarroi dans lequel elle s'est empêtrée et malheureusement, les mauvaises rencontres, les mauvais hommes. Mais il reste toujours cette voix.
0: Alors on va l'écouter. Whitney Houston, hommage. Et donc, je disais Nathir qui vous dit que c'est cette voix qui lui a donné envie de chanter. Alors, pour ça aussi, merci Whitney.

0: En plus, quand j'étais petite, c'était, enfin, il n'y avait pas de contrôle, donc c'était, je montais, je ne ressortais jamais, quoi. C'était assez. Je pense que pour les gens, c'était un peu animal de foire, quoi. Il y avait un truc un peu comme ça. On aurait
1: phénomène,
0: des...
1: disons, animal de foire, enfin, tout de suite.
0: Oui, tout de suite, c'est vrai.
1: Ça, tu sais ce que c'est? Ça, c'est la mère en toi qui parle, parce que tu te dis que peut-être tu laisserais pas tes enfants être sur scène aussi, montrer autant petit.
0: Alors non, je crois pas. Je pense que
1: c'est dur, animal de foire, de dire ça quand même, Julie.
0: Ouais, c'est dur. J'ai jamais été très très tendre à mon sujet. Est-ce que c'est de l'humour ou est-ce que c'est un manque de confiance en soi? Je ne sais pas. Mais non, mais c'est vrai que très vite j'ai constaté que ma voix suscitait beaucoup de d'attention.
1: Oui.
0: et pas de l'admiration, en fait, pas waouh, c'est fou, quel talent, c'est c'est fou, cette profondeur de voix, cette étendue vocale qu'elle a, enfin, on était tout de suite dans la technique de la chose.
1: Ouais.
0: Et c'est vrai que moi, je chantais juste parce que ça me faisait kiffer, quoi. Et c'est pour ça que mes parents m'ont laissé faire. C'est parce que ça me faisait kiffer. Eux, ils m'exhibaient pas du tout. C'était pas du tout leur truc.
1: Ouais. Alors, justement, ce côté voix adulte chez une toute jeune fille nous amène à la chanson suivante, qui est tirée de Starmania.
0: Ouais.
1: Voilà, comédie musicale, la comédie musicale des comédies musicales. Il y a Diane Dufresne qui chante Les adieux d'un sexe symbole.
0: Ouais.
1: C'est une chanson d'une femme en fin de carrière, un peu au bout du scotch.
0: Au bout du rôle.
1: Voilà, vraiment, elle a tout vu, elle a tout supporté, les bons hommes, tu sens qu'il y a de la drogue, tu sens qu'il y a de l'alcool,
0: il y a
1: tout.
0: Elle est complète.
1: Et qu'elle est en train de dire, allez, moi je raccroche, je me casse, ouais, et je vous laisse entre vous, salut les moches. Donc ça, c'est la chanson. Et puis il y a toi, à quel âge on te fait chanter cette chanson?
0: À quel âge je chante cette chanson?
1: Tu chantes cette chanson, c'est ton choix.
0: Ma sœur écoutait tout le temps Starmania à la maison. Elle se prenait pour Cristal, France Gall.
1: France Gall.
0: Ouais. Et moi, j'ai eu un kiff absolu sur Stella Spotlight, sur ce personnage-là, sombre, la star déchue, la femme objet. J'ai tout de suite eu une incohérence particulière pour ce personnage qui m'a beaucoup touchée.
1: Oui.
0: Et quand mon père jouait Starmania au piano, je lui ai dit, voilà, moi je voudrais chanter Les adieux d'un sexe symbole. Et donc, je devais avoir 10 ans. Et dans cette chanson, il y a une petite phrase un peu coquine qui dit enfin, je me souviens vraiment de l'endroit, ouais, c'est sur qui on éjacule seul sur mon acropole. Ouais. Voilà, et c'est vrai que dans la bouche d'une petite fille de 10 ans, c'est étrange. Moi, je ne savais même pas ce que ça voulait dire.
1: Bah non, c'est ça.
0: Donc, au bout d'un moment, ma mère m'a dit, tu peux dire sur qui on se bouscule. Donc voilà.
1: Bravo madame.
0: Bravo madame.
1: Très bon réflexe.
0: Merci madame, parce que c'est sûr que bon, c'était toujours un peu gênant.
1: Ouais, ouais.
0: Alors parce que j'ai posé la question, mais ça veut dire quoi? Et mon père m'a répondu, il y a le dictionnaire. Et après, évidemment, c'était mieux qu'on se bouscule.
1: Ouais, ouais.
0: Et du coup, ce qui est assez rigolo pour l'anecdote, c'est cette chanson-là, donc m'a toujours suivie, et finalement m'a amenée jusqu'au rôle de Notre-Dame de Paris, jusqu'à chanter La Monture en studio avec Luc Plamondon et ma mère à côté, et Luc qui se retourne un peu gêné vers ma mère en lui disant, ça vous dérange pas qu'elle dise délivre-moi de ma ceinture, viens-en moi petite ordure, et là ma mère la regardait et dit, vous savez, depuis qu'elle a 10 ans, elle chante sur qui on éjacule, donc je pense que ça devrait aller. Et voilà.
1: Et voilà, Julie Zenati qui d'instinct est allée vers Diane Dufresne. Nous, on y va pour le bonheur de réentendre cette chanson absolument poignante. Les adieux d'un sexe symbole dans Starmania.

0: L'équivalent musical du triple salto, double boucle piquée, que ne sais-je encore.
1: Cet indice.
0: Incroyable.
1: Cet indice.
0: Oh, Julie Zenati. Eh ben, tu sais quoi? Je te remercie parce que les adieux d'un sexe symbole, donc Diane Dufresne, dans Starmania, 79, Plamondon Berger. C'est pas la chanson de Starmania qu'on réécoute le plus. Peut-être parce qu'elle nous met mal à l'aise.
1: Oui, peut-être.
0: Qu'elle dit des trucs super vrais, que là, on l'écoute après la mort de Loana, quelques mois après. Mine de rien, ça fait penser à toutes ces nanas qu'on a sacrifiées comme ça sur l'autel de la célébrité.
1: Bien sûr.
0: Et en fait, elle dit les mots, comme on
1: dit
0: aujourd'hui.
1: Elle dit les mots et c'est toujours actuel. Et voilà. Voulez-vous voir la mort en face? Elle s'habille en technicolor. Je pense qu'on ne peut pas vivre au travers uniquement du petit écran. Et notre métier doit savoir s'arrêter aux portes de chez nous, c'est très important.
0: Alors oui, mais quand on commence comme toi très jeune, ou comme quand on a cet énorme tube, si je m'en sors, qu'on va écouter là, ton premier tube d'il y a une 25aine d'années maintenant, hyper jeune, comment tu fais justement pour faire la part des choses? Parce que évidemment, quand t'as un mari, quand t'as des enfants, etc., tu sais arrêter à un moment d'être la chanteuse. Mais est-ce que toi, à un moment de ta vie, t'as été que la chanteuse 24 sur 24?
1: Oui, bien sûr. Moi, j'ai été la chanteuse jusqu'à mon album Plus de Diva.
0: Ah ouais.
1: Donc, à l'époque, j'ai 28 ans.
0: Et tu fais ce choix de ne plus être 24 heures sur 24 la chanteuse et de préserver un petit peu ta vie parce que tu sens que si tu
1: le fais pas... Non, c'est l'échec.
0: C'est l'échec.
1: C'est l'échec de cet album
0: qui fait que
1: je me rends compte que je ne prends plus aucun plaisir à faire ce que je fais, que la pression est trop forte, que je suis trop le centre de la vie de plein de gens au-delà du public. C'est vraiment l'industrie en elle-même.
0: Oui, les gens qui sont dans ton équipe, qui travaillent pour toi.
1: Dans mon label, dans tout ça. Je sens qu'on attend énormément de moi, plus que mes parents le jour de mon brevet.
0: Ouais.
1: et c'est à partir de là, je pense que je rentre dans la création de cet album qui s'appelle Plus Diva, donc je pense que c'est pas tout à fait anodin, oui. Avec le recul et quelques années de psychothérapie. Et c'est ce que j'appelle, c'est un très bel album, mais c'est vraiment un album suicide. C'est tout ce qu'on n'attendait pas de moi, tout ce qu'on ne voulait pas de moi, et je l'ai fait.
0: Ouais.
1: Et il est très beau. Mais c'est le saut du voile de la mariée des trottas, quoi. On y va, quoi. On y va, franco.
0: Et là, maintenant, avec le recul,
1: merci.
0: T'as eu raison.
1: Ouais. Merci, en fait.
0: Merci l'instinct, merci les tripes aussi.
1: Merci l'instinct, je pense. Merci mon chemin, en fait. Parce que ça devait être mon chemin. À un moment, il fallait que je m'écrase pour pouvoir redéfinir ce qui était essentiel et nécessaire à la vie, de manière générale. Et il fallait que je puisse construire ma vie en dehors de cette voie qui m'a apporté beaucoup de bonheur. C'est comme je l'appelle, et ma meilleure amie et ma meilleure ennemie, parce qu'elle devenait, ça devenait très addictif aussi, ce succès. Donc, il fallait que ça s'arrête.
0: Et ça te permet, là, maintenant, en 2026, d'avoir fait la paix avec tes plus grands succès et aussi avec les choses qui ont moins marché.
1: Bien sûr.
0: Et donc de réenregistrer avec bonheur, si je m'en sors, pas toute seule cette fois.
1: Parce que la chance que j'ai avec cette chanson, c'est que cette chanson, elle est rentrée chez les gens. Aujourd'hui, comme je le dis, cette chanson ne m'appartient plus, et depuis longtemps maintenant. Et j'ai reçu des milliers et des milliers de témoignages sur cette chanson où les gens m'ont dit que c'était un peu la lumière au bout de leur tunnel. Et évidemment que je leur remercie et je de l'avoir porter et de s'en être servi comme d'un pansement, parce que c'est ce que j'ai fait aussi moi en écrivant cette chanson, mais j'avais envie de pouvoir la transmettre encore une nouvelle fois au travers d'une autre voix, et c'est pour ça que j'ai choisi de chanter avec la chorale de Bondy, qui sont des jeunes enfants, des ados, qui eux racontent le si je m'en sors encore différemment, parce que c'est pas le même que le mien.
0: Ça résonne pas de la même manière chez les enfants.
1: Parce que pour eux aujourd'hui la société est différente, c'est pas les mêmes problématiques adolescentes qu'à mon âge, ils sont pas confrontés aux mêmes problèmes que je pouvais l'être à mon âge, et en même temps quand ils la chantent, ils me disent que ça leur fait du bien. Donc, peut-être que ce pansement-là, il va pouvoir passer les années et, ouais, et les générations.
0: Et ils t'en ont parlé, justement, ces petits chanteurs, ces petites chanteuses. Le « si je m'en sors », alors je ne sais pas si c'est indiscret de te poser la question, mais qu'est-ce que ça signifie pour eux, de quoi ils se sortent en chantant cette chanson-là?
1: Oui, c'était important pour moi de comprendre, au-delà juste de la technique de la chanson et du fait que tout le monde la chante en radio-crochet, au télé-crochet, tout en crochet.
0: J'avoue, je lui ai fait un peu de mal au karaoké moi-même. Ça m'est déjà arrivé.
1: C'est pas grave.
0: C'est pas grave,
1: mes oreilles n'ont pas saigné. Non, oui, bien sûr, je leur ai demandé, et c'est fou parce que, eh ben, quand on écoute leurs témoignages, certains enfants disent, moi, ça m'a permis de me dire si je m'en sors, ça m'a permis de me battre contre le harcèlement. Quand on dit si je m'en sors, c'est subir et résister après le divorce de parents qui se déchirent.
0: Ah oui, c'est dur, ça.
1: C'est la violence familiale. J'ai eu aussi ce type de témoignage-là. Le courage de parler et de dire ce qui arrive aujourd'hui peut ne pas être mon demain et je vais m'en sortir. Ils ont mis beaucoup plus d'espoir, eux, dans cette chanson que moi j'ai pu en mettre en l'écrivant.
0: On l'écoute, cette nouvelle version de Si je m'en sors, Julie Zenati, et dans Décibels.

0: entre cette nouvelle version de Si je m'en sors et puis l'album sorti récemment, Le Chemin, on se dit que les concerts de Julie Zanatti en ce moment, ça doit être magnifique et très plein de spiritualité. Il y en a un qui arrive à Paris, à l'église de la Madeleine.
1: Oui.
0: T'as beaucoup joué récemment dans les églises, dans
1: la cathédrale. Ça fait un an.
0: Voilà, c'est...
1: C'est le cadeau, c'est la fin du chemin.
0: Ouais, ouais, c'est ça.
1: Ça y est.
0: Toutes ces églises, toutes ces façons de chanter finalement qui sont très très différentes. Le 17 septembre donc à Paris à la Madeleine, il y aura avec toi des choristes, il y aura avec toi des musiciens. Ça va être un moment vraiment important. Et je crois que tu t'y prépares. Enfin depuis de longs mois, t'es déjà allé à l'église de la Madeleine pour essayer de capter un peu l'ambiance qui est particulière dans cette église-là.
1: Ouais, dans cette église, c'est assez particulier parce que c'est vraiment... j'ai fait une rencontre avec cette église. C'est une église que j'ai toujours vue pour passer de l'autre côté de la Seine, par rapport à là où j'ai toujours habité. Je suis toujours passée par la place de la Madeleine, je l'ai toujours vue. Et je n'y étais jamais entrée. Et j'y suis entrée par hasard. Et j'ai eu l'impression d'être... complètement envahi par beaucoup de douceur, de la plénitude. Je me suis sentie prise dans les bras. Je ne sais pas comment expliquer. Pourtant, j'ai fait beaucoup d'églises et j'ai rencontré des lieux merveilleux. Mais là, j'ai eu l'impression que j'avais une petite place, j'avais quelque chose à raconter ici. Et puis, ce qui est assez joli, et peut-être que c'est ça que j'ai ressenti aussi, c'est que dans cette église, il n'y a que des femmes.
0: C'est rare.
1: Jeanne d'Arc, Marie-Madeleine, Sainte-Thérèse. Et donc, toutes les représentations sont des saintes.
0: Et des femmes.
1: Voilà. Et je pense que c'est peut-être ça, en fait, de façon très inconsciente encore, qui m'a appelée vers cet endroit. Et c'est un endroit qui est très doux, qui est très très doux. C'est en fait dans cet endroit, il y a beaucoup de joie. C'est très joyeux. Je suis entrée dans des églises où c'était beaucoup plus lourd, où on sentait que il y avait eu beaucoup de prières, beaucoup de demandes où c'était voilà, enfin on capte les énergies, les pierres gardent des énergies. Je rentre pas dans un truc chamanique, hein.
0: Oui, mais bien sûr, quand tu vas à l'église, parfois c'est parce que t'es désespéré. Il y a des églises qui sont pleines de larmes.
1: Voilà,
0: ça, c'est sûr.
1: C'est ça, pleines de larmes, c'est tout à fait le mot. Et là, j'ai senti une église pleine d'espoir. Et
0: tu dois avoir hâte.
1: J'ai hâte.
0: Ouais, 17 septembre.
1: Ouais, j'ai hâte. J'ai hâte et en même temps, j'ai pas hâte parce que quand je l'aurai fait, je l'aurai fait. Après, je le ferai plus. Et je sais que ça va être un moment fort et clé dans ma carrière. Je sais que je sais pas où ça va m'emmener, mais en tout cas.
0: T'as toujours le chemin, hein, de toute façon, Julie Zanatti.
1: Ça s'arrête jamais.
0: L'album et le chemin. Donc, ce concert exceptionnel à Paris, à l'église de la Madeleine, ce sera le jeudi 17 septembre. Si vous pouvez être là, soyez là. Faut pas rater. À tout de suite.
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0: Et on a de la chance parce que ce soir, notre invité, c'est la divine Julie Zanatti. Tu nous as choisi des chansons qui ont donc un rapport avec des moments de ta vie.
1: Ouais.
0: Mais en vrai, la musique dans ta vie, c'est comment d'ailleurs? C'est toute la journée? C'est être très égoïste avec des écouteurs où tu fais profiter à toute ta famille? T'es comment?
1: C'est très égoïste avec des écouteurs et c'est surtout pas toute la journée.
0: Ah, intéressant. T'as des moments clés pour écouter de la musique?
1: J'ai des moments clés parce qu'en fait, le problème quand j'écoute de la musique, c'est que j'entre trop dedans. Et du coup, après, je peux être mal pendant un petit moment.
0: Tu veux dire, si une chanson te touche très fort,
1: Tu es une
0: éponge à.
1: Je suis une éponge.
0: D'accord.
1: Moi, le seul endroit pour me recentrer, c'est le silence. C'est pour ça que j'ai trouvé mon truc dans les églises.
0: Hein, oui, parce
1: que
0: ça.
1: Pour le coup,
0: t'es pas embêtée.
1: Je suis pas embêtée, quoi. Tu vois.
0: Bah, les voisins, c'est le cimetière. Donc, effectivement, il n'y a pas beaucoup de bruit.
1: Voilà.
0: Ok. Donc, si on te met une chanson déprimante, possiblement, tu vas déprimer.
1: Ouais, complètement. Ouais, je suis complètement une éponge. J'ai aucune personnalité.
0: Et c'est quoi ton seuil de résistance à une chanson que tu n'aimes pas ou à une musique que tu trouves vraiment pourrie?
1: 32 secondes.
0: Tu te casses.
1: Je quitte
0: la pièce.
1: Je quitte. Je bouche mes oreilles.
0: Ouais.
1: Non, je quitte le projet. Tout de suite.
0: Elle quitte le loft.
1: Ouais.
0: Je sors.
1: Ah ouais. Moi, si tu veux me faire fuir, mets-moi un truc que j'aime pas. Je ne peux pas rester. C'est-à-dire que j'ai l'impression que ça agresse mes oreilles, mon mental, mon cœur, mon corps, tout. Ça m'agresse entièrement.
0: Alors, comme on veut qu'elle reste, ce qu'on va faire, c'est qu'on va mettre une chanson que Julie Zenati a choisie elle-même.
1: Ouais. En espérant ne pas agresser les gens.
0: Ah bah, respire encore, Clara Luciani. Voilà,
1: tout le monde, on aime que cette chanson. Tout le monde l'aime, cette chanson.
0: Alors, c'est un alors pour beaucoup, en tout cas pour moi.
1: C'est Covid.
0: C'est sorti Covid.
1: Bah,
0: c'est déconfinement.
1: Sûr. Bah oui.
0: C'est ta chanson du déconfinement.
1: Mais évidemment, parce que moi, j'ai détesté le confinement.
0: Horrible.
1: Ah, on est d'accord.
0: Oh,
1: moi, mon mari m'en parle encore comme de ces émotions que c'était les bisounours. Ah, c'était super. On faisait manger toute la journée. Moi, j'avais envie de flinguer tout le monde. Je voulais sortir de chez moi.
0: Et déjà, t'as pas divorcé, bravo. Moi, j'ai divorcé direct en sortant. Premier truc que j'ai fait. Est déconfiné. Appelez l'avocat.
1: Non, mais lui, il était beaucoup dans la cave. Il a refait toute la cave. Franchement, nickel.
0: C'était ça le secret.
1: Ouais, il était pas là. Dans la cave, au sous-sol. Et moi, je faisais mon album dans l'autre sous-sol. Vraiment, on s'est pas beaucoup vu finalement. Et du coup, cette chanson est sortie. Et là, je me suis dit, ok, il y a cette chanson, c'est-à-dire que moi aussi, je sors. C'est marrant, en fait, je me souviens encore sortir de chez moi avec mon masque, parce qu'on est sortis longtemps avec des masques, et avec, il faut que ça bouge, sous mon masque.
0: Mais quand même.
1: Ah oui, allez, respire encore, même avec le masque, vas-y, respire. Je me souviens encore de cette bouffée d'oxygène de cette chanson, c'est marrant. En fait, elle m'a réconciliée avec la vie, quoi.
0: Merci Clara.
1: Respire encore.
0: Parce que vous aussi, vous l'avez vécu. Ce moment où tu ouvres la porte en grand.
1: Et tu pars, et tu sors, et tu cours.
0: Oui !
1: Liberté !

0: respirer encore. C'était la consigne dans la chanson de Clara Luciani qui a été très bien appliquée donc par Julie Zenati. Oui. Oh, quelle bonne idée de réécouter cette chanson.
1: Elle est incroyable cette chanson.
0: Il faut que tu aies ton émission de radio, je t'annonce. Hein.
1: Pour avoir juste cette
0: super
1: chanson.
0: Goût. Non, t'imagines, tu passes que ça.
1: Que ça. Et ça s'appelle comment? Respire encore.
0: Ça s'appelle Respire encore.
2: Ah, elle va pouvoir se faire la piscine avec les droits d'auteur, hein, dites.
0: C'est sûr. Julie Zenati est notre invitée ce soir dans Décibel. En attendant d'aller nager dans la piscine de Clara Luciani, on continue donc à découvrir tes choix musicaux. Première voix masculine de la soirée.
1: Ah oui, j'en ai pas beaucoup.
0: Bonsoir monsieur, Daniel Balavoine.
1: Oui.
0: Alors, qu'est-ce qu'il représente pour lui? En plus, voix masculine, mais qui va dans les aigus.
1: Mais oui, incroyable. Aussi, c'est ça en fait. C'est une voix non genrée, finalement.
0: Oui, pour le coup, oui.
1: Vraiment. Bah oui. Ouais. Bah évidemment, première rencontre avec Balavoine, bah c'était sur évidemment Starmania.
0: Oui.
1: Enfin, auditivement parlant, hein, puisque ouais, j'avais 2 ans, peut-être même 4 ans, je crois 5 ans. Et puis ensuite, j'ai continué à écouter parce que c'était une voix qui me touchait. Et au-delà de ça, j'ai toujours été très impressionnée par l'écriture de Daniel Balavoine. J'y ai toujours senti une forme de spiritualité, toujours un regard vers le ciel.
0: Je vais t'interrompre, pardon, mais oui. Julie Zenati écrit ses chansons. Message à la communauté. Parce que, non, elle chante super bien et tout, mais en fait, la meuf écrit. voilà, pardon, je referme la parenthèse, mais puisque tu dis que t'es touchée par l'écriture de Balavoine, oui. C'est pareil, les gens ne savent pas, il écrit pas, on s'en fout, il chante bien. Toi aussi, ouais. Comme tu chantes bien, on s'en fout un peu de savoir si c'est toi, mais c'est toi. Oui. Voilà, je referme la parenthèse. Donc, Balavoine.
1: Et Balavoine, en fait, j'ai toujours senti cet attrait spirituel dans sa façon d'écrire, avec toujours cette idée que on pourra... Ah, peut-être ça sera les femmes qui sauveront le monde, peut-être ça sera Dieu qui sauvera le monde, peut-être. Et il y a cette chanson, l'Aziza, pour la petite histoire, je la chantais premier plateau télé et je pars à Agadir. Non, c'était à Marrakech à l'époque pour le concert de la tolérance.
0: Ouais.
1: Donc on me demande de venir chanter. À cette époque-là, j'ai fait un duo avec Passy qui se retrouvera par la suite sur mon tout premier album.
0: Mais oui.
1: Et donc à l'époque, c'est Manu Viro, donc qui était le programmateur.
0: Et il est toujours le programmateur. Par exemple, le concert de la fête de la musique demain.
1: Ah bah oui, c'est Manu aussi. Ah oui, oui. Et donc, c'est ma première télé. Il invite donc Passy et moi à venir faire ce duo. Et puis, Passy loupe l'avion.
0: Ah mince.
1: Donc moi, j'ai 18 ans. C'est ma première télé. Il y avait aussi d'autres chanteurs. Il y avait Patrick Fiori, il y avait Nourrit. Et de façon très mignonne, Patrick me dit « Moi, je dois chanter l'Aziza, est-ce que tu veux qu'on le fasse ensemble ?» Et c'était sympa parce qu'en plus, je veux dire, on se connaissait de... Enfin, on venait de faire... On était encore en plein Notre-Dame de Paris.
0: Oui.
1: Il a bien vu que, en fait, du coup, sinon, moi, j'allais rester là, puis j'allais regarder le concert de la tolérance, puis j'allais pas chanter. Et puis, j'avais amené ma belle robe et tout. Enfin, j'étais prête. C'était ma première vraie télé, quoi, en tant que Julie Zenati, fleur de lys de Notre-Dame de Paris.
0: Ouais.
1: Et donc, du coup, j'ai chanté l'Aziza avec Patrick et c'était fou parce que c'était en plein milieu de la place Jemaa el-Fna avec plein de gens et on a chanté l'Aziza et c'est là où tu te rends compte que la portée des mots et puis surtout le bonhomme pouvait enjailler n'importe quelle foule et faire lever des foules. C'est que moi j'étais pas connue, Patrick pas non beaucoup non plus. On arrive au Maroc, on chante l'Aziza et les gens sont avec nous et chantent avec nous et là tu te dis waouh, ok, ça c'est très très fort. C'est-à-dire que ma première émission, tu me prends un public qui...
0: Ouais, c'est une vague d'amour, quoi.
1: Et puis c'est comme si Balavoine était là, quoi. C'était fou.
0: Ah, c'était beau. Merci de partager toutes ces histoires avec nous. Julie Zenati, aussi l'Aziza.

0: Ce soir dans Décibel, dis donc, mais tu vas chanter tout l'été. Alors, parce qu'on parlait de ton concert là à l'église de la Madeleine, c'est une chose. Mais tu vas chanter aussi tout l'été avec un chœur incroyable. C'est les chœurs du Sud.
1: Oui.
0: C'est eux qu'on a entendu chanter à Corsou
1: Medzoumou. Voilà. Bien sûr.
0: J'ai dit Corsou Medzoumou. Ce n'est pas le nom évidemment.
1: Medzoumou.
0: Le grand concert au Vélodrome, les fameux 3000 choristes, c'était les chœurs du Sud.
1: Moi, j'en aurais que 500. Hein, tranquille.
0: Oh, mais c'est déjà pas mal. Peut-être pas au Vélodrome tout l'été aussi.
1: Vélodrome tout l'été.
0: Il en fallait beaucoup au Vélodrome. Mais donc toi, tu es en fait évidemment cette voix de cristal de la chanson française qui sera là avec ses choristes. Oui. 40 concerts, c'est énorme.
1: Oui, c'est vrai.
0: Tout le mois de juillet, début de mois d'août.
1: Voilà, ouais. C'est mon GR20. À moi. C'est mon petit gérard.
0: Non, mais ça va être incroyable. Donc ça,
1: oui, non, je suis
0: le répertoire, c'est.
1: Je fais un petit florilège de mes tubes. Je suis très contente de pouvoir les chanter dans le Sud, parce que c'est vrai qu'avec la tournée des églises, je ne suis pas allée beaucoup dans le Sud.
0: Ouais.
1: J'ai plus fait le Nord, l'Est, la Bretagne, tout ça.
0: Paris à la rentrée.
1: Et donc là, c'est un peu ma récré, parce que c'est très chouette de chanter avec un chœur, c'est une autre énergie. Je me fonds là-dedans. Et puis, c'est très festif.
0: Ouais.
1: Donc voilà, ça va être 40 jours de fête.
0: Vous allez avoir toutes les infos sur lecoeurdusud.fr. Tournez, ça c'est le Sud. Oui, Julie Zenati.
1: Oui, c'est ça le Sud.
0: Été 2026, partout dans le Sud. Tu vas chanter D'où je viens ?
1: Ben non.
0: Et ben pourquoi ?
1: Et ben, ils n'ont pas travaillé.
0: Ils n'ont pas travaillé. C'est pas grave, on va l'écouter maintenant. Alors, d'accord. J'adore cette chanson. Toi aussi, elle a une place particulière dans ton cœur ?
1: À moi, c'est la chanson de la résurrection. Hein.
0: Ouais.
1: C'est 5 ans après Plus de Diva. C'est le moment où je casse le jouet, où je quitte la maison de disque, où
0: je prends mon indépendance,
1: je change de vie carrément.
0: Ouais.
1: Et il y a beaucoup moins de numéros de téléphone dans mon téléphone, mais en même temps, c'est les vrais qui restent. Donc, ça permet de faire le ménage. C'est pas mal de le faire avant ses 30 ans. Et c'est juste avant mes 30 ans. Et je tombe enceinte de ma première fille, enfin, de ma fille, j'en ai qu'une, hein, qui s'appelle Ava. Et j'ai besoin de lui raconter que de là d'où je viens, on ne baisse jamais la tête et on avance. Et parfois, on peut penser que notre dureté, elle est d'origine, mais que c'est plutôt de la pudeur. Et voilà.
0: D'où je viens, Julie Zenati, chanson à part dans son répertoire, et ce soir, dans Décibels.

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0: Julie Zenati. Quelle masterclass, cette chanson. Bravo, Julie.
1: Merci.
0: Je suis très contente qu'on ait passé cette soirée ensemble. Je rappelle qu'on pourra t'applaudir à Paris, à l'église de la Madeleine, le 17 septembre prochain. Évidemment, c'est le chemin logique après ton album Le Chemin, que je recommande à tout le monde. Et je t'annonce qu'on a 20 secondes pour que tu nous dises pourquoi on termine l'émission avec Liza Minnelli et New York, New York.
1: Liza Minnelli, New York, New York, c'est la chanson qui m'a fait passer plein d'étapes au fur et à mesure de ma carrière. Et je me souviens avoir passé 4 mois dans mon rôle de Fleur de Lys, accompagnée de tous mes compères. Et on fait une émission de télé et on dit « qu'est-ce que tu aimerais chanter ?» Je dis « New York, New York » de Liza Minnelli. Et je me souviens de la tête de Garou qui tout d'un coup ouvre les yeux et fait « ah oui, en fait, c'est une américaine celle-là ». Et voilà, et j'étais assez fière de ce moment-là avec mon anglais chewing-gum.
0: Ouais.
1: Donc voilà, Liza Minnelli, ça a toujours été très important, non pas pour le lever jambes, mais vraiment pour cette chanson.
0: Alors on y va, en se régalant les amis, et j'embrasse l'American Julie Zenati.
1: Yeah.
0: Thank you so much.
1: You're welcome, it was a pleasure.
0: À la prochaine, merci Julie, bravo
1: merci
0: pour tout.
1: Merci et bonne fête de la musique.
0: Oui, merci.
1: Oui.
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0: merveille cette chanson. Et merci à Julie Zenati pour ce bon moment passé ensemble. Décibel, c'est terminé pour ce soir. Merci à l'équipe de l'émission, Iris Guitoni, Enzo d'Hospital, Iki, Elodie Bianca Maria, Sadika Raou et Franck Moilier. Puis merci à vous d'avoir écouté.
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0: Et merci d'avoir choisi ICI, les amis. Votre bon goût est récompensé. La musique continue à 21h.
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5: Cette chanson, c'est ma berceuse d'enfance. Et même quand j'étais encore dans le ventre de ma maman, c'est la chanson qu'elle m'a toujours chantée pour m'endormir. Et elle la chante super bien, c'est toujours doux.

0: J'ai ce rapport-là très particulier avec cette chanson, puisqu'elle m'endort, même si je l'adore.
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1: Saviez-vous que Michel Delpech rend hommage à un groupe de rock dans son titre « Quand j'étais chanteur » ?
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1: En 1975, Delpech est en plein succès. Il n'a que 29 ans, mais avec l'auteur Jean-Michel Riva, il s'amuse à se projeter à l'âge de 73 ans. Delpech y campe un ancien chanteur vedette des années 70, assis seul dans un bistrot de province, regardant ses succès passer avec mélancolie. Écoutez attentivement les chœurs.
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1: Ce n'est pas du français mais bien de l'anglais. C'est un hommage aux Beatles. Les chœurs égrènent des titres mythiques. Far Away Sgt. Pepper, Far Away Penny Lane, Far Away Strawberry Fields Forever, Far Away Yesterday. 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

Lola Baye est une chanteuse, autrice, compositrice qui mêle douceur, humour et spontanéité. Si vous avez pu la voir dans l'émission The Voice, ce qu'elle affectionne aujourd'hui, c'est sillonner le monde rural pour chanter dans les tout petits villages.

0: M'ennuyer, Lola Baye. Un coup de cœur ici même. 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

0: En 2009, Calogero traverse une période de doute. Il sort l'album L'Embellie et fait alors appel au service de Jean-Jacques Goldman pour le titre C'est dit.
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0: D'abord trop complexe, la chanson se simplifie sous les conseils du maître. Goldman pousse Calogero à épurer sa mélodie pour laisser place à l'essentiel. C'est ainsi qu'apparaît la phrase culte « On n'est riche que de ses amis ». Le succès est immédiat et redonne le sourire à l'artiste.

0: qui prouve que la simplicité et l'amitié sont les meilleurs remèdes au vague à l'âme.
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1: C'est un titre qui m'a particulièrement touché, j'espère qu'il vous a touché aussi.
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